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3: Il est 4h en temps universel, 6h ici à Paris. 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Une nouvelle édition du journal présentée par Gaëtan Plenet. Bonjour Gaëtan.
4: Bonjour Edouard, bonjour à tous.
3: Et nous sommes en forêt dès le début de cette édition.
4: Celle de Fontainebleau, près de Paris, une forêt en flammes, même si les feux sont maintenant fixés. Mais 2000 hectares ont été parcourus et des habitants ont dû quitter leur logement à la hâte. Vous les entendrez dans un instant. On va revenir ensuite sur la première demi-finale du mondial masculin de football. C'était hier soir, Espagne-France. Et ce sont les Espagnols qui ont été les plus forts, victoire 2-0, immense déception forcément des supporters français qui faisaient pourtant figure de favoris dans cette compétition. À la une également, la plupart des contrôles routiers effectués par l'ICE suspendus aux États-Unis après la mort de deux automobilistes en l'espace de quelques jours. Et puis on va vous parler de cette visite qui approche, ce sera vendredi, l'ex-président sénégalais Macky Sall de retour à Dakar, où il doit rencontrer celui qui lui a succédé, Massirou Diomaye Faye. Fixé, mais pas éteint. Les autorités françaises insistent sur la nuance. Oui, les feux qui se sont déclenchés ce week-end dans la forêt de Fontainebleau près de Paris sont bel et bien fixés, c'est-à-dire qu'ils sont bloqués dans un même périmètre. Mais ça ne veut pas dire qu'il n'y a plus de flammes. Alors les pompiers vont encore devoir lutter plusieurs jours, voire plusieurs semaines. 2000 hectares de forêt déjà parcourus sous l'œil impuissant des habitants des villages alentours, pas vraiment habitués à de tels sinistres dans la partie nord de la France. Reportage à Achères-la-Forêt, l'une des trois communes partiellement évacuées par les autorités. Baptiste Coulon.
5: Quand il parle de la forêt de Fontainebleau, Olivier convoque immédiatement ses souvenirs d'enfance.
6: Moi, je vais dans la forêt de Fontainebleau depuis que j'ai 10 ans. J'adore cet endroit, c'est très très beau. Les rochers sont uniques et c'est très fort pour moi.
5: La voir brûler est un crève-cœur, dit-il. Et même si l'incendie a perdu en intensité, il redoute désormais un double impact, environnemental d'abord.
6: Il y a des endroits qui vont être complètement désertifiés pendant plusieurs années.
5: Et économique pour la forêt la plus fréquentée de France, repère de tous les amoureux d'escalade.
6: Les gens viennent de toute l'Europe, voire même des États-Unis pour venir grimper ici parce que c'est le centre mondial de ce genre de choses. S'il n'y a plus d'arbres, il y a des endroits où ils iront plus escalader, bien évidemment.
5: L'impact sur la forêt, l'impact psychologique, ajoute Carole qui appréhende les prochains jours pour tous ceux qui, comme elle, ont vécu l'incendie au plus près.
7: Je pense qu'il y aura là toutes les retombées, le post-trauma, quoi, où on va vraiment réaliser ce que l'on a vécu.
8: Il y aura un besoin de se retrouver entre habitants ?
7: Oui, je pense. De pouvoir reparler de ce qui s'est passé, ça peut aider certaines personnes.
5: Un soutien moral nécessaire pour affronter une prise de conscience collective. Désormais, avec le réchauffement climatique, le nord de la France n'est plus épargné par les incendies d'ampleur.
4: Et quatre gardes à vue toujours en cours, celle d'un pompier volontaire à Fontainebleau notamment. Il a reconnu avoir mis le feu à des brindilles avec un briquet de l'essence. Un autre parle d'un feu accidentel en jetant une cigarette dans la nature. Un geste qui, en plus d'être écologiquement très critiquable, est particulièrement dangereux, surtout en période de canicule. Et c'est le cas en ce moment en France. Même si ça commence à aller mieux, 26 départements encore en alerte rouge, mais tous devraient passer à l'orange dès demain matin. La France n'est pas la seule à suffoquer. L'Espagne a, elle, connu son début d'été le plus chaud depuis les premiers relevés de 1961. C'est ce que dit l'Agence météorologique nationale. Il fait aussi très chaud, trop chaud aux États-Unis. Ça a commencé dans l'ouest du pays et c'est en train de s'étendre dans le nord-est où l'on attend des températures frôlant les 40 degrés à partir d'aujourd'hui. Ce sera un petit peu plus doux tout à l'heure à Atlanta, une trentaine de degrés et même un peu de pluie. Voilà ce qui attend les Argentins et les Anglais qui s'affronteront en demi-finale de la Coupe du Monde masculine de football. Et le vainqueur de ce match fera face pour le titre à l'Espagne qui s'est qualifiée hier soir en battant une équipe de France qui n'a tout simplement pas fait le poids. Un pénalty à la 22e minute, puis le but pour enfoncer le clou dans la deuxième période. La Rora s'est imposée 2-0. Immense déception pour les Bleus qui étaient parmi les grandissimes favoris de cette compétition. La dernière de l'entraîneur Didier Deschamps, lui aussi déçu et qui critique plus ou moins ouvertement l'arbitrage du match assuré par le Salvadorien Ivan Barton. Écoutez Didier Deschamps interrogé par nos confrères de M6.
9: Il y a beaucoup de déception, les joueurs sont anéantis parce que voilà, on avait beaucoup d'ambition, même s'il faut être aussi logique et reconnaître qu'aujourd'hui on a été un ton en dessous sur le plan technique face à une équipe qui a bien maîtrisé son sujet, plus voilà, Mais c'est d'abord de notre faute. Je ne veux pas accuser qui que ce soit. Après, je pose une question et je ne vais pas y répondre. Est-ce que l'arbitre a le niveau pour arbitrer une demi-finale de Coupe du Monde? On en a eu quelques-uns. Voilà, mais je ne vais pas y répondre. Et c'est pas ça, et c'est pas parce qu'on a perdu aujourd'hui que je dis ça. Il y a eu certaines, pas mal de situations. Souvent en défaveur aussi, mais faut l'accepter, c'est le très haut niveau, même si ça fait mal.
4: Et ça fait mal aussi aux supporters français, ceux qui étaient à Dallas où avait lieu la rencontre, vous en entendrez plusieurs juste après ce journal, et puis ceux qui étaient dans les bars en France et qui n'ont pas traîné pour rentrer chez eux juste après le coup de sifflet final. C'est le cas de Robin, la vingtaine. Notre reporter Jeanne Danglejean l'a croisé sur le chemin du retour dans les rues de Paris.
10: On n'a pas été à l'auteur, hein. Honnêtement, on n'a même pas vibré, il n'y a eu rien du tout. Je pense que direct, ça s'est senti qu'ils étaient meilleurs que nous.
11: À partir de quand vous avez senti que c'était la fin du match?
10: Honnêtement, assez vite. Hein. À partir du 2-0, après, il y a eu la pause fraîcheur, je crois. Il a fait 2-3 changements. On a vu qu'il y avait Cherki qui était rentré. On y a cru un petit peu. Et ensuite, c'était fini. Hein. C'est dommage parce que dans tous les cas, quand on regarde les adversaires, honnêtement, il y a eu le Paraguay, la Suède, où c'était des adversaires plutôt faciles. Et là, pour une fois, c'était le premier adversaire. On se disait, on va enfin battre une grande nation, on va rentrer dans la Coupe du Monde, on va faire peur à tout le monde. Et finalement, pas du tout. Donc, c'est dommage, c'est triste. C'est triste. Mais bon, c'est pas grave, il reste encore un match. Hein. Peut-être qu'on va battre l'Argentine en petite finale et comme ça, au moins, le tournoi, il sera pas mal, il sera mieux.
4: Car ils étaient nombreux à espérer un remake de la finale d'il y a 4 ans, remportée par les Argentins. Ce ne sera pas en finale cette fois, mais peut-être, comme le disait ce supporter, en petite finale, celle pour la 3e place. Pour ça, il faudrait que l'Argentine perde contre l'Angleterre ce soir, 2e demi. Coup d'envoi 19h en temps universel, ce sera à suivre en direct et en intégralité sur nos antennes africaines. Et peut-être que Claude Leroy voudra bien nous donner son pronostic. Le nouveau sélectionneur du Congo sera le grand invité de la rédaction tout à l'heure avec Arnaud Pontus. Rendez-vous après le journal de 6h. Le détroit d'Ormuz restera fermé jusqu'à la fin des actes d'agression américains et des fermetures d'autres voies d'exploration de pétrole et de gaz pourraient suivre, déclaration cette nuit des gardiens de la révolution iranien. Les États-Unis de leur côté ont rétabli leur blocus des ports de la République islamique. 4e nuit consécutive de frappes américaines dans plusieurs villes en Iran, notamment à Bandar Abbas. Les Iraniens, eux, ont répliqué en s'en prenant une nouvelle fois à des bases militaires américaines dans le Golfe, notamment au Koweït, en Jordanie et à Bahreïn. À noter que Washington a aussi annoncé renforcer ses sanctions contre le secteur pétrolier iranien. Une cinquantaine de personnes et d'entités supplémentaires sont concernées. Les États-Unis toujours, où plusieurs médias l'annoncent, la plupart des contrôles routiers effectués par l'ICE sont suspendus. Ça fait suite à la mort de 2 personnes en moins d'une semaine lors d'opérations de cette police de l'immigration. Au Texas, d'abord, un ressortissant de 52 ans tué par balle au volant de sa voiture alors qu'il se rendait au travail. Et puis dans le Maine, lundi, un Colombien de 26 ans, cette fois lui aussi tué à bord de son véhicule. Correspondance aux États-Unis d'Edouard Maille.
12: Donald Trump a ordonné aux agents de l'immigration de mettre sur pause la plupart des contrôles routiers, selon des informations publiées mardi par des médias américains, car les 2 personnes tuées cette semaine étaient en voiture. Mais après la mort de l'homme de 26 ans dans le Maine, la sénatrice républicaine de l'État, Susan Collins, une critique de Donald Trump, a demandé au secrétaire du département

0: qui est de haut niveau entre les deux gouvernements, la première depuis 2019. On en parlera dans La Fabrique du Monde avec Guillaume Nodin. Ce sera juste après le journal de 8h, heure de Paris. Autre visite annoncée, mais elle, ce sera vendredi. Celle de Macky Sall, de retour à Dakar. C'est une première depuis que l'ex-président sénégalais a quitté le pouvoir et le pays il y a 2 ans. Il ne doit rester que quelques heures dans la capitale où il rencontrera son successeur, Bassirou Diomaye Faye. Macky Sall espère obtenir le soutien du Sénégal pour sa candidature au poste de secrétaire général des Nations Unies. Les explications depuis Dakar de Léa-Lisa Vesterhoff.
1: La visite durera 3 heures à peine, avec une arrivée prévue à 15h et un départ à 18h le même jour. Mais plus de 2 ans après avoir quitté le pouvoir et avoir tenté de reporter la présidentielle, le retour de Macky Sall au Sénégal est un symbole fort. L'objectif, obtenir le soutien officiel de son pays à la candidature de l'ancien président à la tête de l'ONU, alors que le Sénégal s'est jusque-là montré silencieux, voire réticent sur la question. Dans l'entourage du parti de Macky Sall, on veut croire que cette visite est une formalité et le soutien de Diomaye acquis si l'ancien président fait le déplacement à Dakar. Et ce, même si fin mars, Macky Sall avait échoué à obtenir le soutien de l'Union africaine à sa candidature à la tête de l'ONU, car 20 pays, dont le Sénégal, y avaient opposé leur veto. Hier, la présidence du Sénégal, tout comme le PASTEF au pouvoir, ont gardé le silence sur cette visite vendredi. Mais sur les réseaux sociaux, des militants s'offusquent déjà de ce possible revirement diplomatique. Derrière les grands discours des responsables PASTEF, les appels à la justice et les accusations de crimes se cachaient donc une indigeste soupe populiste, écrit l'un d'entre eux. Une référence à la répression de militants de l'opposition qui ont fait au moins 65 morts entre 2021 et 2023 sous la présidence de Macky Sall. Léa-Lisa Vesterhoff, Dakar. RFI.
0: Le courant revient à Cuba petit à petit, rétabli après une nouvelle panne générale, la 3e en moins de 10 jours et la 5e depuis le début de l'année. Le réseau national souffre à cause de la vétusté de ses infrastructures, mais aussi à cause de la pénurie de carburant, alors que les États-Unis imposent un blocus à l'île, empêchant les livraisons. Il était l'un des membres les plus éminents du bureau politique du Parti communiste chinois. Ma Xinjiang est exclu de ce bureau politique et il n'est pas le seul d'ailleurs. C'est déjà la 3e purge anti-corruption au sein de l'instance. Une enquête a été ouverte en avril et l'homme a été accusé d'avoir accepté des pots de vin et des faveurs sexuelles, Nicolas Roca.
2: Ma Xinjiang a favorisé une corruption familiale à grande échelle, selon les accusations publiées par les médias d'État citant l'organe anticorruption du parti. La liste des méfaits commis par l'ancien secrétaire général de la province du Xinjiang serait conséquente. Il aurait accepté des cadeaux, de l'argent, aidé des membres de sa famille à acheter des maisons en dessous du prix du marché, mais également bénéficié de faveurs sexuelles. Une descente en enfer pour l'homme de 67 ans qui avait été surnommé le jeune maréchal de l'industrie aérospatiale par le quotidien du Peuple, journal du parti. Ma Xinjiang avait notamment gravi les échelons grâce à son rôle dans le programme spatial chinois avant d'être nommé en 2021 au Xinjiang. La province connue pour la répression violente de la minorité musulmane des Ouïghours avait été secouée par des manifestations en 2022 en pleine pandémie. L'exclusion de Ma Xinjiang est un nouveau rappel que sous Xi Jinping, le bureau politique, organe autrefois quasi intouchable au sein du parti, n'offre plus de protection à ses membres.
0: Précision de Nicolas Roca. Un petit mot de cyclisme. 11e étape du Tour de France ce mercredi. Un peu plus de 160 km entre Vichy et Nevers. Hier, c'est le Slovène Tadej Pogacar qui s'est imposé en solitaire au Lioran, confortant son avance en tête du classement général plus de 3 minutes devant le Danois Jonas Vingegaard. Il est 6h12 à Paris.
3: Gaëtan Plenet.
0: Le retour de l'actualité africaine dans une petite vingtaine de minutes. D'ici là, on sera en Turquie. On va voir ce qui a changé depuis la tentative de coup d'État d'il y a 10 ans tout juste. Le réalisateur britannique Christopher Nolan sera notre invité culture, lui qui signe l'Odyssée en salle aujourd'hui en France. Et puis le syndrome de la femme forte entre mythe et souffrance, ce sera dans notre conseil santé du jour. Mais d'abord, on en parlait dans le journal, c'est donc l'Espagne qui fonce en finale du mondial masculin de football. La France s'arrête là, impuissante hier en demi face à la Roja. Un pénalty espagnol en première mi-temps, puis le deuxième but et la concrétisation du calvaire après la pause. 2-0 au coup de sifflet final. Pas de nouveau titre pour les Bleus et leur sélectionneur, Dédé, Didier Deschamps, dont c'était la dernière Coupe du Monde à la tête de l'équipe. Alors évidemment, immense déception pour les supporters français, surtout pour ceux qui avaient fait le déplacement jusqu'aux États-Unis pour voir le match. Petit florilège recueilli juste après la rencontre à Dallas par Vincent Sourio.
4: Un petit peu abattu, un petit peu dégoûté. Je pense qu'on n'est jamais vraiment rentré dans le match. Je ne sais pas si les Espagnols en voulaient plus que nous ou pas, mais Je trouve que devant, on a eu du mal à trouver les connexions qu'on avait tout le long de la compétition. Derrière Digne, j'ai l'impression que c'est

0: quand même fait bien manger par Yamin Lamal. Mais c'est vrai que c'est compliqué. Au milieu, on s'est fait bouffer. Enfin, honnêtement, sur tous les compartiments du jeu, j'ai l'impression qu'on était en deçà par rapport à eux. Donc, j'aime bien trouver des excuses, crier au scandale d'arbitrage. Mais là, aujourd'hui, alors le pénalty, c'est qu'il y a discussion. Mais honnêtement, sur la globalité du match, il n'y a pas grand chose à dire. On était en dessous et il faut accepter qu'on est moins bon. On est moins bon, il faut le dire.
1: Je pense qu'on a perdu une bataille tactique. Ils récupéraient beaucoup de ballons. Ils avaient beaucoup analysé le style de jeu de l'équipe de France, les lignes de passe, les décalages. Ils avaient souvent le bon temps. Le bon rythme et ils nous ont bien bloqué et au final il n'y a pas eu tant d'actions de la France très dangereuses. C'est net et sans bavure quoi. Après sûr que j'aurais bien aimé que cette équipe ait tellement belle qu'elle aille plus loin, mais bon, si on gagne la troisième place à Miami samedi, c'est déjà pas mal.
2: Totalisé, je pense pas, parce que la moitié d'effectifs sort d'une finale de Ligue des Champions, l'autre moitié a déjà fait une finale de Coupe du Monde, voire deux. C'était mieux organisé que nous et on n'arrivait pas à suivre. Au milieu, on était à contre-temps sur tous les ballons, on arrivait en retard et on savait pas qui prendre. On n'a pas réajusté non plus. Hein. Donc, après, loin de blâmer Dédé, il nous a apporté tellement que on peut rien dire. Il fait un bon match, il fait son équipe et je pense qu'on était tous aussi confiants que lui. Malheureusement, on n'était pas au niveau sur ce match-là. Mais
3: bon. Je pense que jouer à 4 offensifs, c'était peut-être un peu trop optimiste sur ce match-là, peut-être. Et puis, on n'était pas 11, hein. C'était 9,5, quoi. Une moitié d'Olysée et zéro Dembélé, c'est comme ça, c'est pas grave.
4: Et le mondial en général de la France, des Français?
3: Ah, super, ça se finit sur une note un peu amère, on va dire. On va rien enlever à ce qu'a fait Deschamps, c'est incroyable. Après, il faut voir ce que Zidane va faire avec le même groupe, je sais pas. Curieux de voir.
0: Non, honnêtement, ce qui était vraiment très très agréable, et je sais que Deschamps s'est fait pas mal critiquer sur plusieurs années sur le manque de qualité de jeu, c'était pas forcément très beau à voir, c'est beaucoup de défense avec de la contre-attaque, là ça a été l'inverse. Au final, j'aurais préféré qu'on joue moins bien et qu'on mette une troisième étoile sur le maillot, mais c'est vrai que c'était très agréable de voir les quatre devant s'entendre tellement bien et créer du beau jeu. C'est vrai qu'on n'a pas forcément été habitué à ça et c'est cool. On a déjà perdu dans le passé sans la manière et c'est vrai que je préfère perdre avec la manière que sans.
5: Voilà pour ces réactions de supporters français déçus évidemment après la défaite des Bleus. Et vous, qu'en avez-vous pensé? Pourquoi sont-ils passés à côté de leur match? On attend vos réactions dans Appel sur l'actualité avec Juan Gomez après le journal de 8h, heure de Paris, l'occasion aussi de vous de 8h en temps universel, pardon, je précise, pour Appel sur l'actualité, l'occasion aussi de nous donner vos pronostics pour la deuxième demi-finale Argentine-Angleterre. Le coup d'envoi, ce sera à 19h et ce sera à suivre sur les antennes africaines de RFI. C'était il y a 10 ans, jour pour jour, le 15 juillet 2016. La Turquie était secouée par une tentative de coup d'État menée par un petit groupe de paramilitaires, mais rapidement mise en échec par l'intervention d'éléments loyalistes et par des dizaines de milliers de Turcs descendus dans les rues à l'appel du chef de l'État. 253 personnes sont tuées et encore ce bilan n'inclut pas les pertes parmi les putschistes. Une décennie plus tard, donc, l'ombre de ce jour continue à planer sur le pays. Bonjour Anne Lauer.
6: Bonjour.
5: Correspondante de RFI à Ankara. Anne, avec 10 ans de recul maintenant, pourquoi cet épisode est-il considéré comme un tournant politique?
6: Eh bien parce qu'après avoir déjoué le putsch, Recep Tayyip Erdogan a profondément remodelé les institutions, transformé le système politique et consolidé son pouvoir. Cela a commencé avec des purges massives de la fonction publique à la faveur d'une période d'état d'urgence qui a duré 2 ans. Plus de 125 000 fonctionnaires ont été limogés. Au départ, il s'agissait de démanteler les réseaux de Fethullah Gülen, un prédicateur installé aux États-Unis accusé d'être le commanditaire du putsch. Mais les purges se sont étendues bien au-delà des adeptes présumés de l'imam. L'épuration s'est transformée en une prise de contrôle et une refonte idéologique de tout l'appareil d'État, permettant au pouvoir de placer des fidèles aux postes clés de la bureaucratie, de la magistrature et des forces de sécurité.
5: Et après les purges, une révision constitutionnelle est venue enraciner ce verrouillage institutionnel. Cette réforme, qu'est-ce qu'elle a changé ?
6: Alors la réforme entrée en vigueur en 2018 a consacré le passage du régime parlementaire à un régime présidentiel fort. Le texte a liquidé le poste de Premier ministre pour ne garder qu'un président dominant les autres pouvoirs. Avec sa majorité parlementaire, il nomme la totalité des membres du Conseil des juges et des procureurs, ce qui lui donne la haute main sur le judiciaire. Et ce n'est pas différent du côté du législatif. Pour le politologue Ahmet İnsel, le constat est sans appel.
7: Il n'y a plus de contre-pouvoir institutionnel. La justice n'est plus du tout un contre-pouvoir, surtout la justice pénale sont vraiment contrôlés par des juges nommés après les grandes purges de 2016. Le deuxième contre-pouvoir, ça pourrait être normalement le Parlement, mais comme le président de la République, il est chef d'État, chef de gouvernement et chef de parti, et son parti dispose de la majorité parlementaire, il n'y a pas non plus un contre-pouvoir législatif.
5: Et qu'en est-il, Anne, des autres contre-pouvoirs, les médias, la société civile, les partis d'opposition ?
6: Là encore, la Turquie a connu 10 ans d'un recul inédit des libertés publiques. Liberté de la presse, liberté d'expression, liberté de rassemblement. La répression a visé tous les espaces où la contestation s'exprime et peut s'organiser. Des universités à la scène culturelle, des médias aux réseaux sociaux, en passant par les ONG. Le paradoxe de la décennie, c'est que cette répression et cette concentration extrême du pouvoir ont été de pair avec une forte érosion de la base électorale du président Erdogan et un renforcement politique de ses opposants. En mars 2024, le principal parti d'opposition, le CHP, a même remporté les élections municipales, infligeant à Tayyip Erdogan sa première défaite dans les urnes. Mais depuis cette défaite, targuant de soupçons de corruption, la justice a fait emprisonner une 20aine de maires du CHP, dont celui d'Istanbul, principal rival du président, Ekrem İmamoğlu. En mai dernier, c'est toute la direction du CHP qui a été destituée par la justice. Pour les opposants, le pouvoir cherche déjà à verrouiller le scrutin présidentiel attendu d'ici 2028, mais qui sera sans doute avancé pour permettre à Recep Tayyip Erdogan de se représenter. Le chef de l'État aura alors déjà passé 25 ans au pouvoir.
5: Merci Anne Andlauer, correspondante de RFI à Ankara. C'est sans doute l'un des films les plus attendus de l'année. Eh bien, l'attente prend fin aujourd'hui en France. L'Odyssée arrive dans les salles de cinéma. Matt Damon dans le rôle d'Ulysse, Zendaya dans celui d'Athéna, Anna Taoué dans celui de Pénélope. Bref, véritable pléiade de stars américaines. Alors, il fallait bien un réalisateur de poids. Américain lui aussi, me direz-vous. Eh bien non, il est britannique. Christopher Nolan, oscarisé pour Oppenheimer. Et il revisite ici une épopée mythologique avec les codes du blockbuster. Il est notre invité culture ce matin, interrogé par Sophie Torlotin.
8: Bonjour Christopher Nolan.
9: Bonjour.
8: L'Odyssée est un poème grec d'Homère écrit il y a plus de 2700 ans. Qu'est-ce qui vous fascine autant dans ce récit et en quoi est-ce qu'il nous parle encore au 21e siècle ?
9: I think when you go back to the poem and you look at Homer.
10: Je pense que lorsque l'on étudie l'Odyssée d'Homère, on y trouve des vérités universelles et intemporelles. Cette œuvre fondamentale de la littérature est à l'origine de toute la culture occidentale. Ce poème a fasciné génération après génération pendant près de 3000 ans parce qu'il est simple et possède les qualités accessibles et intemporelles de la nature humaine.
9: Human nature. I think our human concerns have not changed so very much. And in adapting it,
10: nos préoccupations humaines n'ont pas tellement changé. En l'adaptant, je me suis rendu compte qu'il y avait des thèmes et des modèles de narration qui faisaient écho à mes précédents films. Ainsi, le récit du retour au foyer est quelque chose que j'avais abordé dans Inception et Interstellar, par exemple. Dans la trilogie sur Batman, The Dark Knight, on retrouve aussi le thème du voyage du héros. C'est sa simplicité et son approche de la nature humaine qui permettent à chaque génération de l'interpréter d'une manière pertinente pour notre époque.
11: Aide-moi à rentrer chez moi. Il manque un maître à cette maison. Je veux que tu me choisisses.
12: Le roi d'Ithaque va revenir.
11: Ne crois pas ça.
8: L'Odyssée, c'est un grand récit d'aventure avec des éléments fantastiques, des monstres, mais que vous rendez très réaliste.
10: Le réalisme est un terme chargé au cinéma. Je voulais que le film ait néanmoins une texture réaliste pour que les spectateurs croient à l'histoire. Mais c'était un défi. Comment aborder les éléments fantastiques ? Pour Le Cheval de Troie, j'ai réfléchi à la manière dont cela aurait pu fonctionner dans la vraie vie. Mon public et moi, nous savons que le cheval est rempli de grecs, donc il faut le vendre d'une certaine manière. Ma solution a été de dire, s'il ressemble à un monument déchu, à moitié enterré dans le sable et sur le point d'être détruit par la mer, il ne ressemble pas à quelque chose conçu pour être transporté dans la ville.
9: Similarly with the Cyclops.
10: De même pour le Cyclope, en filmant dans une vraie grotte et en cherchant des solutions concrètes. Comme mon ami Guillermo del Toro l'a bien montré, un monstre n'est jamais juste un monstre. Mais si vous arrivez à exprimer ses émotions, vous commencez à y croire. Il y a du poids et de la gravité, et c'est alors menaçant, c'est effrayant, parce que cela semble réel.
9: It's threatening and frightening because it feels real.
8: Christopher Nolan, vous avez réalisé un film de science-fiction, Interstellar, des films de super-héros avec Batman, un film de guerre avec Dunkerque. Là, vous vouliez investir un nouveau genre, le péplum ?
9: Honestly, not really. To me, it was...
10: J'avais pour référence de grands films épiques comme Lawrence d'Arabie, Gladiator ou Barry Lyndon, mais il n'y avait pas eu de récits modernes de la mythologie grecque. Des réalisateurs comme Ray Harryhausen s'y sont attaqués, mais avec des budgets et des ressources de série B. Avoir l'opportunité de faire cela pour la première fois à grande échelle, avec un budget et un casting important, c'est une occasion unique pour un réalisateur.
9: That's the ultimate opportunity for a director.
8: Christopher Nolan, merci.
9: Thank you.
5: Interrogé par Sophie Torlotin, l'Odyssée, ça sort aujourd'hui en France.
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5: Le syndrome de la femme forte, qu'est-ce que c'est? Comment aller mieux? Caroline Paré en parle avec son invité.
14: Professeur Papa Lamine Faye, bonjour.
15: Bonjour Caroline.
14: Vous êtes psychiatre, directeur de l'Institut de recherche et d'enseignement de psychopathologie de l'Université Cheikh Anta Diop de Dakar. Comment définir le syndrome ou le mythe de la femme forte?
15: Le mythe de la femme forte, justement comme le nom l'indique, c'est un mythe. Un mythe ne repose pas forcément sur des preuves scientifiques. C'est quelque chose qui a été conçu autour d'une croyance. Et étant donné que la plupart du temps, les lois qui régissent notre fonctionnement dans la société, nos rapports aux autres, sont surtout liées à des représentations masculines, la plupart du temps, la femme, elle est cantonnée dans un rôle ou dans des rôles dans lesquels elle est enfermée. Et finalement, on croit qu'une femme telle qu'elle devrait être une femme forte. Ça veut dire qu'elle supporte tout, elle ne se plaint pas, elle ne se fatigue pas, elle est là pour les autres. Et la plupart du temps, effectivement, les femmes ne s'en sortent pas toujours, surtout quand ça perdure dans le temps, parce que ça peut amener de l'épuisement.
14: Il y a l'épuisement, ce rôle qui est un petit peu une injonction. Est-ce qu'il peut y avoir également des conséquences, non seulement sur le plan, on l'a dit, de la santé mentale, mais aussi sur le plan de la santé physique?
15: Mais bien sûr, d'ailleurs, je pense que c'est surtout sur la santé physique que ça a des retentissements énormes. Pourquoi? Parce que tout simplement, c'est un mythe qui est alimenté par des croyances. Et donc, le plus souvent, ce qui se passe, c'est que la femme, elle est drivée par ses croyances. Donc, elle est plus connectée à sa tête, à ce qu'elle pense, plutôt qu'à ce qu'elle ressent. Et puisque vous ne vous donnez pas le droit de ressentir, ben, le corps peut en prendre un coup. Et l'épuisement va se manifester par des céphalées, des difficultés à dormir, parce qu'on est tout le temps dans une sorte d'hypervigilance, on ne s'écoute pas forcément. Et ça a des conséquences sur le plan physique, évidemment. Et ce qui fait qu'à un moment donné, le signal d'alerte, il est vraiment là. Et les femmes sont obligées, tôt ou tard, de s'arrêter, parce que tout simplement, ça devient totalement intenable.
14: Insupportable. Merci beaucoup, professeur Papa Lamine Faye. 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
5: À tout à l'heure, Caroline Paré, le retour de l'actualité africaine dans 3 minutes. Mais d'abord de la musique, une musique et une rencontre qui remonte à 2018 à Brazzaville. D'un côté, le collectif féminin Les Mamans du Congo, et puis de l'autre, le producteur français Robin, avec ce titre notamment, Yango sur RFI.

0: Django, les mamans du Congo et Robin, c'est dans notre playlist officielle sur RFI, rubrique musique. Le retour de l'actualité africaine dans une minute. A tout de suite.
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1: Il est 6h30 à Paris, merci d'écouter RFI, 4h30 en temps universel. Afrique Matin avec vous, Sébastien Duhamel, bonjour.
2: Bonjour Gaëtan, bonjour à toutes et à tous.
1: 30 minutes consacrées à l'actualité africaine et à la une ce matin, le bruit des armes qui persiste dans l'est de la RDC.
2: Oui, malgré un cessez-le-feu toujours censé être en vigueur sur le terrain et dont les protagonistes affirment renforcer le suivi, eh bien le groupe AFC M23 a signé une nouvelle avancée dans la province du Sud Kivu, appuyé par le groupe Twirwaneo. Il parle d'une contre-offensive, vous l'entendrez. La RDC où l'épidémie d'Ebola pourrait par ailleurs être 2 à 4 fois pire que le bilan officiel. Alerte de l'Organisation mondiale de la santé, alors que les voisins de la RDC maintiennent leur vigilance, nous le verrons ce matin en Centrafrique. La colère ensuite, pacifique, mais la colère tout de même des étudiants camerounais qui manifestaient hier devant l'ambassade de France à Yaoundé. Ils dénoncent un changement des modalités pour ceux qui souhaitent étudier dans les écoles privées en France. Il faut désormais prouver que l'on a payé l'intégralité de la scolarité ou que l'on possède la somme avant de demander un visa. L'éducation, justement, ces défis, ces enjeux nombreux sur le continent, ils seront au cœur du 3e sommet Flex qui s'ouvrira aujourd'hui et pour 3 jours au Malawi. Une quinzaine de ministres du continent sont attendus à Lilongwe pour l'occasion. Notre envoyé spécial est lui aussi au rendez-vous. Après le journal, on continuera notre série de reportages sur les créations en langues africaines. Ce matin, nous serons en RDC pour rencontrer ceux qui font vivre le théâtre en Lingala. Le journal du mondial, bien sûr, la Coupe du monde de foot, on approche de la fin. Et c'est déjà la fin d'ailleurs pour les Français. Et éliminé hier soir en demi-finale 2-0 par une Espagne irréprochable. La déception est grande évidemment pour les Bleus. Avant la deuxième demi-finale, Argentine-Angleterre, on y reviendra évidemment. Voilà pour le menu, vous êtes tous les bienvenus. Les armes tout d'abord, qui s'expriment donc toujours dans l'est de la RDC. Alors que Kinshasa a envoyé cette semaine 3 officiers à Goma, la capitale du Nord Kivu, pour renforcer le dispositif de surveillance du cessez-le-feu, censé être en vigueur avec l'AFC M23, eh bien dans la province voisine du Sud Kivu, l'armée fait toujours face au groupe armé, épaulé ici par le groupe d'autodéfense locale Twirwaneo. Et cette coalition AFC M23, Twirwaneo, vient justement d'enregistrer de nouvelles avancées, de nouveaux gains territoriaux, Patient Ligodi.
3: Le point de départ de cette avancée, c'est Minembwe. Ce bastion des hauts plateaux, tenu par le groupe Twirwaneo, allié de l'AFC M23, a fait l'objet d'une tentative de reconquête par les forces armées congolaises, appuyées par des Wazalendo et l'armée burundaise. En réponse, la coalition affirme avoir mené une contre-offensive jusqu'à la localité appelée Point Zéro, carrefour stratégique situé à la jonction des territoires d'Uvira, Fizi et Mwenga, et présenté comme le centre des opérations des FRDC dans la zone. De là, la progression s'est étendue aux localités environnantes, dont Kipupu, dans le secteur dit Tomboué. Selon diverses sources, les forces congolaises repoussées se seraient repliées dans 3 directions. Vers le sud, en direction de Baraka et Fizi, vers Uvira, en contrebas, et vers l'ouest, en direction de Mwenga et Shabunda. La coalition affirme vouloir s'arrêter à quelques kilomètres de Kamanyola et présente cette avancée comme une opération défensive destinée à empêcher un retour des forces qu'elle accuse de menacer la population Banyamulenge. Par ailleurs, le mouvement dément tout appui de l'armée rwandaise dans cette contre-offensive, une version qui contredit le dernier rapport du groupe d'experts de l'ONU qui documente des frappes de drones et un ravitaillement aérien de l'armée rwandaise au profit des Twirwaneo et de la FSM-23 dans cette même zone.
2: Les explications de Patient Ligodi, l'est de la RDC qui fait face par ailleurs à l'épidémie d'Ebola. Or, cette menace est probablement très largement sous-estimée. Et ça, c'est la mise en garde de l'Organisation mondiale de la santé. Son responsable des situations d'urgence sanitaire était hier face à la presse. À l'heure où le dernier bilan des autorités congolaises fait état de 1963 cas confirmés et 719 décès, Chikwe Iyekwazu, lui, estime que la situation réelle pourrait être 2 à 4 fois pire, Pauline Azidi.
4: 2 mois après la déclaration officielle de l'épidémie d'Ebola en RDC, la riposte court derrière la maladie. Elle garde une longueur d'avance, confie un humanitaire sur le terrain qui rappelle que l'épidémie avait commencé depuis au moins 6 semaines quand l'alerte est tombée. Et à chaque nouvelle zone de santé touchée, il faut déployer de nouvelles équipes avec 4 provinces aujourd'hui concernées. La tâche est donc énorme. Pour Chikwe Iyekwazu, cette épidémie est celle qui connaît la progression la plus rapide que nous avons gérée. Mais dans ce tableau sombre, l'OMS annonce un espoir, celui du premier essai clinique visant à évaluer l'efficacité d'une prophylaxie post-exposition. Essai qui a donc commencé à recruter ses premiers patients ce mardi à Bounia en Ituri. Au total, près de 1000 personnes cas contact pourraient être incluses dans cette étude. Le directeur de l'OMS, Tedros Ghebreyesus, est d'ailleurs attendu avant la fin de la semaine en République démocratique du Congo. Il doit se rendre notamment en Ituri, qui reste l'épicentre de l'épidémie. Pauline Azidi, Kinshasa, RFI.
2: L'épidémie d'Ebola qui inquiète à l'international également, à commencer par les voisins directs de la RDC, évidemment. On le voit encore ce matin en Centrafrique, même si le pays n'a officiellement enregistré aucun cas sur son sol. Sur place, les autorités maintiennent leur vigilance et renforcent les mesures de prévention. Hier à Bangui, une équipe du ministère de la Santé présentait justement ses conclusions après une mission de terrain effectuée ce week-end dans le Hombomou, une région frontalière de la RDC. Compte rendu, signé Rolf-Steph Domialeux.
0: Durant sa mission, l'équipe d'évaluation a rencontré les autorités locales et les communautés. Elle a aussi visité les centres de santé pour évaluer les bâtiments, les équipements et le personnel disponible. Selon le ministre de la Santé, le docteur Pierre Somsé, les moyens de riposte doivent être rapidement renforcés. La salle d'isolement et le laboratoire de l'hôpital Dobo seront équipés pour améliorer le dépistage et la prise en charge des malades. Le manque de personnel qualifié reste aussi un grand défi dans la région. À l'hôpital Dobo, seuls 4 soignants qualifiés travaillent sur un effectif de 40 agents. Une formation sera organisée dans les prochains jours et des professionnels de santé seront envoyés depuis Bangui pour renforcer les équipes. L'insécurité et le mauvais état des routes compliquent les déplacements. La plupart des interventions se font par avion, mais les moyens restent limités. Pour soutenir la riposte, les Nations Unies, l'OMS et l'Institut Pasteur vont déployer un laboratoire mobile, des spécialistes et un vol cargo régulier pour transporter les médicaments et le matériel médical. Rolf-Steph Domialeux, Bangui, RFI.
2: Une manifestation pacifique hier devant l'ambassade de France au Cameroun. Plusieurs dizaines de personnes ont marché pour dénoncer les nouvelles modalités financières qui sont exigées aux étudiants admis dans un établissement privé en France. Depuis le 9 juillet, en effet, selon Campus France Cameroun, pour se voir délivrer un visa, les étudiants camerounais doivent désormais apporter la preuve du paiement intégral de leur scolarité ou bien prouver qu'ils disposent de la somme correspondante. Et ce changement intervient alors que plusieurs étudiants avaient déjà déposé leur demande. À Yaoundé, correspondance d'Emmanuel Julentap.
5: Ivan Odjo, candidat en master de droit public dans une université privée française, a été régalé par la nouvelle mesure sur la mobilité étudiante.
6: On nous a demandé exactement si on totalise avec les frais de procédure, nous sommes en principe à 25 000 euros, chose qui ne peut pas être couverte par la famille en fait.
5: Sous anonymat, un parent dénonce pour sa part une mesure brutale pour son fils, déjà inscrit dans une université privée à Lyon.
7: L'enfant doit payer autour de 14 500 euros. De pension en cash. On allait achever la dernière tranche au mois de mai. Et là, nous étions préparés, puisque déjà on a payé les 3 500 euros d'inscription qui étaient exigés par l'université en question.
5: Les organisateurs de la marche silencieuse ont appelé à un dialogue inclusif concernant cette décision. Salomon Ondoir, représentant du collectif pour l'accès au projet d'études.
8: On doit prendre en compte la répercussion de ces décisions-là, quitte à renvoyer par exemple des décisions l'année prochaine ou tout simplement prôner l'équité pour tous les étudiants, car il n'est pas normal qu'un étudiant camerounais ait plus de difficultés d'étudier en France qu'un étudiant ivoirien par exemple.
5: Les responsables de Campus France entendent s'expliquer avant la fin de la semaine face à la presse sur la mobilité étudiante, d'après une source de l'ambassade de France au Cameroun. Emmanuel Jumtap Yaoundé, RFI.
2: Le Cameroun, où se poursuivait par ailleurs hier le procès dans l'affaire Martinez Zogo, cet animateur radio assassiné en janvier 2023 à Yaoundé. Hier, le 34e témoin de ce procès était à la barre, ancien chef de la compagnie de gendarmerie de la région du centre au moment des faits. Le colonel Jean-Pierre Outoulou accable les trois principaux accusés dans ce dossier. L'affaire a finalement été renvoyée au 2 et 3 août prochains pour le contre-interrogatoire de ce témoin. Justice au Maroc, où le rappeur et réalisateur El Mardi Lioubi doit être présenté devant le procureur aujourd'hui. Lui qui a été interpellé en début de semaine après s'être vu notifier une interdiction de quitter le territoire assortie d'une convocation au commissariat. Alors placé en garde à vue, son arrestation pourrait être due, selon son entourage, à son soutien au mouvement de protestation de la Gen Z 212. Le Maroc, où le parquet a communiqué pour la première fois hier dans l'affaire Ali El Mrabet, ce journaliste franco-marocain figure dure de la presse indépendante marocaine qui a été arrêté dimanche soir à son arrivée au Maroc. Il a été placé en garde à vue officiellement pour des publications en ligne jugées diffamatoires. Un enjeu on ne peut plus majeur, bien sûr, celui de l'éducation à présent. Un sujet qui sera au cœur du troisième sommet Flex qui s'ouvre aujourd'hui au Malawi. Un sommet consacré donc aux problématiques de l'éducation. Une quinzaine de ministres du continent doivent faire le déplacement pendant 3 jours. Ils vont échanger sur les enjeux, sur les défis du sujet. Et ils sont nombreux, ces défis, notamment pour sortir de la pauvreté éducative qui mine toujours le continent. Envoyé spécial à Lilongwe, Valentin Hugues.
9: Une question animera ces 3 jours d'échange. Comment mettre fin à la pauvreté éducative d'ici 2035? Car les chiffres sont alarmants. En Afrique subsaharienne, environ 90% des enfants ont encore de graves lacunes en lecture et en mathématiques après leurs 10 ans. L'Union africaine rappelle que les défis sont encore immenses. Professeurs sous-payés, manque d'investissement, manque d'accompagnement pour les devoirs à la maison, sans oublier les chocs climatiques et les conflits qui touchent le continent. Alors le sommet Flex, lancé en 2023, rassemble justement les décideurs africains pour apporter des solutions communes à cette longue liste de défis, en réfléchissant à une meilleure collaboration continentale par exemple, mais aussi à une meilleure allocation des ressources pour mieux financer l'éducation africaine. Et le résultat de ces 3 jours de table ronde donnera lieu à une série d'engagements, comme un plan d'action dévoilé ce vendredi au moment de clôturer cette 3e édition du Flex. Valentin Hugues, Lilongwe, RFI.
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2: Restez avec nous, bien sûr. RFI Matin avec Andréane Mellard débutera dans un peu plus de 18 minutes. Mais avant cela, on continuera quant à nous notre série de reportages sur les créations en langues africaines. Ce matin, direction la RDC pour rencontrer les défenseurs du théâtre en Lingala. Après le rétablissement des relations diplomatiques entre le Mali et l'Algérie, on décryptera ce matin l'état des relations entre les deux voisins avec notre invité Michaël Ayari, analyste pour l'International Crisis Group. Il publie justement un rapport sur le sujet aujourd'hui. Le potentiel largement sous-exploité des algues, une ressource abondante, nutritive, peu énergivore et pourtant encore délaissée. Ce sera notre dossier Afrique Éco. Le meilleur de Maman, également au programme. Mais d'abord, c'est le journal du Mondial, bien sûr.
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2: Bonjour Pauline Guillou.
12: Bonjour Sébastien, bonjour tout le monde.
2: Bon, et ça fait pas forcément plaisir, mais on va le dire, les Espagnols rejoignent la finale de la Coupe du Monde. Ils ont battu hier les Français.
12: Eh oui, l'Espagne a écarté les Bleus à Dallas après une incontestable victoire, 2-0. Un pénalty d'Oyarzabal en première période, un but de Pedro Porro en seconde mi-temps. Une leçon de football donnée aux Français qui n'ont pas existé dans ce match. La Roja a été supérieure sur tous les plans face à des Français qui ont complètement manqué leur rendez-vous. Constat partagé par le milieu de terrain Ryan Cherki, entré en cours de jeu. Pour lui, la France n'est jamais entrée dans son match.
13: Ouais, c'est une déception immense, immense. Parce qu'on a perdu contre nous-mêmes. On n'a pas perdu contre l'arbitre, on n'a pas perdu contre l'Espagne, on a perdu contre nous-mêmes. Ici, vous le savez tous, on sait tous qu'on faisait peur à tout le monde. La seule équipe capable de nous éliminer, c'était nous-mêmes. On a été battu techniquement, on a été battu tactiquement, on a été battu dans les duels. Ils jouent comme ils ont aimé jouer au football. Nous, on n'a pas joué comme on aime jouer au football. Vous l'avez ressenti jusqu'à maintenant, quand on joue notre football, c'est extraordinaire. Mais là, ils ont joué comme ils voulaient, et pas nous.
12: Et oui, la sélection espagnole qui est décidément devenue la bête noire de l'équipe de France. Les Bleus s'inclinent pour la 3e fois consécutive face à l'Espagne.
2: Les Espagnols qui se qualifient donc une nouvelle fois pour la finale de la Coupe du Monde et 16 ans plus tard.
12: Et oui, depuis leur sacre en Afrique du Sud, les Espagnols enchaînaient les faux pas et n'avaient plus dépassé les 8e de finale. Avec cette victoire face à la France, ils prennent une sérieuse option pour le titre, mais tout reste à faire pour cette sélection, comme le disait Luis de la Fuente, le sélectionneur, après la qualification de son équipe. Écoutez.
14: Notre message était clair avant le match. Oui, on avait conscience qu'on affrontait peut-être une des meilleures sélections du monde, mais face à elle, il y aurait la meilleure équipe du monde. C'est la manière la plus efficace de neutraliser n'importe quel adversaire. Faire preuve de discipline, d'équilibre, d'esprit de sacrifice et d'engagement, avec du talent et une excellente compréhension du jeu. C'est une réussite majeure pour le football espagnol, pour ses entraîneurs, ses équipes et ses clubs. Sachons apprécier ce que nous avons en Espagne. Cette journée en a été une parfaite illustration. Mais j'ajoute que cette équipe, bien qu'elle soit ravie du résultat, évidemment, elle ne se contente pas de ça, on va se battre pour tenter de remporter cette Coupe du Monde, ce qui constituerait un exploit majeur.
12: un exploit majeur pour le faire. Ce sera donc dimanche soir face pour l'Espagne, face donc au vainqueur de la deuxième demi-finale qui se joue ce soir entre l'Angleterre et l'Argentine à 19h en temps universel.
2: Et les Français de leur côté devront attendre encore un peu avant de partir en vacances.
12: Mais non, pas encore. Il leur reste un match, un difficile lot de consolation pour une équipe qui ne se cachait pas de viser la victoire finale. Les Bleus joueront la petite finale samedi face donc à l'Angleterre ou l'Argentine.
2: Et dans ce mondial, il ne reste plus désormais que 3 matchs, donc sur les 104 que comptait ce mondial au total. Et c'était la première Coupe du Monde, on s'en souvient, à 48 équipes, Pauline.
12: Et oui, voilà déjà plus d'un mois que la compétition a démarré. Elle n'est toujours pas terminée, cette compétition XXL. Et le président de la FIFA, Gianni Infantino, qui se montre toujours plus gourmand, se dit déjà ouvert à un mondial à 64 équipes, avec pour argument principal de vouloir inclure tout le monde, pas seulement les pays d'Europe et d'Amérique du Sud, a-t-il dit. Un message directement adressé aux pays africains qui étaient donc 9 en phase finale sur les 10 qualifiés cette année.
2: Et le bilan des équipes africaines, justement, Pauline Guillou, on y reviendra tout à l'heure sur RFI à 6h20 en temps universel avec notre invité. Ce matin, ce sera Claude Leroy, le nouveau sélectionneur du Congo-Brazzaville. Et cette demi-finale du mondial France-Espagne, vous êtes également invité, chers auditeurs, à réagir avec Juan Gomez tout à l'heure à partir de 8h10 en temps universel. Qu'est-ce qui a manqué à la France et quels sont vos pronostics pour l'autre demi-finale qui arrive, Argentine-Angleterre? Restez donc à l'écoute.
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2: 4h46 en temps universel, c'est l'heure de jeter un coup d'œil sur l'actualité internationale et l'Espagne qui a donc gagné la demi-finale hier contre la France. L'Espagne qui est en route pour la finale. On attend donc de savoir qui va gagner l'autre demi entre l'Argentine et l'Angleterre. L'Espagne, où ce début d'été a été le plus chaud depuis les premiers relevés météo en 1961. Les autorités ont donné un bilan définitif d'ailleurs de l'incendie qui a frappé l'Andalousie. 12 étrangers parmi les 13 morts, dont 7 britanniques. En France, les deux incendies de la forêt de Fontainebleau à proximité de Paris sont fixés, mais les pompiers surveillent toujours. Les enquêteurs ont annoncé que 4 gardes à vue sont toujours en cours, dont un pompier volontaire soupçonné d'avoir déclenché un départ de feu à Fontainebleau. Le blocus américain qui a repris sur les ports iraniens depuis hier soir et les bombardements qui se poursuivent pour la 4e nuit consécutive. Les médias iraniens signalent des explosions, notamment près de la ville portuaire de Bandar Abbas et sur l'île de Keshm. L'Iran qui a continué à riposter d'ailleurs à ses frappes en s'en prenant à des installations au Moyen-Orient, notamment une base militaire états-unienne qui abrite des avions de combat en Jordanie. Le ministre des Affaires étrangères israélien Gideon Saar qui déclare qu'Israël est prêt à aller de l'avant dans la mise en œuvre des deux zones pilotes dans le sud du Liban, alors que les deux pays entament de nouvelles négociations à Rome, supervisées par les États-Unis. Il y a la langue de Molière, il y a la langue de Shakespeare, et si je vous dis cela, vous comprenez que je parle du français ou de l'anglais. Et on comprend donc en même temps l'importance du théâtre pour le langage. Alors on poursuit à présent la série de reportages qu'on vous propose toute cette semaine sur les créations en langues africaines. Car on part en RDC, où des auteurs et des metteurs en scène se battent pour faire vivre leur répertoire théâtral en lingala. Une langue qui s'est effacée peu à peu des productions au profit du français. C'est le 3e épisode de notre série. Il est signé Aurélie Bazaraki Bangoula.
15: Dans une ruelle étroite du quartier Riguini, une troupe de théâtre répète la pièce Juge Président.
16: Yo transport d'abord ya moto kolongwa rond-point. Sitoko malemba ça combien?
17: Normalement, ça la demi.
15: Dans cette scène, un taxi moto de Kinshasa et un client négocient le prix d'une course. Christian Gazemé, comédien.
18: Je joue le rôle du motard. C'est un motard qui a augmenté son prix alors que normalement il y a un prix fixé par la loi. Je pars en procès, le juge président me condamne car je n'ai pas respecté le prix légal, donc il me condamne à une peine de prison.
15: Alors la pièce est jouée entièrement en lingala, l'une des langues nationales. Pourquoi?
17: En fait, c'est d'abord, premièrement, c'est ma langue et je me sens trop à l'aise de jouer en lingala qu'en français. On peut m'expliquer quelque chose, une scène comme ça en lingala, je joue directement.
15: Et c'est bien la particularité des pièces jouées en lingala, offrir une liberté d'improvisation aux comédiens. Pour Olivier Castro, auteur et metteur en scène, l'objectif est aussi de créer une connexion avec le public.
16: J'écris souvent des pièces qui vont pour essayer d'éveiller un peu les consciences. Donc l'apport du lingala, c'est vraiment pour être en communion avec le public, qui se sente vraiment en communion avec une personne personne qui lui parle de ses réalités, de ce qu'il vit au jour le jour. Parce que je trouve que de l'éveiller en français, il se sent un peu distant.
15: Le théâtre en Lingala a connu son âge d'or dans les années 1950, avec des œuvres jouées au Théâtre National qui ont marqué les esprits, comme Moana Chouchou et Diallo sans souci. Mais les œuvres en Lingala sont de plus en plus rares. Explication Israël Chipamba, directeur du Tarmac des auteurs.
19: Il y a eu beaucoup de programmes à l'époque développés par l'Institut français, par l'Organisation internationale de l'OIF, pour qu'il y ait des auteurs qui écrivent en français. Mais je crois qu'aujourd'hui, si l'État met en place un programme pour accompagner les écrivains en Lingala, en Tshiluba, en français, ça va marcher.
15: Les auteurs et metteurs en scène se sont adaptés pour continuer à faire vivre leurs pièces en Lingala. Elles sont désormais filmées puis diffusées à la télévision nationale. Aurélie Bazaraki Bangoula, Kinshasa, RFI.
2: Le troisième épisode de notre série de reportages sur les créations en langues africaines, ils sont tous à retrouver, à partager, bien sûr, sur Internet. Et demain, nous irons au Tchad, où l'afro-rap se chante en langue twi. Après plus d'un an de crise, le Mali et l'Algérie ont annoncé vendredi dernier le rétablissement de leurs liens diplomatiques. Une des crispations qui a surpris, alors qu'aucun signal ne l'avait laissé présager. Mais ce rapprochement est-il crédible, durable ou s'agit-il d'une énième péripétie diplomatique? On en parle ce matin avec notre invité, Michael Ayari, analyste pour l'International Crisis Group. Il signe justement un rapport publié aujourd'hui et intitulé « Algérie-Mali, consolider la détente ».
20: Forcément, il y a eu un deal, il y a un contenu de ce deal. Le primat de la logique politique sur la logique militaire doit être une des clauses. À mon avis, c'est clair. Le retour à l'accord d'Alger, ça m'étonnerait beaucoup, mais qu'il y ait une initiative politique hein, directement pour une discussion, notamment avec le FLA, à ce que l'État se délite. Personne n'a intérêt à ce que le Mali tombe, y compris l'Algérie.
21: Donc vous pensez que, malgré leur discours guerrier, les militaires au pouvoir à Bamako, depuis bientôt 6 ans, pourraient faire un pas vers les rebelles indépendantistes du FLA?
20: C'est peut-être un peu prématuré de dire ça. Vous savez, il y a plein de choses qui peuvent empêcher cela. Il faudra voir quelle forme ça prend. Si donc il y a eu un deal et qu'il est respecté, les prochaines étapes du deal, c'est un retour de la coordination sécuritaire, un renforcement de l'échange de renseignements, une implication d'Alger, qui a quand même des contacts avec certains leaders du FLA, hein, pour peut-être calmer les choses. Mais tout ça reste quand même conditionné. Beaucoup de choses peuvent arriver. Il peut y avoir des spoilers au niveau international. Il peut y avoir une opinion publique au Mali totalement opposée à ça. Il peut y avoir aussi à l'intérieur du régime ou des forces qui refusent ça aussi. Donc on est à un moment où le choc frontal n'a pas l'air de marcher. Tout le monde essaie de mettre de l'eau dans son vin pour donner une chance à la paix, ce qui est très positif. Mais ça ne veut pas dire que ça va être linéaire. Il peut y avoir des rechutes et puis ça dépend du terrain aussi. Les choses sont à faire et il faut attendre les prochaines étapes. Et si le deal a été conclu, la première chose qu'on verra, c'est un accroissement et une amélioration de la coopération sécuritaire entre le Mali et l'Algérie.
2: Extrait de l'entretien de David Bachet avec notre invité Michael Ayari, analyste de l'International Crisis Group. Interview à retrouver plus en longueur dans une cinquantaine de minutes vers 7h45 heure de Paris. C'est une ressource abondante, facile à cultiver, dont la production consomme peu d'énergie. Elle est riche en protéines et en fibres. Et pourtant, l'algue est aujourd'hui encore largement sous-exploitée. C'est notre dossier Afrique Éco du jour. Nathanaël Vitran, certains pays du continent montrent tout de même la voie et ont compris le potentiel du secteur.
22: Les scientifiques ont identifié 2000 espèces d'algues différentes le long des milliers de kilomètres de côtes africaines. Et certaines, on le sait, sont parfaitement comestibles. Leur potentiel est d'autant plus important que la culture des algues demande peu d'investissement, souligne Pierre Gilles, chargé de projet politique de l'océan à l'Institut océanographique de Monaco.
23: Parce que les algues, si on les produit, on n'a pas besoin d'eau, on n'a pas besoin de lumière, d'énergie fossile. Elles bénéficient du soleil, elles profitent des nutriments de l'eau. Il n'y a pas besoin d'engrais, elles poussent toutes seules et elles n'émettent pas de gaz à effet de serre. Donc c'est tout bénéfice.
22: Manger des algues, si vous n'avez jamais essayé, cela peut paraître incongru. Cela n'a pourtant rien d'une invention nouvelle. D'après le Musée d'histoire naturelle de Londres, nos ancêtres en consommaient déjà régulièrement il y a 8000 ans. Aujourd'hui, c'est même un plat parfaitement banal dans la plupart des pays asiatiques. Pierre Gilles.
23: Pourquoi on mange des algues en Asie? C'est parce qu'il y a beaucoup de monde et ils se retrouvaient devant une pénurie de ressources. Et ils se sont aperçus que les algues étaient bourrées de protéines et puis d'oligo-éléments et qu'elles étaient consommables. Et aujourd'hui, c'est leur alimentation de tous les jours.
22: Pour développer la filière africaine, il faut donc travailler avec les communautés locales et débloquer des fonds pour aider au lancement des activités. C'est là qu'intervient Karen Sack. Elle dirige une ONG spécialisée dans le financement de l'économie bleue.
0: Nous avons par exemple soutenu une initiative sur l'île de Pemba en Tanzanie, dans un village très pauvre. Nos partenaires sur le terrain ont aidé les femmes à apprendre à nager, à planter et à récolter les algues. Ils leur ont également fourni une machine pour moudre les algues et les vendre avec une plus grande valeur ajoutée. Grâce à cela, elles ont pu gagner de l'argent, ouvrir un compte en banque, et ça a été le moyen de renforcer leur indépendance financière.
22: D'autres pays du continent africain font office de précurseurs. On peut citer Madagascar ou encore le Mozambique. Pierre-Gilles.
23: Qui a mis en place une filière algues qui a ceci d'original que ce sont des algues qui sont cultivées en mer sur des supports et qui après sont utilisées pour faire les fameux alginates qu'on utilise dans les produits alimentaires dans le monde entier. On en trouve dans les dentifrices, on en trouve dans des crèmes dessert, on en trouve partout en fait, des algues, sans le savoir.
22: Dernier avantage et non des moindres, les algues peuvent aussi servir à fabriquer des alternatives au plastique.
2: Nathanaël Vitran pour Afrique Éco sur RFI. À Paris, avant RFI Matin avec Andréane Mellard, on retrouve le meilleur de Maman tout cet été sur RFI, comme cette chronique par exemple où il nous expliquait qu'au Gondwana, la fatigue présidentielle a des conséquences inattendues.
1: Oui, si hier vous avez été ponctuel à notre rendez-vous quotidien, ce dont je ne doute nullement, vous savez qu'on a parlé d'un phénomène incroyable, la fatigue présidentielle. Oui, notre leader bien-aimé, son excellence président fondateur, nous a exprimé sa lassitude, son ennui, sa perte d'intérêt pour nous, les Gondouanais en particulier, et pour tout l'État gondouanais en général. Un désabusement qu'on peut résumer par une phrase toute simple, laissez-moi tranquille. Eh oui, cher amis, laissez président fondateur tranquille, laissez-le vivre sa vie après toutes ces années consacrées à faire votre bonheur, bande d'ingrats que vous êtes. Et surtout, je ne veux pas entendre quelqu'un répondre que si président fondateur est fatigué, eh ben il n'a qu'à partir profiter de sa retraite dans sa magnifique ferme au village. Président fondateur ne peut pas faire ça. Bah oui, parce que l'entourage ne veut pas. Ah, c'est l'entourage qui a repris les commandes du pays, comme dans une voiture d'auto-école avec double commande. Mieux, tu regardes la voiture passer, tu crois que c'est président fondateur qui est assis à gauche derrière le volant, mais c'est juste sa photo, son hologramme, son avatar en 3D. Et qui gouverne, entends-je monter du fin fond de la salle, là où ont l'habitude de s'asseoir les habituels jaloux saboteurs aux yeux de crocodile? Eh ben, je l'ai déjà dit, c'est l'entourage qui gouverne grâce à la magique boîte à outils que la technologie et la constitution ont mis à sa disposition, à savoir le Bluetooth, le Wi-Fi, le NFC et surtout les THI, les très hautes instructions. Avec les très hautes instructions, tu peux tout faire sans te déplacer ni te montrer, mon ami. Par exemple, tu viens de te réveiller, mais t'as pas envie d'aller jusqu'à la cuisine pour faire ton café. Eh ben, tu appuies sur une très haute instruction et hop, en deux temps, trois mouvements, ta machine à café se remplit d'eau, dose le café à perfection. Et avant même que tu clignes des yeux, ton café chaud et parfumé est servi avec un petit gâteau en accompagnement. C'est ça, les très hautes instructions. Tu peux tout faire avec, ouvrir la porte de ta salle de bain, mitiger l'eau de la douche à la bonne température, te raser, mettre de la crème, peigner tes cheveux, déodorant, costume, parfum, etc. Les très hautes instructions peuvent tout faire. C'est les grandes sortes de l'intelligence artificielle. Bah oui, tout ce qu'une IA peut faire pour toi, les très hautes instructions l'ont déjà fait. Les élections approchent et président fondateur ne veut plus en entendre parler à cause de la fatigue présidentielle. T'inquiète, les très hautes instructions s'occupent de lui concocter une liste électorale aux petits oignons. Elles vont aussi gérer les compositions des adversaires, éliminer les plus dangereux, faire monter les opposants maison, les opposants proxy, goupiller les résultats victorieux de président fondateur et enfin réactiver le conseil constitutionnel pour valider tout ça. Mais la fatigue présidentielle et les très hautes instructions ont parfois des conséquences très surprenantes. On verra tout ça demain.
2: Et oui, bien sûr, à demain. Maman, on vous retrouve du lundi au jeudi sur la Radio du Monde. Il est 6h58 ici à Paris. Dans un petit peu plus d'une minute, ce sera RFI Matin avec Andréane Mellard. Le temps pour moi de remercier Laurent Hérault qui était à la réalisation de cette Afrique Matin, Céline Pellarin à la rédaction en chef. Et puisqu'RFI existe avant tout pour ses auditeurs, eh bien on salue grandement ce matin Honoré Zongwe qui nous écoute à Lubumbashi en RDC. Il nous a écrit sur l'adresse africematin@rfi.fr. On l'en remercie, ça fait toujours plaisir. Restez avec nous, excellente matinée.
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24: Il est 5h en temps universel, 7h à Paris.
25: Andréane Mélard.
24: Bonjour tout le monde, bienvenue. RFI Matin commence et on va rester ensemble jusqu'à 10h parler foot. Évidemment, ce matin, l'Espagne file en finale du Mondial et laisse l'équipe de France sur la touche. Bonjour Guillaume Ouattara.
26: Bonjour Andréane, bonjour à tous.
24: Cette défaite des Français, Guillaume, est à la une de votre journal.
26: Oui, les Bleus de Deschamps qui s'inclinent donc face à l'Aurora 2-0 et les rêves d'une troisième étoile sur le maillot qui se stoppe net pour les Français. Dans l'actualité de ce mercredi, parmi les victimes civiles de l'armée israélienne, deux chauffeurs palestiniens tués en moins d'une semaine. Reportage à suivre. En Ukraine, le mois de juin a été le plus meurtrier pour les civils depuis le début de l'invasion russe en 2022. Et puis fin des vigilances rouges, canicule en France ce mercredi, mais les températures restent élevées aujourd'hui. Des épisodes qui mettent en lumière les inégalités d'accès au logement.
24: C'est la grosse déception ce matin donc pour l'équipe de France de football et pour ses supporters.
26: Ouais, les Bleus qui échouent aux portes de la finale de la Coupe du Monde en s'inclinant 2-0 face aux Espagnols. Une victoire sans appel de l'Aurora tant elle a dominé cette demi-finale. Bonjour Cédric de Oliveira.
27: Bonjour Guillaume.
26: En direct donc de Dallas pour RFI, vous avez suivi, commenté cette défaite et on peut le dire, c'est donc une désillusion pour les Bleus.
27: Ouais, une leçon infligée par les Espagnols à cette équipe de France. On attendait un bras de fer entre deux styles de jeu, deux visions du football et finalement ce duel aura duré 20 minutes, tout au plus le temps pour les Bleus de concéder un pénalty évitable, une trajectoire mal maîtrisée par Lucas Digne et une faute incontestable sur Lamine Yamal. Le pénalty a été transformé dans la foulée par Oyarzabal et à 1-0, tout est devenu encore plus compliqué pour une équipe de France totalement inoffensive et ses leaders d'attaque, Kylian Mbappé, Ousmane Dembélé, Michael Olise, parfaitement muselé par une Roja impressionnante de maîtrise qui a ajouté un deuxième but en seconde période par Porro à la suite d'un bon service de Dani Olmo, 2-0. Et franchement, ça aurait pu être même davantage tant l'Espagne a dominé les débats pour la France qui a été si brillante, si brillante offensivement jusqu'à maintenant dans cette Coupe du Monde. Et bien c'est une désillusion, elle s'arrête en demi-finale et jouera un match pour la troisième place samedi à Miami. La Roja, elle, ira disputer une deuxième finale de Coupe du Monde de son histoire dimanche à New York.
26: Merci Cédric de Oliveira à Dallas pour RFI.
24: Déception pour les joueurs, déception aussi Guillaume pour les fans nombreux à soutenir les Bleus cette nuit.
26: Oui, des supporters qui comptaient sur le trio Mbappé, Olise, Dembélé pour peut-être faire des miracles, mais hélas, l'ambiance était plutôt à la douche froide cette nuit. C'est ce que vous avez constaté, Jeanne d'Anglejean, dans une soirée foot que vous avez suivi pour RFI à Paris.
28: Tout avait pourtant bien commencé avec une Marseillaise chantée à plein poumon par des supporters habillés et maquillés aux couleurs de la France. À ce moment-là, tout était encore possible jusqu'au pénalty des Espagnols un peu plus de 20 minutes plus tard. Un but qui n'inquiète pas encore Mathieu et Valentin qui suivent le match debout depuis un trottoir.
29: Vu la remontada qu'a pu faire Mbappé en 2022, avec l'équipe qu'on a, on est largement capable de remonter là avec encore 70 minutes
30: ce
29: match-là.
30: Ce but peut nous réveiller.
28: Comme eux, la plupart des supporters donnent de la voix pour encourager les Bleus. C'est le cas de Gwen. À la mi-temps, elle ne veut rien lâcher.
31: On va continuer à les supporter jusqu'au bout. On y croit à fond.
32: Est-ce que l'extinction de voix elle est due à la Coupe du Monde ou pas du tout ?
31: Effectivement, beaucoup de stress dû à la Coupe du Monde, mais ça valait le coup. J'ai beaucoup supporté mon équipe.
32: Mais c'est pas fini. C'est pas fini, non.
28: Malheureusement pour elle, 45 minutes plus tard, les Bleus perdent. Elle quitte rapidement le bar, les yeux humides.
32: Beaucoup d'émotions, oui, parce qu'on y croyait vraiment. Et c'est vrai que ça fait du bien à toute la France de voir l'équipe exceller autant. C'est dommage.
28: Dommage aussi pour Julia.
5: Énorme déception, se voyant en finale.
28: Elle rentre chez elle, le visage fermé.
5: On n'a vraiment pas pu s'exprimer. Et puis l'Espagne a été très forte, donc on mérite de perdre finalement.
28: Une victoire des Bleus un 14 juillet, jour de la fête nationale, ça aurait eu toute sa symbolique.
8: Ouais, effectivement, mais donc il n'y aura pas de finale pour la France. Jeanne d'Anglejean dans les rues de Paris pour RFI. Alors qui pourra affronter l'Espagne en finale? La réponse, ça sera ce soir à partir de 19h temps universel pour l'autre demi, Angleterre-Argentine, que vous pourrez suivre sur les antennes africaines de RFI. Puis la finale, vous pouvez d'ores et déjà la noter, elle sera dimanche à 19h temps universel.
24: Et sachez que Juan Gomez attend vos pronostics tout à l'heure dans Appel sur l'actualité, 10h10 hors de Paris. Sachez aussi que notre grand invité international ce matin à 8h20, ce sera Claude Leroy, ancien joueur international sélectionneur du Congo-Brazzaville et fin connaisseur du football. À Gaza, 8 personnes tuées hier dans une frappe israélienne sur un poste de police.
8: Oui, une frappe dans le nord du territoire, malgré donc ce cessez-le-feu en vigueur depuis le mois d'octobre. L'armée israélienne qui affirme avoir visé 4 membres du Hamas, sans dire qui étaient les autres victimes. Et parmi les cibles ces derniers jours, 2 chauffeurs routiers tués en moins d'une semaine par l'armée israélienne. Ils sont pourtant des maillons essentiels pour l'aide humanitaire. Mercredi dernier, l'un d'eux qui transportait des marchandises pour l'ONG World Central Kitchen a été abattu d'une balle en pleine tête selon l'entreprise qui l'employait. À Gaza, le reportage de Brami El-Maghari, mis en récit par Abla Jounaïdi.
9: Le choc est immense au sein de l'entreprise qui employait le chauffeur Ahmed Slim, tué à bout portant par un soldat israélien mercredi dernier. Mais voilà des mois que les chauffeurs sont une cible. En mai dernier, 2 autres ont été enlevés puis tués par des soldats israéliens, rappelle Hussein Slim, parent et patron d'Ahmed Slim.
10: Ils les ont tués de sang-froid. Ils n'avaient absolument rien dans les mains. Et ils avaient toutes les autorisations via le programme alimentaire mondial. Nous avons également des chauffeurs qui ont été enlevés il y a près de 2 ans et dont on est toujours sans nouvelles.
9: Ces professionnels dénoncent une obstruction systématique de l'aide à travers les menaces aux chauffeurs, même quand ils sont munis d'autorisations.
10: Je n'ai pas envie d'envoyer mes enfants se faire tuer pour 300 ou 1000 shekels. Assez, ça suffit de tuer.
9: Le vice-président de l'association des transporteurs privés de Gaza ne décolère pas. Il a interpellé les autorités israéliennes, mais aussi les acteurs internationaux de l'aide.
10: Nous avons pris nos dispositions et adressé quelques courriers. Israël est le premier responsable. Mais les organisations internationales doivent aussi jouer leur rôle pour garantir le passage sécurisé en parlant aux Israéliens. C'est elles qui leur envoient la liste de nos chauffeurs.
9: Les chauffeurs eux-mêmes refusent de s'exprimer au micro, tant la peur s'est installée dans leur rang.
8: Abla Jounaïdi avec Rami El-Maghari. Notez que dans le même temps, Israël, qui est aussi engagé dans une guerre avec le Liban, poursuit des négociations à Rome. Israël qui s'est dit prêt hier à retirer ses troupes des 2 zones du sud du Liban, comme le réclame Beyrouth. Mais le Hezbollah lui rejette ce texte. Et puis sur le front irano-américain, l'autre front de cette guerre au Moyen-Orient, les gardiens de la Révolution ont affirmé ce matin avoir visé des installations de la marine américaine à Bahreïn après une 4e nuit consécutive de bombardements américains sur le territoire iranien. Et un blocus des ports iraniens par les États-Unis à nouveau en vigueur.
24: En Ukraine, de nouvelles attaques russes ont fait au moins 3 morts hier soir en mer Noire.
8: Et dans un port de la région d'Odessa, un navire civil touché par un drone, 2 marins tués et 2 cargos frappés au large, dont un capitaine a péri. Des bateaux qui empruntaient, souligne Kiev, des couloirs prévus pour l'exportation des céréales ukrainiennes. Des frappes qui s'ajoutent à un bilan déjà très lourd. Le mois de juin aura été le plus meurtrier pour les civils en Ukraine depuis le début de l'invasion russe. Plus de 4 ans après, au moins 293 d'entre tués, près de 2000 blessés en un seul mois. C'est un rapport publié hier par l'ONU. Alors pourquoi une telle hausse? Élément de réponse avec Danielle Bell, elle est chef de la mission des Nations Unies en Ukraine.
11: Tout d'abord, on observe une intensification de l'utilisation d'armes à longue portée, c'est-à-dire de missiles balistiques et de drones russes, qui explosent ou s'abattent de plus en plus souvent dans des zones densément peuplées. Deuxièmement, ces armes touchent également des zones qui n'avaient plus été visées depuis longtemps, notamment dans l'ouest du pays, comme à Ternopil, où nous avons assisté à plusieurs attaques assez importantes en début d'année. L'autre raison de la hausse du nombre de morts civils et l'augmentation de l'utilisation de drones à courte portée près des zones du front. Les civils voient d'un œil inquiet ces drones car ils ont véritablement bouleversé leur vie. Car les hôpitaux, les écoles, les bus, les stations-service et les services publics sont constamment pris pour cible. Ils deviennent

0: Ali Ilham Rabet ce week-end pour des propos diffamatoires. C'est le rappeur et réalisateur El Madi Lioubi qui a été interpellé lundi. Il doit être présenté aujourd'hui devant le procureur. Une arrestation qui pourrait être liée, selon son entourage, à son soutien au mouvement de contestation de la jeunesse marocaine, la Gen Z212, Mathias Reynal.
1: Il était au Maroc depuis 2 semaines, en repérage pour son prochain documentaire. El Madi Lioubi a été empêché de quitter le royaume samedi dernier, alors qu'il s'apprêtait à rentrer en France où il réside depuis 2017. Convoqué par la Brigade nationale de la police judiciaire à Casablanca, l'artiste plus connu sous son pseudonyme, Mehdi Blackwind, est en garde à vue depuis lundi. Dans un communiqué de presse, le comité de soutien du rappeur relie cette arrestation à ses prises de position artistiques et à des publications sur les réseaux sociaux. Il s'était notamment prononcé en faveur de la Gen Z212, ce mouvement de protestation qu'a connu le Maroc à l'automne 2025 et qui réclamait davantage de moyens pour les secteurs de la santé et de l'éducation. Les appels à la libération d'El Madi Lioubi se multiplient sous différents hashtags depuis son interpellation. Une tribune de soutien a déjà recueilli plus de 500 signatures, dont celle de figures des milieux artistiques marocains et français. Il doit être présenté ce matin devant le procureur du roi. Pour l'instant, le parquet n'a pas communiqué sur les motifs de son arrestation. Mathias Reynal, Casablanca, RFI.
2: En France, la canicule desserre un petit peu son étreinte. Les 26 départements qui étaient en vigilance rouge sont repassés en orange ce mercredi matin.
0: Mais l'épisode n'est pas terminé pour autant, prévient Météo France. Il faudra attendre au moins jeudi. Et face à ces fortes chaleurs que nous connaissons, nous ne sommes pas tous égaux. C'est l'alerte de la Fondation pour le logement. Les quartiers populaires notamment sont en première ligne. Un urbanisme propice aux îlots de chaleur. Des logements mal isolés, de véritables bouillons thermique. C'est le cas à Grigny, en banlieue parisienne, dans un ensemble de 5000 logements très abîmés, où la chaleur était hier presque intenable. C'est ce que vous avez constaté pour RFI, Nicolas Pichon, Levenbruck.
3: On est chez Mamadou.
4: Oh, mais c'est chaud, hein.
3: Les ventilateurs sont à fond, mais l'ouvrier transpire à grosses gouttes.
5: Ça fait 22 ans à Grigny. C'est la première fois que j'ai senti ce chaleur-là.
3: Il vient de sortir de l'usine où il travaille sous 40 degrés. Et avec cette chaleur, difficile de se reposer.
5: C'est difficile pour dormir. Moi, je me réveille à 4h50. Donc, du temps qu'on va dormir, c'est 2h, 3h. Donc, tout le temps, c'est fatigant.
3: Grigny 2, son quartier concentre tous les problèmes. Des grandes tours très rapprochées, des logements mal isolés. Alors Issa, 18 ans, préfère rester dehors sous les arbres.
6: Quand il fait chaud, je fais quoi? Je sors une bouteille d'eau bien classée. J'enlève mon t-shirt, je sors, je me pose où vous m'avez trouvé aujourd'hui et je me mets bien. Mais sinon, c'est dur.
3: Jacqueline, 84 ans, a une autre solution, s'abriter au foyer Loda, un lieu climatisé, ouvert 7 jours sur 7.
7: Dans mon logement, il fait chaud. Tout à l'heure, quand Nadia est venue nous chercher, j'avais 33.
3: Des employés municipaux comme Nadia viennent chercher les personnes âgées chez elles. Tout un système D avant des projets d'ampleur, affirme Lamine Camara, premier adjoint au maire.
8: Ce mandat est placé sous le signe effectivement d'adaptation au changement climatique. Donc je pense que vraiment il faut qu'on travaille sur un service public de rafraîchissement.
3: 15% du parc immobilier de Grigny doit être renouvelé dans les prochaines années. D'ici là, les habitants risquent de subir encore quelques canicules.
0: Nicolas Pichon, Levenbruck. Notez que sur le front des incendies, les deux feux qui ravageaient la forêt de Fontainebleau près de Paris sont désormais fixés. Après 48 heures de lutte et plus de 2000 hectares partis en fumée, fixés mais pas éteints, préviennent les autorités. Les pompiers vont rester mobilisés plusieurs jours encore. 4 personnes sont en garde à vue, dont un pompier volontaire de Seine-et-Marne qui a reconnu avoir lui-même allumé l'un des feux.
2: Guillaume Ouattara pour le journal et on reparle de la canicule dans une minute avec la fin du tabou de la clim en France, c'est notre question d'environnement. Et on revient aussi sur cette nuit de cauchemar en France après l'élimination des Bleus en demi-finale de la Coupe du Monde de foot face à l'Espagne. La Roja, largement dominatrice sur la rencontre, elle a emporté 2-0, un pénalty qui ouvre le score en première période et puis un deuxième but signé Pedro Porro à la 58e. On entendra des Français amers.
9: J'aime bien trouver des excuses, crier au scandale d'arbitrage, mais là aujourd'hui, alors le pénalty, c'est qu'il y a discussion, mais honnêtement, sur la globalité du match, il n'y a pas grand-chose à dire. On était en dessous et il faut accepter qu'on est moins bon, il faut le dire.
2: Et des supporters espagnols railleurs.
10: Je me demande un truc, est-ce que Mbappé a joué? Parce qu'on ne l'a pas vu.
2: Reportage à Dallas à écouter à 8h. Alors, des Français décevants, on va poser la question à notre invité ce matin, un fin connaisseur du football, Claude Leroy, va répondre à vos questions dans une heure, Arnaud Pontus.
4: Oui, celui qu'on a surnommé le sorcier blanc, sélectionneur en série sur le continent africain. Je vous rappelle qu'il est le nouveau

0: Nouveau coach de l'équipe nationale du Congo après être passé par le Cameroun, le Sénégal, la RDC, le Ghana, le Togo. Bref, Claude Leroy est un fan et supporter de l'équipe de France depuis toujours ou presque. On l'imagine déçu ce matin après cette demi-finale ratée des Bleus. Les hommes de Didier Deschamps sont passés à côté de leur match. On va demander à l'expert Claude Leroy ce qui s'est passé. Qu'est-ce qui a manqué à cette équipe de France? Pourquoi les Espagnols ont été les plus forts? Et au-delà, comment il a vécu jusque-là cette Coupe du Monde, ses polémiques, son ambiance et les performances aussi des 10 équipes africaines qui étaient engagées. Rendez-vous à 8h20 heure de Paris.
1: Et puis on se tourne déjà ce matin vers la deuxième demi-finale ce soir. Angleterre-Argentine à suivre en direct sur nos antennes africaines. Cette Coupe du Monde à la une de notre revue de presse internationale. Et puis au programme d'appel sur l'actualité, qu'est-ce qui a manqué au bleu selon vous? Quelle affiche pour la finale? Juan Gomez vous attend 8h10. Temps universel au programme aussi ce matin. Le Moyen-Orient, Ebola en RDC et les craintes d'un bilan officiel largement sous-estimé. On entendra ça dans le prochain journal. Et puis ce matin, la suite de notre série de reportages à bord de l'Ocean Viking, ce navire humanitaire qui sillonne la Méditerranée à la recherche de migrants en détresse. Reportage à écouter à 8h. Vous avez le programme, on commence. Alors que les États-Unis suffoquent en ce moment en raison d'une canicule, la France, elle, respire un peu depuis ce matin. Plus aucun département n'est en vigilance rouge aux fortes chaleurs, mais le pays est évidemment marqué à vif par des épisodes caniculaires nombreux et historiques à cette période de l'année. Conséquence, vous le savez, du réchauffement climatique qui lui est dû, vous le savez aussi, à l'activité humaine. Florent Guignard, en France, on a vu la ruée vers les ventilateurs et les climatiseurs, les pénuries dans certains magasins. Est-ce que, c'est notre question d'environnement ce matin, est-ce que ces canicules à répétition ont fait sauter le tabou de la clim?
2: Bon, c'est un tabou tout relatif, hein, puisqu'on a appris à cette occasion que 25% des particuliers étaient déjà équipés de climatisation fixe ou mobile. Il se vend déjà en France chaque année 1 million de clim, alors qu'on en compte dans le monde entier 1,5 milliard et qu'on devrait atteindre les 5,5 milliards dans 25 ans.
3: Along with summer comes every family's worst nightmare. Dads in briefs.
2: Avec l'été arrive le pire cauchemar de toutes les familles, les pères en slip. C'est une publicité du fabricant de clim BGH où un père de famille se promène en slip dans un appartement surchauffé. Mais en réalité, la meilleure pub pour la clim, c'est bien la crise climatique.
1: Mais en France, Florent, l'enchaînement des canicules a fait évoluer le débat.
2: Eh oui, à l'image de cette déclaration de Marine Tondelier, la chef du parti Les Écologistes, c'était fin juin sur BFM Télé.
4: L'urgence dans les années 70, c'était de se battre pour qu'il n'y ait pas de changement climatique ou le moins possible. Là où nous en sommes aujourd'hui, la clim fait partie des solutions. C'est pas une solution miracle.
2: La climatisation, longtemps honnie par les écologistes et les climatologues, considérée comme de la maladaptation, la climatisation, malgré tous ses défauts, la consommation électrique, le prix, les gaz qu'elle contient, longtemps considérée comme un luxe égoïste, eh bien la clim devient acceptable.
1: C'est une prise de conscience.
2: Sûrement, face à la brutalité de la réalité, quand on se retrouve à passer la nuit dans un appartement où il fait plus de 30 degrés, on va écouter Yves Marignac, il est expert énergie et porte-parole de l'association Négawatt, qui se bat pour la sobriété énergétique.
5: Ces épisodes caniculaires qui se multiplient nous obligent à considérer le fait que même des bâtiments bien conçus, bien isolés, bien ventilés, vont avoir du mal à assurer la fraîcheur nécessaire en été si ces épisodes se multiplient. Donc il y a un vrai sujet de nécessité de la climatisation dans une majorité probablement de bâtiments.
1: Bon, alors il faut mettre de la clim partout?
2: C'est à la fois impossible et contre-productif. La clim n'est qu'une des solutions pour s'adapter à un monde qui brûle. Mais il y a au moins un consensus aujourd'hui. Il faut de la clim pour les plus fragiles, dans les maisons de retraite, les écoles et les hôpitaux. C'est une question de santé publique. Yves Marignac.
5: J'ai entendu dans des tables rondes des représentants du monde de la santé dire à quel point ils étaient choqués qu'aujourd'hui nos centres commerciaux soient climatisés alors que nos hôpitaux ne le sont pas. Effectivement, il y a eu un déni probablement dans les politiques publiques de la nécessité de traiter le confort d'été, donc le besoin de fraîcheur dans les bâtiments. Et donc, ce dont on se rend compte aujourd'hui, c'est qu'on a été collectivement aveugles.
2: La deuxième canicule cette année en France, fin juin, a fait au moins 2000 morts. C'est un chiffre encore provisoire parce qu'on peut mourir à petit feu. Selon l'Agence internationale de l'énergie, la climatisation a permis de sauver près de 200 000 vies dans le monde en 3 ans. Mais le tout clim ne peut être l'alpha et l'oméga des politiques climatiques. Vous savez, on n'a pas encore réussi à climatiser les champs, les prairies et les forêts.
1: Florent Guignard pour la question d'environnement. La France, avec cet anniversaire aujourd'hui, il y a 100 ans, le 15 juillet 1926, était inaugurée en plein cœur de Paris la toute première grande mosquée de France, un lieu qui symbolise la présence musulmane dans le pays et son ancrage dans l'histoire de la France. Sa création rend hommage aux dizaines de milliers de Maghrébins et de Nord-Africains qui ont combattu et versé leur sang pour la France pendant la Première Guerre mondiale. Et ce lieu a aujourd'hui de multiples facettes. Pour son anniversaire, RFI vous propose une petite visite guidée ce matin avec Aram Beg.
6: On est en plein cœur de la capitale française, mais une fois à l'intérieur de la Grande Mosquée de Paris, on a l'impression qu'on a été téléporté dans un pays du Maghreb. Ce monument historique qui s'étend devant nous est à la fois un lieu de culte pour les musulmans, mais aussi un lieu de culture ouvert à tous. Linda est la chef du service des visites de la mosquée.
7: Là, on est dans la cour d'honneur. Tout ce que vous voyez a été taillé à la main par des artisans. Donc, c'est le bois de cèdre. La bande marron, vous voyez, qui fait le tour de la cour, est ornée d'un poème de 365 vers qui a été écrit pour souhaiter la bienvenue aux visiteurs et glorifier la construction de la mosquée.
6: Un bassin en marbre trône au milieu de la cour d'honneur qui mène vers la salle de prière. La salle de prière peut accueillir 500 à 600 croyants, mais elle peut contenir jusqu'à 10 000 fidèles lors des grandes fêtes musulmanes. Mais il n'y a pas que le culte à la grande mosquée.
7: On enseigne la langue arabe, les cours coraniques, l'initiation à l'islam. Nous avons aussi le côté touristique où nous avons tous les groupes de scolaires qui viennent visiter. Et on a de toutes les nationalités aussi, des visiteurs qui viennent de tous les pays du monde.
6: Entre la cour d'honneur et le jardin de la mosquée, les visiteurs peuvent admirer des milliers de livres et manuscrits anciens.
7: Voilà, donc là c'est la bibliothèque. Elle porte le nom de Abdelhamid Ben Badis, qui est le fondateur de l'association des oulamas, des savants algériens. Et donc, il était à son époque pour l'enseignement des filles, au même titre que les garçons. Et cette bibliothèque, elle n'est pas ouverte pour consulter, elle est seulement à visiter et elle sert de salle de mariage.
6: Cette bibliothèque sert également de lieu où sont organisées des petites animations, comme celle du jour sur la calligraphie, animée par Nizam.
8: Et ici, à la mosquée de Paris, on maîtrise la calligraphie dans toutes les langues du monde. Mais comme on est une mosquée, on va mettre en exergue la calligraphie arabe, entre autres, aussi bien que la calligraphie latine. Donc là, le nom est écrit en calligraphie latine, en français, et le même prénom, Yasmine, en calligraphie arabe.
6: Autre lieu de visite de la Grande Mosquée, le Jardin d'Éden, où se trouve le tombeau du fondateur, Si Kadour Ben Gabrit, mort à Paris.
7: Il est né en Algérie, décédé en 54, enterré ici. Vous voyez les plaques, c'est pour rendre hommage aux musulmans morts pour la France.
6: Et entre le tombeau du fondateur et le minaret de la mosquée, il y a le jardin, très apaisant.
7: Là, nous avons des arbres fruitiers. Vous voyez, il y a de l'eau partout. Et là, vous voyez le minaret, qui fait 33 mètres de hauteur pour faire l'appel à la prière.
6: Pour l'instant, ce n'est pas l'heure de la prière. De passage à Paris, cette Marseillaise trouve les lieux.
9: Extraordinaire. Tu me rappelles, bien sûr, mes petits voyages au Maroc et notamment à Séville aussi. On retrouve exactement les mêmes principes architecturaux. Voilà, ça me plaît beaucoup.
6: Par une entrée opposée à celle de la mosquée, il y a un hammam réservé aux femmes et un restaurant, un lieu très prisé des visiteurs. Habib est un habitué, il apprécie le côté ouvert de la mosquée.
10: Tout le monde, ils sont là, soit chrétiens, soit musulmans, soit n'importe quelle religion ou les non-croyants.
6: Attablée à la terrasse, cette franco-algérienne est venue avec une amie.
11: Moi, c'est vrai que je viens souvent, mais plutôt au hammam. Je viens très souvent parce que je trouve que c'est une expérience vraiment traditionnelle qui se rapproche de celle qu'on a au bled.
12: Moi, c'est ma première fois, je suis ravie. Le thé glacé à la menthe est délicieux, pareil pour les pâtisseries. Donc je suis ravie, je reviendrai.
6: Chaque année, plus de 60 000 visiteurs viennent admirer la Grande Mosquée de Paris.
1: Un reportage d'Aram Beng. Et ces prochaines semaines, RFI vous propose de réécouter les grands reportages qui ont marqué cette année sur notre antenne. Aujourd'hui, retour sur ce reportage en Haïti. Nos envoyés spéciaux Justine Fontaine et Arim Leipold avaient pu se rendre dans le quartier de Solino à Port-au-Prince, récemment libéré du joug des gangs armés. Les habitants reviennent timidement sur leur terre meurtrie et sur place, tout manque. Un extrait de ce grand reportage tout de suite.
13: En décembre dernier, le gouvernement haïtien a annoncé un programme pilote surnommé Retour au quartier. À Chris-Roy, avec ma collègue Justine Fontaine, nous rencontrons une habitante dont la maison a été saccagée par les gangs.
14: Je m'appelle Solange, Marie-Solange Deliane. J'ai été vraiment sidérée de constater que toute la maison a été complètement saccagée.
15: Les membres de gangs ont mis le feu à la maison ?
14: Ils ont mis le feu, oui. Ils ont brûlé tout ce qu'ils ont trouvé sur place. Bon, on a eu le temps de s'échapper avec le strict nécessaire, mais tout y était.
15: Quand est-ce que vous avez dû fuir ?
14: J'étais au bureau quand on m'a appelé pour me dire de ne pas rentrer chez moi parce que le quartier était déjà assiégé.
13: Marie-Solange Deriane nous invite à visiter sa maison dont l'intérieur est sombre, faute d'électricité.
14: C'est la cuisine. Ça, c'est la salle à manger. Il y a une cuisine extérieure aussi, c'est la cuisine. En un mot, ils ont saccagé les meubles, emporter tout ce qu'il y avait ici. Et puis, bon, ils ont mis le feu, assurément, ils ont mis le feu.
15: Le plafond, il est totalement noirci.
14: Le plafond est noirci, ils ont mis le feu. Et ensuite, pour les toilettes, ils ont emporté les WC, les lavabos, tout ce qu'il y avait dans les toilettes. Les chambres à coucher aussi. Ils ont arraché les placards, les penderies, alors. Il y avait des meubles aussi, ils ont emporté.
13: Les gangs ont aussi arraché tous les fils électriques de la maison qu'ils ont sans doute revendus sur le marché noir. Pour l'instant, elle ne sait pas quand elle pourra y retourner. Il faudra d'abord vérifier si la structure a résisté à la folie destructrice des gangs.
14: L'ampleur des dégâts est tellement énorme, ça va me prendre beaucoup de temps pour tout réparer et reconstruire.
15: Ça va prendre du temps et ça va coûter aussi assez cher.
14: Ça va coûter énormément. C'est ce qui me tient encore. C'est pour cela que je ne peux pas venir tout de suite parce que ça va coûter.
15: C'est une maison familiale.
1: Un extrait de ce grand reportage signé Justine Fontaine et Arim Leipold avec la collaboration d'André Poultre. Il est à écouter intégralement sur RFI 11h10 temps universel, mais aussi en podcast sur notre site et notre application RFI Pure Radio. Dans 4 minutes, l'info africaine. Mais d'abord, on écoute ensemble le choix de nos programmateurs musique aujourd'hui. Le titre Assez par Ezekiel Payès.
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0: Le titre Assez par Ezekiel Paillès. Il fait partie de la sélection du mois de nos programmateurs. Rendez-vous sur la playlist RFI sur toutes les plateformes. Je vous souhaite une très belle journée, un bon réveil à l'écoute de la radio du monde. On est ensemble jusqu'à 10h et dans une petite minute, le journal.
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0: 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Bonjour Édouard Dupénoat.
4: Bonjour. Ebola, l'iceberg et la partie immergée à la une de cette édition africaine. Les craintes de l'Organisation mondiale de la santé quant au bilan sous les radars de l'épidémie. Derrière les chiffres officiels, un bilan de 3 ou peut-être 4 fois plus lourd. La RDC et 3 officiers des forces armées congolaises arrivés à Goma. Ils sont chargés de renforcer le mécanisme de suivi du cessez-le-feu avec la FCM23. Lutte contre les stupéfiants ou bien respect de la liberté religieuse, la haute cour de Nairobi attendue aujourd'hui sur le sujet du cannabis. Faut-il le considérer comme un élément du culte Rastafari et donc l'autoriser par respect pour cette croyance? Le Bénin qui transmet à l'Afrique du Sud sa demande formelle pour qu'elle extrade Kémi Séba, activiste anti-occidental recherché par Cotonou. La Guinée-Bissau, la grande crainte des proches de Domingo Chimoech Pereira, l'opposant de nouveau sous le régime de la détention provisoire. Sa famille aimerait mobiliser les chancelleries internationales. Et puis l'Espagne, finaliste du mondial de foot. Victoire sans appel hier soir, 2-0 face à l'équipe de France. Journal complet avec Pauline Guillou dans un petit quart d'heure. L'Organisation mondiale de la santé tente donc d'évaluer l'étendue des zones d'ombre autour de l'épidémie d'Ebola. Celle qui frappe tout particulièrement l'est de la République démocratique du Congo, 1963 malades recensés selon les derniers bilans et 719 morts. Mais combien échappent à ces chiffres officiels? Le docteur Chikwe Yekwazu dirige le programme de gestion des situations d'urgence sanitaire au sein de l'OMS et il explique qu'un grand nombre de malades et de morts ne figurent pas dans ces bilans. Selon lui, l'ampleur réelle d'Ebola pourrait être 2, si ce n'est 4 fois plus importante. Il s'exprimait hier depuis Genève.
5: Nous observons la progression la plus rapide sur un seul mois depuis le début de cette épidémie et même parmi toutes les flambées d'Ebola auxquelles nous avons été confrontés jusqu'à présent. Le constat le plus préoccupant est sans doute que nombre de décès récemment signalés concernent des personnes mortes au sein de leur communauté sans jamais avoir atteint une structure de santé ni reçu de soins. Et aujourd'hui, 80% des nouveaux cas ne figurent sur aucune de nos listes de contacts. Ils proviennent donc des chaînes de transmission qui nous échappent encore. Alors, quelle est notre stratégie? Nous devons identifier les malades plus tôt et les prendre en charge le plus rapidement possible afin de réduire la transmission du virus au sein des communautés. Plus les personnes infectées restent longtemps dans la communauté, plus elles contaminent d'autres personnes et plus nous risquons de perdre la main et plus nous risquons de perdre du terrain face à l'épidémie.
4: Le docteur Chikwe Yekwazu à la tête du programme de gestion des situations d'urgence sanitaire de l'OMS. OMS qui dit d'ailleurs n'avoir reçu que 40% des financements qu'elle a demandé, soit un déficit d'environ 70 millions de dollars pour lutter contre cette maladie. La République démocratique du Congo, par ailleurs, et ses 3 officiers des forces armées congolaises arrivés à Goma avant-hier. Ils viennent y renforcer un dispositif censé surveiller le cessez-le-feu avec le mouvement de la FCM23. L'arrivée de ces 3 militaires a été facilitée par un vol de la MONUSCO. Et c'est une illustration donc de la suite des engagements pris d'abord à Doha, puis à Washington. Qui sont ces 3 officiers, Patient Ligodi? Quelle est l'ampleur de la tâche qui les attend?
6: Il s'appelle Cosmas Ben Epoulé, Freddy Lokouli et André Kitoko. Un lieutenant-colonel et deux majors des forces armées congolaises arrivaient lundi à Goma. Selon nos informations, ils étaient accompagnés de la représentante spéciale adjointe de l'ONU en RDC, Viviane Van de Perre. Leur mission, représenter la partie gouvernementale au sein du mécanisme conjoint de vérification de cessez-le-feu. Un dispositif chargé de surveiller, enquêter et rendre compte des violations de la trêve déclarée entre Kinshasa et la FM23. Les priorités évoquées: protection civile, programme des DDR, suivi du cessez-le-feu dans les cadres des processus de Doha et de Washington. Mais les chantiers restent lourds. Prévu dès l'accord de Doha en octobre 2025, ce mécanisme n'a été formellement signé qu'en avril dernier, 6 mois plus tard. Aujourd'hui encore, plusieurs obstacles sont toujours d'actualité. Et sur le terrain, les armes n'ont pas cessé de parler. Selon les forces armées congolaises, des frappes des drones de la FSM-23 auraient visé les 4 et 5 juillet plusieurs localités du nord et du sud Kivu, faisant des victimes civiles. De son côté, la FSM-23 affirme que des attaques de l'armée congolaise auraient visé avant-hier et hier plusieurs localités du territoire de Masisi.
4: Patient Ligodi. Macky Sall attendu dans 2 jours au Sénégal. L'ancien président prévoit de passer quelques heures au pays, ce qui serait une première depuis qu'il a quitté le pouvoir il y a 2 ans. Il doit s'entretenir avec son successeur Bassirou Diomaye Faye, et cela dans l'optique toujours de faire avancer son dossier de candidature au secrétariat général des Nations Unies. Un 34e témoin à la barre devant la justice camerounaise et toujours les suites de l'affaire de la mort de Martinez Zogo. Célèbre animateur radio dont la dépouille avait été retrouvée en banlieue de Yaoundé il y a 3 ans et demi, le colonel Jean-Pierre Otolou était appelé à témoigner hier. Il était le chef de la compagnie de gendarmerie de la région du Centre à l'époque. C'est lui qui avait ouvert une enquête après avoir effectué, avec ses équipes, la première descente sur le terrain vague d'Ebogo où la dépouille de Martinez Zogo avait été retrouvée. Richard Onanena, correspondant de RFI, suivait cette nouvelle audience.
7: Désormais en fonction dans la région du littoral, le colonel Jean-Pierre Otolou a tenu à rappeler qu'au moment où il menait son enquête, il avait d'abord découvert une complicité entre le lieutenant-colonel Danwe et Jean-Pierre Amogo-Bellinga. Ce dernier, au cours d'une conversation, lui aurait demandé de, je cite, « faire taire Martinez Zogo ». Il est également revenu sur l'itinéraire emprunté par la fameuse Prado Noire, la voiture avec laquelle Martinez Zogo a été enlevé, ainsi que sur les aveux de Danwe pour maître Charles Tchungan, le témoin, a livré un récit contradictoire.
8: Il contredit son propre expert qu'il a commis, c'est-à-dire le professeur Belbichoura, qui a conclu que ni M. Jean-Pierre Mugubelinga ni M. Bruno Bijan n'ont de lien avec l'enlèvement, la torture et l'assassinat de Martinez Zogo.
7: Le colonel Otolou a également mentionné que derrière les premières étapes de l'enquête mixte, la position de Maxime Koiko, alors directeur général des renseignements extérieurs, avait intrigué les enquêteurs. Selon le colonel, c'est ce dernier qui a immédiatement orienté les enquêteurs vers la piste Jean-Pierre Amogo-Bellinga et Justin Danwe. Maître Seri Zokou, avocat de Maxime Koiko, estime que ce témoin est surprenant et laisse planer un doute sur la manière dont l'enquête a été menée.
9: Nous avons le sentiment d'une enquête qui semblait orientée dès le début. Il a encore une chance, lors des contre-interrogatoires, de dire la vérité qui figure dans le dossier que lui-même il a suivi de bout en bout.
7: L'affaire a été renvoyée au 2 et 3 août prochains pour le contre-interrogatoire du témoin. Richard Onanena, Yaoundé, RFI.
4: Il est 6h37 à Yaoundé. Et 8h37 à Nairobi sur RFI, toujours le Kenya et la Haute Cour qui doit rendre aujourd'hui un arrêt à la frontière entre la liberté religieuse et les politiques de santé publique. Le cannabis peut-il être considéré comme un rituel religieux et donc être autorisé pour ceux qui se réclament de la croyance Rastafari? C'est ce que demandent les adeptes de ce mouvement, né en Jamaïque il y a près d'un siècle, qui estiment donc que ce cannabis fait partie de leur culte et qu'il serait discriminatoire de les en priver. Alban Tiroir a voulu comprendre.
10: Chants, prières et fumée de cannabis à Kibera, l'un des plus grands quartiers informels de Nairobi. Plusieurs rastafaris se retrouvent ce samedi pour célébrer leur foi, une pratique de la marijuana pourtant interdite par la loi kényane. Pour eux, cette plante est au cœur de leur spiritualité et ils espèrent désormais obtenir une exemption religieuse. C'est ce qu'explique Mwendwa Wambwa, qui se présente sous le nom de Ras Wambwa, porte-parole de la Rastafari Society of Kenya. Il est à l'origine de l'action en justice.
11: Je demande au tribunal de nous permettre de l'utiliser à des fins spirituelles pendant nos rassemblements et en privé. Moi, je consomme de la marijuana pour méditer chez moi. Et quand on se réunit ici, beaucoup d'entre nous en fument. Cela nous connecte directement au Tout-Puissant.
10: Cette interdiction, disent les fidèles, les expose aussi au contrôle de police, Raskaengi, est lui aussi Rastafari.
12: Les Rastafari sont stigmatisés, ciblés et persécutés en raison de leurs croyances. Si je marche dans la rue, il m'arrive très souvent d'être arrêté par la police. Ils disent « on sait que vous en avez ». On est souvent obligé de leur donner de l'argent pour qu'ils nous laissent repartir.
10: Les Rastafari fondent leur recours sur la liberté de religion et le droit au respect de la vie privée, deux principes garantis par la constitution kényane. Alban Tirwa Nairobi, RFI.
4: Les Rastafari qui avaient déjà remporté une première victoire devant la justice il y a 7 ans, la haute cour avait jugé que l'exclusion d'une élève qui portait des dreadlocks portait atteinte à sa liberté de religion. Une décision qui reconnaissait de fait le rastafarisme comme une religion à part entière au Kenya. On en parlera plus en longueur dans le dossier de la rédaction avec Christina Okello dans le journal de 7h en temps universel. Le Bénin transmet officiellement à l'Afrique du Sud le dossier d'extradition de Kémi Séba, l'activiste anti-occidental détenu dans la nation arc-en-ciel depuis 3 mois, arrêté notamment pour immigration illégale. Cotonou recherche Kémi Séba de son côté pour plusieurs infractions liées particulièrement à la tentative de putsch du mois de décembre dernier. Il est suspecté notamment d'apologie de crimes contre la sûreté de l'État et d'incitation à la haine et à la violence. Encore faut-il donc que la justice sud-africaine remette l'activiste aux autorités béninoises. Jean-Luc Aplogan, sur quoi se fonde donc cette demande d'extradition ?
13: Certaines sources rapportent qu'il s'agit d'un document volumineux de plusieurs centaines de pages dans lequel sont exposés les faits précis reprochés à l'intéressé avec les dates, les lieux et les circonstances. 2 mandats d'arrêt visaient Kémi Séba, l'un émis en juillet 2025, le second en décembre de la même année. Le 7 décembre 2025 en effet, jour de la tentative de coup d'État, plusieurs de ces vidéos ont circulé sur les réseaux sociaux qui, selon les autorités, n'étaient rien d'autre qu'une approbation et un soutien aux putschistes et au coup d'État manqué. Des faits d'incitation à la haine, à la violence, à la rébellion, de blanchiment de capitaux et de cyberharcèlement lui sont également reprochés. La demande devrait contenir les preuves de ces accusations, mais la démarche, restée très confidentielle, ne permet pas de savoir si elles ont été fournies ni sous quelle forme. Autre point sensible, la garantie d'un procès équitable en cas de transfert à Cotonou. Kémi Séba a toujours décrié les institutions béninoises. La suite se jouera désormais devant la juridiction sud-africaine. Spécialiste confie que la procédure pourrait durer plusieurs mois. Jean-Luc Aplogan, Cotonou, RFI.
4: Et l'examen de cette demande d'extradition est fixé désormais au 11 août prochain. En Guinée-Bissau, l'inquiétude des proches de Domingo Chimoesh Pereira, l'opposant qui était encore en résidence surveillée ces derniers mois, est de retour en détention provisoire depuis 5 jours. Il est suspecté d'avoir pris part à 2 mystérieuses tentatives de coup d'État, la première il y a 3 ans et la seconde en octobre dernier, juste avant le coup de force militaire en plein processus électoral. Sa famille dénonce d'une part un acharnement politique et d'autre part elle se dit très inquiète des conditions de détention du leader du PAIGC, notamment à cause de la sinistre réputation du lieu où il est détenu. Écoutez Denise Pereira, la fille de l'opposant.
14: Nous sommes toujours sans nouvelles de mon père et nous savons tous, comme nous l'avions déjà entendu dire, que les conditions de détention au 2e commissariat de police sont inhumaines. Ceux d'entre nous qui ont grandi à Bissau ont l'habitude d'entendre les récits de personnes passées par ce lieu de détention. À leur libération, elles souffrent invariablement de problèmes de santé et cherchent immédiatement à se faire soigner pour traiter les maladies contractées durant leur détention. Le fait que Domingo Simoes Pereira ne soit pas immédiatement libéré suscite chez nous une profonde frustration face à la réalité de sa détention dans des conditions inhumaines. Ce que traverse la Guinée-Bissau est un cauchemar. Ce que vivent Domingo Simoes Pereira et sa famille est un cauchemar. Il existe des organisations internationales, au-delà de la CEDEAO, citons la CPLP, l'ONU, l'Union européenne. Elles sont capables de prendre des décisions à l'encontre du pays. Mais comment ces décisions seront-elles concrètement appliquées ? Attendons-nous.
4: Denise Pereira, la fille de Domingo Chimoesh Pereira, propos recueillis par les rédactions en Mandinkan et en Foulfoulde de RFI. Des poursuites abandonnées, en revanche, pour Ernest Bai Koroma, la Sierra Leone abandonne les charges de trahison contre l'ancien président. Ces poursuites intentées pour son rôle suspecté dans ce que les autorités avaient qualifié de tentative de coup d'État il y a 3 ans. Il est donc libre de retourner en Sierra Leone au moment de son choix, précise le communiqué du procureur général. À Freetown, il est 5h43, vous êtes avec Andréane Mélard.
2: Et on passe au foot tout de suite.
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0: Pauline Guillou avec nous pour parler de cette Coupe du Monde de foot. Bonjour Pauline.
15: Bonjour Andréane, bonjour tout le monde.
0: Bon, ça nous fait mal au cœur, mais il faut qu'on en parle ce matin. L'équipe de France est tombée de haut, surclassée par l'Espagne en demi-finale de cette Coupe du Monde.
15: Et oui, réveil difficile pour les supporters français après cette déroute à Dallas. 2-0 pour l'Espagne qui a donné une leçon de football aux Bleus. Des Bleus inoffensifs battus dans tous les secteurs de jeu qui chutent lourdement alors qu'ils ne cachaient pas leur volonté d'aller chercher une troisième étoile, Cédric de Oliveira.
16: En espagnol, on appelle ça una bofetada, une gifle. Et honnêtement, après cette demi-finale, on voit mal comment résumer autrement la supériorité de la Roja face aux Bleus de Ryan Cherki. Entrer en cours de match et dépité après cette défaite.
17: C'est jamais facile parce que ça peut être le match d'une vie et on est passé à travers, donc forcément la déception elle est immense. Parce que avec les qualités qu'on a, même dans un jour peut-être moins bien, on doit faire mieux.
16: On n'a pas reconnu les irrésistibles Bleus des premières semaines de la Coupe du Monde. Le défenseur Maxence Lacroix accusait le coup, lui aussi.
18: Dans le vestiaire, c'était silencieux. Je pense qu'on n'était pas à notre meilleur niveau. Il y avait des choses qui marchaient moins bien que d'habitude et ça s'est vu malheureusement.
16: La France a été inoffensive. Ni Kylian Mbappé, ni Ousmane Dembélé, ni Michael Olise n'ont pesé sur la rencontre face à des Espagnols impressionnants de maîtrise. Pour le sélectionneur Didier Deschamps, son équipe n'a tout simplement pas été à la hauteur.
19: C'est le très haut niveau. On a une équipe d'Espagne qui est très forte. On n'a pas trouvé les solutions. C'est un de notre faute et il y a aussi le mérite de l'adversaire.
16: Après cette victoire plus que méritée, l'Espagne ira jouer la deuxième finale de Coupe du Monde de son histoire dimanche à New York. Pour les Bleus, il va falloir digérer cette gueule de bois. On dit resaca en espagnol. Cédric de Oliveira, Dallas, RFI.
15: La sélection espagnole devenue la bête noire de l'équipe de France qui s'impose donc une troisième fois consécutive face aux Français et qui disputera le titre dimanche soir. Et pour les Bleus, l'autre consolation, si on peut appeler ça comme ça, le match pour la troisième place, ça se jouera samedi soir à 19h en temps universel face aux perdants de la deuxième demi-finale.
0: Cette deuxième demi-finale, c'est ce soir entre l'Angleterre et l'Argentine.
15: Oui, un match pour les plus nostalgiques de la Coupe du Monde qui va sans doute raviver les souvenirs de certains d'un côté comme de l'autre. Il y a 40 ans, le doublé de Diego Maradona avait offert la victoire aux Argentins 4 ans après leur défaite militaire face aux Anglais lors de la guerre des Malouines. La fameuse main de Dieu et le slalom magique, tous deux restés dans la légende de la compétition. 1986, une référence même pour Lionel Messi, pour qui un duel face à l'Angleterre n'est pas un match comme les autres. Écoutez-le au micro.
20: Évidemment, tout ce que j'ai vu et dont je me souviens, c'est à travers des vidéos, des images que nous les Argentins regardons et revivons constamment. Mais je pense que ce groupe est habitué à ce genre de contexte, à jouer des matchs de football, quel que soit l'adversaire. Bien sûr, jouer contre l'Angleterre, c'est spécial, parce que c'est une grande puissance. Et affronter une grande nation rend toujours le match particulier. Personnellement, ce sera la première fois que je joue contre eux. J'ai joué contre presque tout le monde, sauf contre l'Angleterre. Donc ce sera aussi quelque chose de beau de ce point de vue-là. Il faudra le vivre pour ce que c'est, une demi-finale de Coupe du Monde contre une grande sélection, et essayer de l'aborder de la meilleure façon pour pouvoir à nouveau être compétitif.
15: Et Lionel Messi au micro d'Éric Mamrut. Les champions du monde argentin, donc, face aux Anglais, toujours en quête d'un sacre international de leur côté, après leur seul titre qui date de 1966. Un match qui sera donc à suivre en direct et en intégralité sur nos antennes africaines. Angleterre-Argentine, coup d'envoi 19h en temps universel.
0: Pauline Guillou. RFI Matin à 7h47 est notre rendez-vous des matières premières. Aujourd'hui, c'est avec notre envoyée spéciale permanente à Kinshasa, car la RDC est en passe de devenir un pays producteur de lithium, ce minerai stratégique essentiel à la fabrication de batteries électriques et dont la demande mondiale est croissante. En passe de, car la société Zijin Mining avait prévu de produire 500 000 tonnes de carbonate de lithium au Tanganyika d'ici la fin du mois de juin, mais à ce stade, pas de nouvelles, pas d'annonce officielle. Alors Pauline Azidi, ça ne remet toutefois pas en question le potentiel de ce projet qui prévoit à terme la production de 5 millions de tonnes de lithium par an.
21: Pas de fumée blanche du côté de Manono où l'extraction devait commencer à la fin du mois de juin, mais où, selon nos sources, le projet a pris du retard. Officiellement, les autorités ainsi que la compagnie chinoise n'ont pas communiqué sur le sujet. Malgré ce retard, le potentiel reste important. Le gisement de Manono représente en effet la plus grande ressource de lithium au monde en termes de contenu en équivalent carbonate de lithium, un produit utilisé dans l'industrie pharmaceutique, mais aussi pour la production de batteries. Ce gisement se distingue par une teneur importante surpassant largement la qualité des gisements exploités au Zimbabwe, pays qui produit actuellement 10% du lithium mondial. D'ailleurs, la Chine n'est pas la seule à s'intéresser au lithium congolais. Si Caijing Mining Group est aujourd'hui la première entreprise à même de pouvoir commencer la production dans les prochaines semaines, les sociétés américaines sont déjà positionnées, notamment Cobold, intéressées par le gisement de Manono Sud. Ce lithium sera dans un premier temps exporté de RDC via la Tanzanie. La route reliant Manono à la capitale provinciale, Kalemie, est en cours de réhabilitation. Un nouveau port lacustre doit aussi voir le jour au nord de la ville. Objectif, rejoindre les côtes est africaines. En revanche, le projet américain prévoit, lui, à plus long terme, de passer par le corridor de Lobito. Ce couloir ferroviaire et logistique doit permettre d'exporter les minerais congolais vers l'Angola pour rejoindre directement le marché américain. Reste à savoir sous quelle forme ce lithium sera exporté. Les usines de raffinage sont situées uniquement en Chine, mais plusieurs projets sur le continent sont annoncés au Zimbabwe, au Ghana, mais aussi en RDC. Les États-Unis, qui n'ont pas encore de capacité de raffinage sur leur territoire, veulent aussi stocker ce minerai considéré comme stratégique. C'est une stratégie qui ne vise pas que le lithium, explique un expert. Les Américains ont pour objectif de constituer des réserves sur leur territoire afin de garantir leur indépendance d'approvisionnement pour plusieurs matières premières. Et de citer le cas du cobalt, lui aussi exporté de RDC.
0: Paulina Zidi pour ce rendez-vous dédié à l'info des matières premières à retrouver sur toutes les plateformes d'écoute. C'est une décrispation qui a largement surpris les différentes sphères. Vendredi dernier, après plus d'un an d'une crise aiguë, Mali et Algérie ont annoncé le rétablissement de leurs liens diplomatiques. Et cela alors que Bamako accuse Alger de complicité avec les groupes terroristes actifs à la frontière entre les deux pays, les djihadistes du JNIM liés à Al-Qaïda et les indépendantistes du FLA. Pour tenter d'y voir plus clair, David Bachet s'est entretenu avec Michael Ayari, analyste principal sur l'Algérie. Au sein de l'International Crisis Group. Il est l'auteur d'un rapport qui paraît aujourd'hui baptisé « Algérie-Mali, consolider la détente ». Entretien.
1: Michael Ayari, bonjour.
3: Bonjour.
1: Après plus d'un an de rupture diplomatique, le Mali et l'Algérie ont annoncé le retour de leurs ambassadeurs et la réouverture de leurs espaces aériens mutuels. Un dégel que l'on n'avait pas vraiment vu venir. Beaucoup d'observateurs y voient la main de la Russie qui aurait exigé de Bamako une position plus conciliante avec son voisin algérien. Est-ce que c'est le cas ?
3: Il y a beaucoup de suppositions. D'après nos sources, il semblerait qu'il y ait déjà depuis un moment, même avant avril, c'est-à-dire les attaques coordonnées d'avril, et surtout après avril, une médiation claire et nette du Niger.
1: Le Niger qui a lui-même renoué récemment avec l'Algérie.
3: Exactement, en début d'année. Donc ça partirait de là. Mais bon, il y a beaucoup de rumeurs, vous savez, il y a tellement d'acteurs investis au Mali. Les Russes, à mon avis, n'ont pas joué de rôle direct, même si, évidemment, il y a eu certainement des discussions entre Alger et Moscou, ça c'est clair.
1: Bamako a rompu l'accord de paix de 2015, qui avait été conclu entre l'État malien et les groupes armés indépendantistes du Nord et qui avait été largement négocié à Alger. Les autorités maliennes de transition refusent tout dialogue avec les groupes armés, djihadistes ou indépendantistes, et n'envisagent qu'une réponse militaire. Cette position pourrait-elle évoluer à la faveur du dégel entre le Mali et l'Algérie ?
3: Forcément, il y a eu un deal, il y a un contenu de ce deal. Le primat de la logique politique sur la logique militaire doit être une des clauses. À mon avis, c'est clair. Le retour à l'accord d'Alger, ça m'étonnerait beaucoup, mais qu'il y ait une initiative politique directement pour une discussion, notamment avec le FLA, à ce que l'État se délite. Personne n'a intérêt à ce que le Mali tombe, y compris l'Algérie.
1: Donc vous pensez que, malgré leur discours guerrier, les militaires au pouvoir à Bamako, depuis bientôt 6 ans, pourraient faire un pas vers les rebelles indépendantistes du FLA?
3: C'est peut-être un peu prématuré de dire ça. Vous savez, il y a plein de choses qui peuvent empêcher cela. Il faudra voir quelle forme ça prend. Si donc il y a eu un deal et qu'il est respecté, les prochaines étapes du deal, c'est un retour de la coordination sécuritaire, un renforcement de l'échange de renseignements, une implication d'Alger, qui a quand même des contacts avec certains leaders du FLA, pour peut-être calmer les choses. Mais tout ça reste quand même conditionné. Beaucoup de choses peuvent arriver. Il peut y avoir des spoilers au niveau international. Il peut y avoir une opinion publique au Mali totalement opposée à ça. Il peut y avoir aussi à l'intérieur du régime ou des forces qui refusent ça aussi. Donc on est à un moment où le choc frontal n'a pas l'air de marcher. tout le monde essaie de mettre de l'eau dans son vin pour donner une chance à la paix, ce qui est très positif.
1: Vous envisagez une reprise de la coopération sécuritaire entre les deux États. Il faut quand même rappeler que le pic de la crise avait été atteint en avril 2025, lorsque le Mali avait accusé l'Algérie d'avoir abattu un drone sur son territoire. L'Algérie assurait que le drone se trouvait dans le ciel algérien. L'affaire est donc soldée ou enterrée ?
3: Il y a beaucoup de dossiers qui sont encore en suspens. Ce qu'il y a d'intéressant, c'est qu'entre le Mali et l'Algérie, il n'y a pas de gros dossiers historiques. On est surtout sur du conjoncturel. Par contre, ce qui s'est passé ces 15 mois, les accusations qui ont été lancées de part et d'autre, il y aura des choses à clarifier.
1: Justement, il est notoire que l'Algérie sert de refuge à des combattants et à des chefs du JNIM liés à Al-Qaïda ou à des indépendantistes du FLA depuis des années. Et ça exaspère les autorités maliennes de transition qui ont accusé l'Algérie de complicité avec les groupes terroristes. Est-ce que quelque chose a changé ?
3: En fait, ça a toujours été pareil. Vous avez une Algérie qui, dès les années 80, a essayé de se positionner entre les rebelles et les autorités maliennes. S'ils sont trop du côté des autorités maliennes, ils perdent toute influence auprès des rebelles. Et s'ils sont trop près des rebelles, ils perdent toute influence par rapport aux autorités maliennes et toute crédibilité. Donc, ils essaient d'être entre les deux parce qu'ils savent très bien que ce qui se passe au Mali concerne le sud de leur territoire et que tout mouvement indépendantiste peut, à un moment donné, commencer à revendiquer une partie du sud, de l'Algérie. Et donc, de ce point de vue, ils veulent être au milieu. Ça veut dire que de temps en temps, on ferme les yeux sur certaines activités. Mais ça ne veut pas dire qu'on soutient totalement les acteurs qui veulent en découdre avec le gouvernement malien ou alors qui veulent atteindre à l'unité du pays.
1: La présence en Algérie de l'imam Diko, opposant malien en exil, qui prône la chute des militaires au pouvoir, est-ce qu'elle pourrait être remise en cause ?
3: Il va devoir être plus discret, tout simplement. Si l'accord tient, évidemment, on n'entendra pas parler de l'imam Diko. À mon avis, il n'y aura pas d'extradition, ça c'est sûr. Et si par contre l'accord ne tient pas, on entendra parler de lui. Voilà.
1: Ce dégel Mali-Algérie, en fin de compte, vous y croyez ou c'est une énième péripétie ?
3: Quand il y a des communiqués comme ça qui sortent, c'est qu'il y a quelque chose de profond qui a été réglé. Mais ça ne veut pas dire que ça va être linéaire. Il peut y avoir des rechutes et puis ça dépend du terrain aussi. Il peut y avoir un JNIM qui tout d'un coup devient incontrôlable, un JNIM qui gagne des batailles. Il peut y avoir des tensions internes à droite et à gauche. Donc voilà, les choses sont à faire et il faut attendre les prochaines étapes. Et si le deal a été conclu, la première chose qu'on verra, c'est un accroissement et une amélioration de la coopération sécuritaire entre le Mali et l'Algérie.
1: Michaël Ayari, merci.
0: Michaël Ayari, analyste principal sur l'Algérie au sein de l'International Crisis Group, auteur d'un rapport qui paraît aujourd'hui baptisé « Algérie-Mali, consolider la détente ». Un entretien avec David Bachet. Entre le Maroc et la France, il ne s'agit plus de décrispation mais de consolidation de la relation. Le Premier ministre français Sébastien Lecornu, accompagné de plusieurs ministres, sont attendus sur place où ils doivent passer 2 jours. On en parle dans la Fabrique du Monde ce matin. Bonjour Guillaume Nodin.
5: Bonjour Andréane.
0: Alors Guillaume, il s'agit de solidifier un partenariat qui va mieux après des soubresauts.
5: Oui, et l'un des signes de l'importance accordée à cette relation, c'est qu'il s'agit du premier déplacement à l'étranger de Sébastien Lecornu depuis qu'il est à Matignon. Il vient accompagné d'une douzaine de ministres, dont ceux des Affaires étrangères et de l'Intérieur, au programme des rencontres de haut niveau avec le Premier ministre marocain Aziz Harnouche, des rencontres entre ministres aux portefeuilles équivalents et des signatures d'accords dans les domaines économiques, sécuritaires, migratoires et de la défense. Après des années de brouille entre les deux pays sur fond d'accusations d'espionnage informatique de la part de l'Élysée contre le Maroc ou de réduction du nombre de visas accordés aux Marocains souhaitant venir en France, cela va mieux depuis 2024 et le soutien d'Emmanuel Macron à la souveraineté marocaine sur le Sahara occidental.
0: Il s'agit aussi, Guillaume, de préparer l'avenir de cette relation.
5: Et la signature espérée d'un futur partenariat dit d'exception entre les deux pays, du même type que ceux que la France a avec des pays européens. Cette signature est espérée lors d'une future visite du roi du Maroc en France pour l'occasion. Le principe de cette visite est officialisé par les ministres des Affaires étrangères des deux pays depuis le mois de mai, mais sans aucune date précise. Impossible d'obtenir une réponse publique à ce sujet en France et la faculté de changer de sujet des personnes qu'on suppose informées quand on leur pose la question en privé est remarquable. Il faut dire que la rareté des apparitions publiques de Mohamed VI et les spéculations sur sa santé incitent à la prudence, même si l'on sait qu'il y passe du temps à titre privé. Sa dernière visite officielle en France remonte au début de l'année 2000.
0: Cette relation est importante pour les deux pays.
5: Oui, malgré les soubresauts, la France reste le premier investisseur étranger au Maroc et le premier fournisseur de devises via les Marocains de France. Le Maroc est aussi de première importance pour la France. Au Maghreb, d'abord, le pays est clairement le partenaire privilégié par Paris, où on fait moins attention à l'équilibre entre Rabat et Alger, la capitale algérienne avec laquelle, malgré la reprise des échanges, les relations restent complexes. Sur le plan continental, ensuite, avec la perte d'influence française en Afrique subsaharienne, le Maroc, qui a repris un rôle important sur le plan continental, est un point d'accès important et le Maroc pèse depuis son retour dans l'Union africaine.
0: Enfin, le Maroc est désormais un acteur mondial.
5: Il a su diversifier ses partenariats en se rapprochant notamment des États-Unis. Le Maroc a choisi de rejoindre le Conseil de la paix de Donald Trump. Cela fait suite à l'adhésion marocaine aux accords d'Abraham et donc à la normalisation des rapports avec Israël. Un choix qui n'avait pourtant pas été forcément populaire quand il avait été effectué en 2020. Mais en contrepartie, les États-Unis et l'État hébreu avaient enclenché le mouvement de la reconnaissance internationale de la souveraineté marocaine sur le Sahara occidental. Et pour le Maroc, ça, c'est une sorte d'alpha et d'oméga dans ses relations extérieures.
0: Guillaume Nodin pour notre rendez-vous, La Fabrique du Monde sur RFI, chaque jour du lundi au vendredi, juste avant le journal de 8h. Le journal, justement, c'est dans une minute.
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24: Um 8 Uhr. Mit Laura Koppenhöfer, guten Morgen. Die EU streitet darüber, ob und wie der Ölpreisdeckel gegen Russland verlängert werden soll. Der rheinland-pfälzische Ministerpräsident Schnieder hat sich im Ahrtal für staatliches Versagen entschuldigt. Spanien steht im Finale der Fußball-WM. Das Wetter, Sonne, Wolken, lokale Gewitter, nur noch 24 bis 31 Grad. Trotz intensiver Verhandlungen haben sich die Staats- und Regierungschefs der EU wieder nicht auf ein neues Sanktionspaket gegen Russland geeinigt. Dazu gehört auch der sogenannte Ölpreisdeckel, der in der Nacht ausgelaufen ist. Er hatte festgelegt, dass für Öl aus Russland maximal $44 pro Barrel bezahlt werden dürfen. Damit will die EU verhindern, dass Russland von den aktuell hohen Ölpreisen profitiert. Aus Brüssel berichtet Sabrina Fritz.
25: Die EU-Botschafter müssen heute entscheiden, wie es nun mit dem Ölpreisdeckel weitergeht. Die Maßnahme ist Teil des 21. Sanktionspaketes. Um dieses wird seit Monaten hart verhandelt. Die EU-Kommission hat strenge Strafen gegen Russland vorgeschlagen, darunter Einschränkungen beim Fischhandel, ein Einreiseverbot für russische Soldaten und das Verbot, russisches Flüssiggas zu kaufen. Doch nach und nach haben die Mitgliedstaaten Teile aus dem Paket entnommen. Beim Fisch ändert sich zum Beispiel nichts. Heute wollen die EU-Länder noch einen letzten Versuch starten, das Sanktionspaket über die Bühne zu bringen. Dann ist Sommerpause.
24: US-Präsident Trump hat dem Iran mit weiteren schweren Angriffen gedroht. Im Sender Fox News sagte er, die Kämpfe würden weitergehen, bis er sie für beendet erkläre. Sollte Teheran nicht verhandeln, drohte er unter anderem mit Angriffen auf zivile Infrastruktur wie Kraftwerke und Brücken. Das US-Militär hat unterdessen seine Angriffe auf Ziele im Iran fortgesetzt. Seit der Nacht gilt außerdem wieder eine Blockade iranischer Häfen und Küstengebiete in der Straße von Hormuz. Damit wollen die USA nach eigenen Angaben den Druck auf Teheran erhöhen. Außenminister Wadefuhl hat den Internationalen Strafgerichtshof gegen Kritik der US-Regierung verteidigt. Das Gericht in Den Haag mache die Welt sicherer und gerechter, sagte Wadefuhl dem Redaktionsnetzwerk Deutschland. US-Außenminister Rubio hatte dem für Völkerrecht und Kriegsverbrechen zuständigen Gerichtshof vorgeworfen, sich in innere Angelegenheiten einzumischen.
7: Das sogenannte Entlastungskabinett der Bundesregierung will heute weitere Schritte zum Bürokratieabbau beschließen. Seit dem ersten Treffen im Herbst seien Entlastungen von mehr als 10 Milliarden Euro auf den Weg gebracht worden, sagte Bundesdigitalminister Wildberger im ARD-Morgenmagazin. Von den Erleichterungen sollen Unternehmen und Bürger profitieren.
9: Wir denken aus der Sicht der Bürger. Wir haben dazu auch ein Portal ins Leben gerufen, wo wir Feedback bekommen. Damit arbeiten wir auch mit den Ministerien, dann priorisieren wir auch die Maßnahmen. Ich will mal ein konkretes Beispiel geben. Heute beschließen wir eine Maßnahme. Wir kennen alle noch den rosa Zettel. Wenn wir die Überweisung haben beim Arzt, das wird dann über Zeit jetzt auch Geschichte werden. Das geht auch digital.
7: Laut Digitalminister Wildberger stehen heute auf der Tagesordnung rund 10 Maßnahmen, die Bürger und Unternehmen um rund 600 Millionen Euro jährlich entlasten sollen. Bundesverkehrsminister Schnieder will mehr Wettbewerb auf der Schiene, weshalb er den geplanten Einstieg des italienischen Bahnunternehmens Italo im deutschen Fernverkehr befürwortet. Allerdings müsse sichergestellt sein, dass darunter die Verbindungen abseits der vielbefahrenen Stammstrecken nicht leiden, sagte der CDU-Politiker der Deutschen Presseagentur. Einzelheiten von Berlin-Korrespondent Jakob Mayer.
10: Er wolle nicht, dass sich ein Unternehmen nur lukrative Strecken raussuche und damit viel Geld verdiene und es an anderen Stellen im Netz und in der Verbindung Probleme gebe. Das italienische Unternehmen Italo will ab Frühjahr 2028 der Deutschen Bahn Konkurrenz machen. Nach einem Beschluss der Bundesnetzagentur muss die Bahn Wettbewerbern im Fernverkehr mindestens ein Viertel der Kapazitäten auf hochbelasteten Strecken überlassen. Die Behörde verspricht sich von mehr Wettbewerb im Fernverkehr niedrigere Ticketpreise. Italo will zunächst die Strecken München, Frankfurt, Köln, Dortmund im Stundentakt und München, Berlin, Hamburg alle 2 Stunden bedienen. Im vergangenen Jahr hat der Bund wieder mehr Geld ins Schienennetz gesteckt. Die Investitionen stiegen auf 222 Euro pro Kopf. Das ist deutlich mehr als in den Jahren davor. Das ergibt eine Auswertung des Lobbyverbandes Allianz pro Schiene und der Unternehmensberatung SCI Verkehr.
7: 5 Jahre nach der Ahrtal-Katastrophe sind die meisten Hausbesitzer für eine Versicherungspflicht gegen Hochwasser. Das hat eine Umfrage im Auftrag des Portals Verivox ergeben. Mehr als 80% befürworten darin, dass alle Hausbesitzer sich gegen solche Elementarschäden versichern müssen. Bisher ist das freiwillig bzw. in besonders gefährdeten Gebieten sehr teuer oder auch gar nicht möglich. Wenn dann ein solcher Schaden wie bei der Ahrtal-Flut entsteht, wird er mit Steuergeldern bezahlt. Bundesumweltminister Schneider startet heute Morgen das neue Niedrigwasserinformationssystem NIVIS. Es soll in Trockenphasen einen besseren Überblick über die Wasserstände in Flüssen, Seen und Böden liefern. Das System soll auch privaten Nutzerinnen und Nutzern helfen, die auf Karten verfolgen können, wo das Wasser knapp wird. Das aktuelle Niedrigwasser belastet auch die Binnenschifffahrt, wie Ocke Hamann betont, bei der IHK NRW für Verkehr und Mobilität verantwortlich.
11: Aktuell fahren die Schiffe noch, aber sie können zum Teil weniger als ein Drittel der üblichen Ladung mitnehmen. Das heißt, um die gleiche Menge zu transportieren, braucht man 3-mal so viele Schiffe. Und da können Sie sich schon ausrechnen, bei den aktuellen Kosten für Treibstoff und Personal steigen die Kosten für die Unternehmen erheblich.
7: Bei der Fußball-Weltmeisterschaft steht Spanien im Finale. Der Europameister setzte sich im Halbfinale mit 2:0 gegen Frankreich durch. Für Spanien ist es erst die 2. WM-Finalteilnahme der Geschichte. Das Endspiel findet am Sonntag im MetLife Stadium in New Jersey statt. Dann geht es entweder gegen England oder Argentinien. Beide Teams treffen heute Abend aufeinander. Das waren die Nachrichten.
12: 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Mit Andreas Fischer, schönen guten Morgen. Wer raucht, gibt ziemlich viel Geld dafür aus. Eine Schachtel Zigaretten kostet im Moment in Deutschland im Schnitt um die 8 Euro. Doch das soll sich ändern, wenn es nach der Bundesregierung geht. Wie diese Woche bekannt wurde, will sie die Tabaksteuer in den kommenden Jahren deutlich erhöhen. Schon ab September soll eine Schachtel dann im Schnitt knapp über 9 Euro kosten. Bis 2030 sollen es dann fast 12 Euro sein. Die Regierung verspricht sich davon, dass weniger Leute rauchen. Und die Steuererhöhung soll natürlich auch mehr Geld in die Staatskasse spülen, das dann teilweise auch in den Gesundheitsbereich fließen soll. Aber kann das funktionieren? Sabina Ulbricht ist Präventionsforscherin an der Uni Greifswald und Vorstandsvorsitzende des Aktionsbündnisses Nichtrauchen. Frau Ulbricht, es gibt ja schon viele andere Länder, zum Beispiel Frankreich, in denen die Schachtel Zigaretten mehr als 10 Euro kostet. Wie erfolgreich sind die denn mit dieser Strategie?
2: Also grundsätzlich sind Tabaksteuererhöhungen eines der wirksamsten Mittel im Kampf sozusagen gegen das Rauchen, insbesondere wirksam, um den Einstieg bei Kindern, Jugendlichen und auch jungen Erwachsenen zu verhindern. Das ist ja ein wichtiges Ziel, wenn wir daran denken, dass bei uns in Deutschland jeder Fünfte im Alter ab 15 Jahren raucht. Und anderen Ländern ist es gelungen, Sie haben Frankreich genannt, die stehen noch am Anfang ihres Weges. Aber wenn wir mal auf das Vereinigte Königreich, also auf Großbritannien zum Beispiel schauen, oder auch die Niederlande, die seit mehr als 10 Jahren erfolgreich viele Maßnahmen umgesetzt haben, sieht man eben dort einen deutlichen Rückgang des Rauchens.
4: Auch in Deutschland sind die Preise in den vergangenen Jahren ja schon gestiegen für Zigaretten, für Tabak. Rauchen wurde immer teurer. Trotzdem ist zum Beispiel der Anteil der Jugendlichen, die rauchen, zuletzt wieder gestiegen. Warum ist der Preis da offenbar nicht unbedingt abschreckend?
2: Naja, nun muss man zumindest erstmal sagen, dass der Anstieg, den wir jetzt gesehen haben, ein Anstieg ist erstmals seit einigen Jahren. Das ist ein relativ geringer Anstieg, aber wir sollten den sozusagen dennoch ernst nehmen. Und er zeigt ja letztlich auch, dass die Maßnahmen, die wir bisher durchgeführt haben, einfach noch nicht ausreichend sind. Und da sind Tabaksteuererhöhungen eben eine Maßnahme. Aber wir müssen natürlich auch weitere Maßnahmen sozusagen hier bei uns noch einführen. Und das ist in Deutschland bisher noch nicht gelungen.
4: Welche Maßnahmen fordern Sie da konkret?
2: Also eine der weiteren Maßnahmen, die sehr erfolgversprechend sind, sind die sogenannten Einheitsverpackungen, die viele Länder in Europa schon umgesetzt haben. Finnland zum Beispiel, Belgien, Frankreich oder auch die Niederlande. Und diese Einheitsverpackungen, die beinhalten eben keine Logos mehr, keine Brands mehr, sondern die sind relativ, ich sag mal, hässlich unattraktiv gestaltet. Und das nicht nur für Zigaretten, sondern eben auch für E-Zigaretten, die ja bei uns besonders bunt und poppig und stylisch daherkommen und daher eine große Anziehungskraft eben auch auf Kinder und vor allem auch auf Jugendliche haben. Und da sind andere Länder gerade mit diesem sogenannten Plain Packaging vorgeprescht. Eine nächste Maßnahme ist auch das Verbot von Werbung über Social Media, zum Beispiel gerade im Bereich E-Zigaretten, aber eben auch Zigaretten, was bei uns überhaupt noch nicht gut und konsequent kontrolliert und umgesetzt ist.
4: Jetzt ist ja gerade auch schon ein bisschen rausgekommen, dass es da sehr unterschiedliche Regelungen je nach Land gibt, auch innerhalb der EU. Die Steuersätze

0: größtenteils trocken. Morgen scheint häufig die Sonne bei 26 bis 33 Grad. Nur über dem südlichen Bergland kann es dann noch einzelne Gewitter geben.
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0: Der rheinland-pfälzische Ministerpräsident Schnieder hat am 5. Jahrestag der Flutkatastrophe die Bürger im Ahrtal um Entschuldigung gebeten. Der Staat habe damals versagt und sein Versprechen, seine Bürgerinnen und Bürger zu schützen, nicht eingelöst. Das sagte der CDU-Politiker am Abend auf der zentralen Gedenkveranstaltung in Bad Neuenahr-Ahrweiler. Wir berichten gleich nach diesem Überblick darüber. US-Präsident Trump hat dem Iran mit Angriffen auf die zivile Infrastruktur des Landes gedroht. Kommende Woche würden alle Kraftwerke und Brücken zerstört, sagte er in einem Interview mit dem US-Sender Fox News. Es sei denn, der Iran sei bereit zu verhandeln. Die US-Blockade gegen iranische Häfen ist nach Angaben des US-Militärs wieder in Kraft. Die internationale Raumstation ISS hat drei neue Besatzungsmitglieder bekommen. Eine Sojus-Kapsel mit einem US-Astronauten und zwei russischen Kosmonauten ist am Abend planmäßig an der Raumstation angedockt. Die drei sollen rund 8 Monate auf der ISS bleiben.
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0: Genau heute vor 5 Jahren haben wir morgens die ersten Meldungen erhalten, dass es in Teilen von Rheinland-Pfalz und Nordrhein-Westfalen heftige Überflutungen gibt. Und besonders betroffen war dabei das Ahrtal. Die ganze Woche über schauen wir hier in SWR aktuell darauf, wie die Flut das Tal verändert hat.
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0: Mein Kollege Johannes Baumert war damals an diesem 15. Juli 2021 Reporter im SWR-Studio Koblenz. Johannes, kannst du dich noch erinnern, wie du an diesem Morgen von der Flut erfahren hast?
2: Ja, sogar noch ziemlich genau. Ich hatte zu dieser Zeit Urlaub eigentlich und war zu Hause und habe dann früh morgens einen Anruf von meiner Chefin bekommen. Da ist was Schreckliches passiert, fahr mal hin ins Ahrtal. Und bin dann sehr, sehr schnell dahin und schon auf der Autobahn waren überall Autos und Kolonnen vom technischen Hilfswerk, von der Feuerwehr, vom Rettungsdienst. Und spätestens da habe ich dann gemerkt, dass das schon ziemlich heftig ist, was da passiert sein muss.
0: Du bist dann ins Tal reingefahren, warst im stark betroffenen Ort Schuld. Was waren da deine ersten Eindrücke?
2: Also es ging eigentlich schon auf der Fahrt los, dass ich nach Schuld hin gar nicht überall weiterkam. Man war eigentlich mitten gestrandet und dann fährt man bei Schuld über den Berg und kann auf diesen Ort blicken. Und das ist ein Bild, was ich so wahrscheinlich nicht wieder vergessen werde, weil man einen Ort mitten in der Eifel sieht, der komplett zerstört war. Da war kaum mehr was übrig. Häuser, die zusammengefallen waren. Ein Fluss, der braun war zu diesem Zeitpunkt noch, weil er noch Wasser führte mit Heizöl gemischt zwischendrin. Also es war einfach eine Situation der Zerstörung und der Verwüstung in diesem Ort. Man hat wirklich erkannt, da ist alles kaputt, was nur kaputt sein kann. Das war ein sehr, sehr eindrückliches Bild aus Schuld, aber dann auch später aus den anderen Orten im Ahrtal.
0: Du bist dann als Reporter im Ahrtal geblieben, hast in den vergangenen Jahren aus unserem SWR-Büro dort berichtet über den Wiederaufbau, über alle Probleme, die es gab. Wie bist du damit umgegangen, jeden Tag so viel Zerstörung und auch so viele sehr emotionale Schicksale zu sehen?
2: Also das war für uns als Reporter und für mich auch in der Tat eine sehr schwierige Situation, weil man damit täglich konfrontiert wurde. Ich glaube, mir hat es sehr geholfen, darüber berichten zu können, weil man konnte die ganze Zeit darüber reden, man konnte mit Kolleginnen und Kollegen sprechen. Und es war für mich auch sehr hilfreich, so diesen Wiederaufbau mitzubekommen und begleiten zu können. Ich war 3 Jahre etwa dort und habe dort auch wirklich viele Details des Wiederaufbaus mitbekommen. Und dann wächst man so ein bisschen auch mit der Region zusammen und auch mit den Menschen dort und durchlebt auch die Höhepunkte, die es durchaus auch gab bei dem Wiederaufbau, aber eben auch die tiefen Phasen, wenn dann im Winter wieder alles dunkel wird und man diese Verwüstung auch Jahre später noch sieht.
0: Wenn du jetzt Leute, die du auch kurz nach der Katastrophe getroffen hast, wieder triffst, wie viel Positives, wie viel Optimismus spürst du da jetzt 5 Jahre später?
2: Das ist ganz unterschiedlich. Das kann man wirklich so nicht sagen. Ich glaube, was typisch ist für diese Situation im Ahrtal, dass man ein sowohl als auch hat. Es gibt die Menschen, die mit allem schon fertig sind, die ihre Häuser wieder aufgebaut haben und die sehr optimistisch nach vorne schauen und sagen, seht, wie schön wir das hier wieder aufgebaut haben oder wie schön ich mein Haus wieder aufgebaut habe. Ich möchte mit dieser Flut eigentlich nicht wieder viel zu tun haben. Aber es gibt natürlich auch die Fälle von den Menschen, die noch mitten im Wiederaufbau sind, bei denen es nicht geklappt hat, sei es, weil die Versicherung Versicherung nicht mitgemacht hat oder weil sie die staatlichen Hilfen auch nicht bekommen haben oder nicht schnell bekommen haben oder die jetzt spüren, dass sie nicht so schnell sind, wie sie eigentlich sein wollten. Also da gibt es sowohl diejenigen, die euphorisch sind und froh sind, wieder aufgebaut zu haben, als auch die, die sich jetzt gerade große Gedanken machen und für die der Ausgang wirklich ganz schrecklich war.
0: Was hast du persönlich auch als Reporter mitgenommen aus dieser Zeit im Ahrtal?
2: Ich habe für meine Arbeit mitgenommen, dass es wichtig ist, auch den Menschen Zeit zu geben. Wir können nicht einfach in so einer Situation wie im Ahrtal hinfahren und die Menschen vors Mikrofon holen und dann sagen, ja tschüss, viel Spaß beim Wiederaufbau, sondern wir müssen sie begleiten. Ich habe sehr viel Demut bekommen und ja gemerkt, dass das, was im Ahrtal passiert ist, eine so schreckliche Katastrophe ist, an die ich immer wieder denken werde, auch in den nächsten Jahren, aber über die wir auch immer wieder berichten sollten, weil auch wenn es jetzt schon 5 Jahre her ist, noch längst ist nicht wieder alles so, wie es ursprünglich mal war im Ahrtal.
0: Eindrücke waren das von meinem Kollegen Johannes Baumert. Er war vor 5 Jahren am Tag nach der Flut als Reporter im Ahrtal und berichtet seitdem über den Wiederaufbau. Gestern wurde an vielen Orten im Ahrtal der Opfer der Flutkatastrophe gedacht. Am 5. Jahrestag sind unter anderem der rheinland-pfälzische Ministerpräsident Gordon Schnieder, Bundeskanzler Friedrich Merz und Bundespräsident Frank-Walter Steinmeier ins Tal gekommen. Aus Bad Neuenahr-Ahrweiler berichtet Lea Vassiliadis.
3: Es war genau 19.30 Uhr, als der neue Ministerpräsident Gordon Schnieder von der CDU sich auf dem Marktplatz in Ahrweiler entschuldigte. Er ist erst seit knapp 2 Monaten Ministerpräsident von Rheinland-Pfalz.
4: Es war Fehlbarkeit, die dazu führte, dass das Ahrtal nicht auf diese Katastrophe vorbereitet war. Es war Fehlbarkeit, die dazu führte, dass so viele Menschen gestorben sind. Es war Fehlbarkeit, dass das Leid in dieser Schicksalsnacht nicht abgemildert wurde. Es ist das Versprechen und die Zusage des Staates, seine Bürgerinnen und Bürger zu schützen. Dieses Versprechen wurde nicht eingehalten. Der Staat hat in dieser Frage und in dieser Nacht versagt. Dafür bitte ich als Ministerpräsident um Entschuldigung.
3: Für die Menschen vor Ort sind das wichtige Worte.
5: Wir sind Helfer der ersten Stunde und seit 5 Jahren hier im Ahrtal unterwegs. Aber genau darauf haben wir gewartet seit 5 Jahren und finden das bemerkenswert, dass Herr Schnieder das jetzt mal vollzogen hat.
6: Ich denke, das ist ein großer Schritt für das Ahrtal hier.
3: Für Schnieder war die Entschuldigung bei der Gedenkveranstaltung ein persönliches Anliegen.
4: Es geht nicht um eine persönliche Schuld, aber das Schutzversprechen des Staates ist nicht gehalten. Worden. Und dafür muss man auch die Größe und die Stärke haben, zu sagen, aus der Position heraus, dafür bitte ich dann auch um Entschuldigung. Wir haben dieses Versprechen nicht einhalten können.
3: Zur Erinnerung, die bei der Flutkatastrophe 2021 amtierende Ministerpräsidentin Malu Dreyer von der SPD hatte eine Entschuldigung wiederholt abgelehnt und dies damit begründet, dass niemand für eine Naturkatastrophe um Entschuldigung bitten könne.
7: Ich habe mich schon sehr häufig zu diesem Wunsch geäußert und ich kann es einfach immer wieder nur wiederholen. Es war nicht absehbar für uns, dass wir mit einer solchen Flutkatastrophe zu tun haben.
3: Umso bedeutungsvoller war die Aussage von Schnieder am Abend für die Menschen im Ahrtal. Neben Applaus zeigten sie sich vor allem ergriffen und hoffnungsvoll. Und auch Bundeskanzler Friedrich Merz nutzte die Gedenkveranstaltung, um sein Wort an die Menschen zu richten. Bei seinem Eintreffen hatte es erst noch Buhrufe gegeben. Während er sprach, wurde es aber ruhig im Publikum.
8: Ich sehe vor mir und ich habe sehen dürfen, wie viel an Aufbauarbeit im Ahrtal bereits geleistet worden ist. Wie viel noch in der Planung ist, wie unermüdlich, wie zielstrebig Sie sich hier in der Zivilgesellschaft, in den Unternehmen, in der kommunalen Politik der Verwüstung stellen, buchstäblich aus dem Schlamm und aus der Zerstörung. Sie erwarten zu Recht, dass Bundespolitik und Landespolitik das Ihrige tun über die Ausbau- und Aufbauhilfefonds hinaus. Bund, Länder und Kommunen haben gemeinsam zahlreiche Maßnahmen auf den Weg gebracht, um Deutschland besser auf Naturkatastrophen vorzubereiten.
3: Außerdem betont der Kanzler, dass es Aufgabe des Staates ist, Menschen in solchen Katastrophen zu schützen und ihnen zu helfen. Niemand in Deutschland soll mit der Angst vor Naturkatastrophen oder den Folgen des Klimawandels alleingelassen werden, so der Kanzler. Das sei für ihn ein klarer Auftrag an den Staat. Es ist also ein starkes Signal, welches die Politik am Abend der Gedenkfeier an das Ahrtal sendet. Gleichzeitig haben die Menschen aber auch klare Erwartungen. Sie wünschen sich, dass auf die Worte jetzt konkrete Taten folgen.
0: Lea Vassiliadis hat über das Gedenken im Ahrtal am 5. Jahrestag der Flutkatastrophe berichtet. 8.25 Uhr.
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0: Mit Stefan Sander.
9: Einen wunderschönen guten Morgen. Der erste Finalist bei der Fußball-Weltmeisterschaft steht fest. Um wen es sich handelt, weiß unser Reporter Jens-Jörg Rieck.
10: Spanien steht im Finale in New York und das hochverdient, denn die Franzosen sind in diesem Halbfinale nie an ihr eigentliches Leistungsvermögen herangekommen. Die Mannschaft von De La Fuente beherrschte die erste und die zweite Halbzeit, hatte die besseren Abschlüsse und hatte in jeder Hälfte einen Torschützen. Mikel Oyarzabal mit dem 1:0 der Führung in der 22. Minute vorausgegangen. Ein Foul von Digne an Lamine Jamal, der heute sehr, sehr stark spielt. In der zweiten Halbzeit dann das 0:2, fast schon das Aus. Pedro Porro nach einem schönen Angriff, der inszeniert wurde von Dani Olmo. Die Spanier in fast allen Mannschaftsteilen besser, setzten sich sehr souverän und hochverdient durch und spielen das Finale von New York.
9: Spanien schlägt also Frankreich im Halbfinale mit 2:0. Heute Abend spielen England und Argentinien den zweiten Finalisten aus. Es ist eine Begegnung mit einer ganz besonderen Vergangenheit. Felix Gerhard aus dem ARD-WM-Team. Warum ist das Spiel so besonders?
11: Es hat auch eine historische Komponente. England und Argentinien standen sich 1982 im Falklandkrieg gegenüber. Das ist auch mit ein Grund, warum in Atlanta die Sicherheitsvorkehrungen erhöht wurden. Schon rund um Englands Viertelfinale gegen Norwegen in Miami hat es Auseinandersetzungen zwischen englischen und argentinischen Fans gegeben. Und Argentiniens Trainer Lionel Scaloni hat dazu aufgerufen, das Sportliche von der Geschichte zu trennen. Das geht allerdings nicht ganz, denn diese Begegnung hat vor 40 Jahren, also bei der WM 1986, auch Sportgeschichte geschrieben. Argentinien gewann damals im Viertelfinale durch 2 Tore von Diego Maradona gegen England. Eines war das legendäre Handtor, beziehungsweise die Hand Gottes, wie er hinterher sagte. Und das andere schoss er dann nach einem Solo über den halben Platz und es wurde später zum Tor des Jahrhunderts gewählt. Wie damals spielt Argentinien übrigens heute Abend in den dunkelblauen Auswärtstrikots, nicht auf Wunsch der Argentinier. Aber Thomas Tuchel, der deutsche Trainer der Engländer, hat gesagt, dass er dafür vollstes Verständnis gehabt hätte.
9: Die Partie dann heute um 21 Uhr. Die Tour de France ist im Radsport im vollen Gange. Florian Lippowitz aus Leichingen will es in der Gesamtwertung gerne auf das Podest schaffen. Wie es gestern für ihn lief und was heute auf den Radsportler aus dem Alb-Donau-Kreis zukommt, weiß Holger Gerska.
12: Die schwere Etappe gestern im Zentralmassiv hat 2 wichtige Erkenntnisse geliefert. Tadej Pogacar ist offenbar auch in Woche 2 unantastbar und mit jetzt schon mehr als 3,5 Minuten Vorsprung unterwegs zu einem ungefährdeten Gesamtsieg. Aber der Kampf um die Plätze 2 und 3 ist offen und Florian Lippowitz ist mittendrin. Noch liegt der Vorjahrsdritte auf Rang 6, aber seine Leistung im Zentralmassiv schürt Hoffnungen auf mehr. Heute allerdings haben die Podiumskandidaten bei normalem Verlauf einen halben Ruhetag. Die Etappe nach Nevers ist flach und sollte mit einem Massensprint um den Etappensieg enden. Zum erweiterten Favoritenkreis gehört damit der Cottbusser Max Kanter.
9: Florian Lippowitz also weiterhin gut bei der Tour de France mit dabei. Er und sein Teamkollege Remco Evenepoel kämpfen um einen Podestplatz. Nach dem Rennen gestern blickte Lippowitz optimistisch auf die zweite Woche der Rundfahrt.
13: Ja, ich glaube, wir können sehr zufrieden sein. Die Beine und die Form passen. Und mit Remco und mir Richtung Podium schaut es, glaube ich, ganz gut aus. Natürlich kommen die richtig harten Etappen noch, aber wir können zuversichtlich in die zweite Woche starten, glaube ich.
9: Die 11. Etappe der Tour de France, dann heute gegen 13.50 Uhr. So viel zum Sport. Es wird in wenigen Sekunden 8.29 Uhr.
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14: Mit Andreas Fischer. Es gehört seit Jahren zum Einmaleins als Politiker in Deutschland, dass man verspricht, Bürokratie abzubauen, umständliche Regeln abzuschaffen. Der Eindruck bei vielen Unternehmern und Bürgern ist aber eher, dass dann jedes Jahr doch irgendwie mehr Bürokratie dazugekommt. Auch die aktuelle Bundesregierung will beweisen, dass sie es endlich hinbekommt mit dem Bürokratieabbau. Sie will heute als selbsternanntes Entlastungskabinett konkrete Maßnahmen auf den Weg bringen. Welche genau das sind, frage ich in rund 5 Minuten unseren Hauptstadtkorrespondenten.
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14: Im Süden von Baden-Württemberg gibt es heute teilweise kräftige Schauer und Gewitter. Ansonsten ist es meist trocken bei 24 bis 31 Grad.
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15: 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RFI 6h30 à Conakry en temps universel, 8h30 à Paris. Le retour d'Edouard Dupénoat pour l'info africaine. Edouard Macky Sall attendu à Dakar dans les jours qui viennent.
16: Vendredi précisément, bref, retour en terre sénégalaise pour l'ancien président. Première fois depuis la présidentielle de 2024, il poursuit toujours son agenda onusien. À Tonka, un nouvel assassinat ciblé, attribué aux terroristes du Jnim. Cette fois, c'est un boucher, responsable de sa corporation, qui a été froidement abattu dans cette ville malienne de la région de Tombouctou. Ses proches sont sidérés sans la moindre idée de ce qui a pu lui valoir ce sort. El Mardi Lioubi attendu aujourd'hui devant le procureur. Nous sommes au Maroc dans ce journal. Occasion peut-être de savoir ce qui est reproché précisément à cet artiste et documentariste en garde à vue depuis deux jours. Quelques mois, voire un an de prison, la justice guinéenne prononce de lourdes peines contre des fraudeurs aux examens, notamment ceux du bac, du personnel de l'éducation nationale, mais aussi des élèves reconnus coupables. D'où vient le vent? Enfin, question douce amère que se pose la réalisatrice Amel Gelati, RFI au cinéma dans 10 minutes pour un long métrage. Road movie qui raconte aussi bien la Tunisie que celles et ceux qui l'arpentent.
15: L'ancien président sénégalais prévoit brièvement un retour au pays.
16: Macky Sall attendu donc à Dakar après-demain, première fois qu'il remettrait le pied en terre sénégalaise depuis qu'il a quitté le pouvoir il y a plus de deux ans. Il doit s'entretenir avec son successeur Bassirou Diomaye Faye dans l'optique toujours de sa candidature au secrétariat général des Nations Unies. Léa Lisa Vesterov, passage éclair en perspective.
17: La visite durera 3 heures à peine, avec une arrivée prévue à 15h et un départ à 18h le même jour, mais plus de 2 ans après avoir quitté le pouvoir et avoir tenté de reporter la présidentielle, le retour de Macky Sall au Sénégal est un symbole fort. L'objectif, obtenir le soutien officiel de son pays à la candidature de l'ancien président à la tête de l'ONU, alors que le Sénégal s'est jusque-là montré silencieux, voire réticent sur la question. Dans l'entourage du parti de Macky Sall, on veut croire que cette visite est une formalité et le soutien de Diomaye acquis si l'ancien président fait le déplacement à Dakar. Et ce, même si fin mars, Macky Sall avait échoué à obtenir le soutien de l'Union africaine à sa candidature à la tête de l'ONU, car 20 pays, dont le Sénégal, y avaient opposé leur veto. Hier, la présidence du Sénégal, tout comme le PASTEF au pouvoir, ont gardé le silence sur cette visite vendredi. Mais sur les réseaux sociaux, des militants s'offusquent déjà de ce possible revirement diplomatique. Derrière les grands discours des responsables PASTEF, les appels à la justice et les accusations de crimes se cachaient donc une indigence. Geste sous-populiste, écrit l'un d'entre eux. Une référence à la répression de militants de l'opposition qui ont fait au moins 65 morts entre 2021 et 2023 sous la présidence de Macky Sall. Léa Lisa Vesterov, Dakar. RFI.
16: Un nouvel assassinat ciblé au Mali, dans la ville de Tonka. Pour la quatrième fois en un peu plus de 8 mois, le Jnim, groupe terroriste lié à Al-Qaïda, est suspecté d'un meurtre de sang-froid. Abdoulaye Tandina, un responsable de la corporation des bouchers de cette localité de la région de Tombouctou, qui a donc été assassiné avant-hier soir. Ses proches sont sous le choc. Ils ne comprennent pas que cette figure, bien connue de la ville, ait été ciblée de la sorte, David Bachet.
18: Abdoulaye Tandina était son nom, mais les habitants de Tonka l'appelaient plus affectueusement Badou Wayé, le boucher en langue sonraille, ou Abba, surnom que lui donnaient les enfants, avec qui il était particulièrement attentionné, selon l'hommage d'un proche. Au crépuscule du soir, lundi, des hommes armés viennent le chercher sur la place du marché où il vend sa viande, puis l'exécutent un peu plus loin, au bord de la route. Issu d'une famille de bouchers de Tombouctou, Abdoulaye Tandina était installé à Tonka depuis au moins une quarantaine d'années. Il y était devenu le chef des bouchers de la ville. En un peu plus de 8 mois, Abdoulaye Tandina est la 4e victime d'un assassinat ciblé à Tonka. Fin mars, un responsable de l'association des jeunes de la commune et le mois dernier un maître coranique ont également été tués par les djihadistes. En novembre, l'exécution publique de Mariam Cissé, jeune tiktokeuse qui affichait son soutien à l'armée malienne, avait bouleversé le pays. Mais Abdoulaye Tandina n'affichait pas ses convictions politiques, selon son entourage, qui ne s'explique pas que les djihadistes les pris pour cible. Sollicité par RFI, ni le gouvernorat de la région de Tombouctou, ni l'armée malienne n'ont donné suite.
16: David Bachet, un rappeur et réalisateur marocain attendu aujourd'hui devant le procureur El Mardi Lioubi, doit comparaître à Casablanca. Après 2 jours de garde à vue, il a été interpellé lundi après s'être vu notifier une interdiction de quitter le territoire, assorti donc d'une convocation au commissariat. Et pour l'heure, son entourage en est réduit aux suppositions, estimant qu'il paye là son soutien au mouvement de protestation de la Gen Z212. Mathias Reynal retrace l'histoire.
19: Il était au Maroc depuis 2 semaines, en repérage pour son prochain documentaire. Al-Mahdi Lioubi a été empêché de quitter le royaume samedi dernier, alors qu'il s'apprêtait à rentrer en France où il réside depuis 2017. Convoqué par la Brigade nationale de la police judiciaire à Casablanca, l'artiste plus connu sous son pseudonyme, Mehdi Blackwind, est en garde à vue depuis lundi. Dans un communiqué de presse, le comité de soutien du rappeur relie cette arrestation à ses prises de position artistiques et à des publications sur les réseaux sociaux. Il s'était notamment prononcé en faveur de la Gen Z212, ce mouvement de protestation qu'a connu le Maroc à l'automne 2025 et qui réclamait davantage de moyens pour les secteurs de la santé et de l'éducation. Les appels à la libération d'Al-Mahdi Lioubi se multiplient sous différents hashtags depuis son interpellation. Une tribune de soutien a déjà recueilli plus de 500 signatures, dont celles de figures des milieux artistiques marocains et français. Il doit être présenté ce matin devant le procureur du roi. Pour l'instant, le parquet n'a pas communiqué sur les motifs de son arrestation. Mathias Reynal, Casablanca. RFI.
20: Le Bénin dépose formellement sa demande d'extradition de Kémi Séba. La procédure a été intentée avant-hier auprès des autorités sud-africaines, là où est détenu l'activiste anti-occidental. Kémi Séba y est en détention préventive depuis 3 mois, arrêté notamment pour immigration illégale. Et le Bénin a saisi cette occasion pour tenter de le récupérer, puisque la justice le recherche activement depuis plusieurs mois. Il est visé par des mandats d'arrêt pour plusieurs effractions, notamment liées à la tentative de coup d'État du mois de décembre dernier. Apologie de crimes contre la sûreté de l'État ou encore incitation à la haine et à la violence. L'examen de cette demande d'extradition est prévu désormais pour le 11 août.
15: Prison ferme en Guinée pour avoir fraudé aux examens.
20: Parfois jusqu'à 1 an de prison, en effet, prononcé ces derniers jours par la justice guinéenne. Plusieurs dizaines de personnes, des élèves et des personnels de l'éducation nationale, avaient été interpellés dans la foulée notamment des examens du bac dans les préfectures de Kindia et Forécaria ou encore Nzérékoré. Certaines ont donc été reconnues coupables d'avoir triché. Là où le ministère de l'Éducation nationale promettait cette année une tolérance zéro, de fait, Mouktarba, la justice a eu la main particulièrement ferme.
21: Sept candidats au baccalauréat, dont 3 jeunes filles, ont été condamnés à 1 mois d'emprisonnement ferme par le tribunal de première instance de Kindia pour fraude aux examens nationaux et écroués à la prison civile de la dite ville. Du côté de Forécaria, c'est un faux candidat reconnu coupable de substitution de candidat qui a écopé de 5 mois de prison ferme, alors qu'une dizaine d'enseignants et 9 autres prévenus ont été condamnés à 1 an d'emprisonnement ferme et à de diverses amendes. En outre, les candidats reconnus coupables sont exclus de la saison 2026. La liste est non exhaustive selon une source au ministère de l'Éducation nationale. Michel Pépé Balamou, leader du syndicat national de l'éducation, dénonce, selon lui, le laxisme autour de la surveillance des examens.
22: On laisse les enseignants habilités à aller faire de la surveillance. On prend des étudiants, on prend des nièces, des cousines, des tantes, des neveux qu'on insère dans la surveillance, pas pour réussir la surveillance, mais la prime qui va être obtenue à travers cela. La caractéristique principale de cette année réside dans la commission de la fraude systémique. C'est cette fraude-là même qui est commise par ceux qui sont chargés de l'empêcher. Je veux parler des autorités éducatives à tous les niveaux.
21: Des interpellations sur des cas de fraude ont été signalées dans d'autres préfectures du pays qui n'ont pas encore ouvert de procès. Mouktarba Conakry, RFI.
20: Conakry, où il est 6h39, même heure à Abidjan. Ce nouvel accident de la route maintenant, particulièrement lourd en Côte d'Ivoire. Et ce faisceau de causes pour les expliquer. Avant-hier, 24 personnes sont mortes, 36 ont été blessées près de Touba, dans le nord du pays. Chaque année, dit le ministère des Transports, ce sont près de 1500 personnes qui meurent sur les routes ivoiriennes. Et outre les causes purement matérielles, il faudrait tout reprendre à la base pour faire baisser ces statistiques. Explication avec Abdoulaziz Diallo.
23: Des véhicules vieillissants, des défaillances mécaniques, des routes parfois dégradées. Les causes des accidents sont multiples. Pourtant, après chaque drame, les chauffeurs sont souvent les premiers mis en cause. Pour le président de l'Association pour la défense des droits des chauffeurs, il faut aussi regarder de près leurs conditions de travail. François Conné.
24: Le code de la route nous dit en Côte d'Ivoire, la journée de travail d'un conducteur, c'est 400 km. Un chauffeur va décoller d'ici jusqu'à Odjene. Ça va être 2 jours de travail, sinon plus, pas en une journée. Le chauffeur qui fait plusieurs tours pour avoir des suppléments sur son salaire, l'accident est vite arrivé. Comme il n'a pas un bon salaire, il est obligé de faire plusieurs tours.
23: Selon l'Office national de la sécurité routière, plus de 9 accidents sur 10 sont liés aux facteurs humains. Il est temps d'organiser les états généraux du transport routier, lance Adama Touré, président de la coordination des gares routières de Côte d'Ivoire. Ce responsable plaide pour une meilleure formation des conducteurs.
2: La plupart des gens acquièrent le permis en donnant de l'argent. Le code de la route, c'est fait en français. Donc nous pensons qu'il faut rapidement revenir à la base et permettre aux gens de savoir lire et écrire avant d'être détenteur. Et même si on est détenteur de permis, on le recycle.
23: Pour tenter de réduire les accidents de la route, les autorités misent notamment sur la vidéo-verbalisation, la suspension ou le retrait définitif du permis de conduire des auteurs d'accidents graves ou d'incivilités répétées, ainsi que des inspections inopinées des centres de contrôle technique. Abdelaziz Diallo, Abidjan. RFI.
15: 550 km à faire et un concours de dessin à la clé. Ce journal nous emmène au cinéma.
16: Pour la sortie, D'où vient le vent, premier long métrage d'Amel Gelati, qui suit le périple de deux amis en quête d'abord, en effet, d'un concours artistique. C'est surtout le merveilleux prétexte que trouve la réalisatrice pour raconter la Tunisie. D'où vient le vent, ce n'est pas juste un road movie, c'est aussi le portrait d'une génération. Parce que l'important, Elisabeth Lequerès, n'est pas la destination, mais c'est le voyage.
4: Deux jeunes Tunisiens, amis d'enfance, se lancent dans un pari fou. Sans argent et sans voiture, Mehdi et Alissa décident de faire la route de Tunis à Djerba pour participer à un concours de dessin qui fait miroiter une résidence de plusieurs mois en Allemagne. Galvanisée par la perspective de quitter le pays, Alissa trouve 1000 combines, pas toujours légales. Et Yabelaga, la jeune actrice qui l'incarne, brûle l'écran par sa beauté, son impertinence et son énergie frondeuse. Amel Gelati filme cela avec une précision coloriste remarquable. Le rouge de la colère d'Alissa, le bleu calme de Mehdi, le jaune brûlé du désert. Le concours, bien sûr, tiendra ses promesses, c'est-à-dire aucune. Corruption et clientélisme, le système est encore là, intact. D'où vient le vent n'est pas un film de dénonciation, c'est un film sur ce qu'on devient quand on a pris la route, malgré tout.
16: Et ces couleurs dont nous parle Elisabeth Lequerel sont parfaitement assumées et recherchées par la réalisatrice. Amel Gelati qui sait bien que ce qu'est le film n'est ni drôle ni léger, mais que tout dépend finalement du regard que l'on porte dessus.
5: Le but, c'était vraiment de parler d'une génération tunisienne, mais aussi méditerranéenne, et je pense que c'est un peu la même chose partout, d'une génération qui essaye de trouver sa place, qui essaye de sortir des règles qui lui sont imposées, de trouver sa liberté. Et parfois, ça peut être dur, donc de parler des sujets un peu comme le chômage, certaines violences, la difficulté de ne pas avoir d'espoir dans son pays, de vouloir quitter son pays, de parler de tout ça, mais avec un ton qui ne soit pas un ton du drame. Donc le but, c'était vraiment de parler des problématiques de la jeunesse, mais sans créer un film qui soit noir et compliqué, au contraire, de créer un film avec l'énergie de la jeunesse, avec son humour, avec ses envies, et donc de créer un peu une contradiction entre le fond du film et la forme, puisque la forme, ça reste quand même une comédie dramatique, mais ça reste un road trip ensoleillé, léger. Et le fond, ça parle de sujets sociétals qui sont parfois difficiles à aborder. Et donc, c'était vraiment ça, l'idée.
16: La réalisatrice D'où vient le vent, Amel Gelati, propos recueillis par Ouda Ibrahim. Une faute un peu de débutant de la part de Lucas Digne. Vous avez peut-être entendu Claude Leroy il y a un gros quart d'heure sur cette antenne. Voilà comment il qualifie le point de bascule du match d'hier soir entre la France et l'Espagne. Cette rencontre remportée sans appel par les Espagnols, 2-0. La France est éliminée de cette Coupe du Monde, la Roja file en finale. Vous en débattrez de nouveau avec Juan Gomez dans 1h30 maintenant. Et puis vous parlerez aussi de l'autre affiche du dernier carré, Angleterre-Argentine, ce soir à 19h en temps universel.
15: Pour l'heure. Et on sera en Argentine dans le journal de 9h, je le précise, on entendra des supporters avant la rencontre de ce soir. Pardon Edouard, merci beaucoup pour ce journal. Il est 8h44 à Paris, 9h44 à Nairobi, le Kenya, au cœur de notre dossier à 9h, alors qu'aujourd'hui la Haute Cour doit rendre son verdict. Oui ou non autorise-t-elle les Rastafaris à utiliser le cannabis pour leur culte? Christina Okello vient nous en parler dans un petit quart d'heure. D'abord, c'est la revue de presse. Revue de presse africaine avec Arthur Ponchelet. Bonjour Arthur.
6: Bonjour Andréane, bonjour à tous.
15: À la une, la rencontre attendue entre Macky Sall et Bassirou Diomaye Faye au Sénégal.
6: Vendredi, toutes les caméras seront braquées sur un seul objectif, écrit Séné Plus à Dakar, qui parle de l'une des poignées de main les plus lourdes de sens de ces dernières années. Elle pourrait marquer un tournant important dans notre vie politique, souligne le site qui poursuit. Si cette poignée de main intervient, chacun y trouvera sa propre lecture. Les uns y verront un geste de courtoisie républicaine, les autres le symbole d'une décrispation entre l'ancien et l'actuel chef de l'État. Une photo fait déjà le tour de la presse sénégalaise ce matin. Une poignée de main déjà, mais entre eux, Macky Sall et Karim Wade, le président du Parti démocratique sénégalais. Les deux hommes sont présents à Doha pour les obsèques de l'ancien émir du Qatar, tout comme Bassirou Diomaye Faye. La présence simultanée des trois hommes à Doha fait dire à certains qu'un pacte pourrait voir le jour, écrit Walf. En échange du soutien à sa candidature au secrétariat général de l'ONU, poursuit le quotidien, Macky Sall pourrait apporter son expérience à Bassirou Diomaye Faye, qui est à la recherche de bastions politiques, avec pour objectif ultime de triompher de son ennemi juré Ousmane Sonko.
15: En République démocratique du Congo, la presse revient sur l'épidémie d'Ebola qui progresse.
6: Et elle se fait le relais de cette déclaration de l'OMS qui affirme que l'ampleur de l'épidémie pourrait dépasser de 2 à 4 fois les estimations officielles. Une annonce qui transforme une épidémie déjà critique en une catastrophe sanitaire au contour encore flou, s'inquiète le journal de Kinshasa. La prochaine bataille se jouera dans les villages reculés, là où les malades meurent sans être comptés et où la confiance est un médicament aussi rare que les lits d'hôpital, poursuit le titre. D'autant que le pays est confronté à une grève des médecins. Il réclame notamment une dizaine de mois de salaire et primes impayées, ainsi que l'amélioration des conditions de travail, rappelle actualité.cd, qui s'est rendu aux cliniques universitaires de Kinshasa. Le site décrit des services déserts et des patients visiblement voués à eux-mêmes. Néanmoins, précise actualité.cd, ce mouvement de grève sèche ne concerne pas les provinces de l'Ituri, le Nord Kivu et le Sud Kivu, frappées de plein fouet par la résurgence de l'épidémie d'Ebola.
15: À la une également, Arthur, le Soudan et l'Union européenne qui interdit l'importation et le commerce d'or en provenance du pays.
6: Une décision qui suscite un large débat parmi les spécialistes miniers et les économistes quant à sa faisabilité et son efficacité, nous dit Sudan Tribune. Le site a notamment interrogé l'ancien directeur de la compagnie soudanaise des ressources minérales qui souligne que la grande majorité des exportations soudanaises d'or partent vers l'Asie et le Moyen-Orient et non vers l'Europe. Cette mesure risque d'intensifier la contrebande, souffle le chef de la division des exportateurs d'or dans les colonnes de Soudan Horizon. Le Soudan n'exerce qu'un contrôle limité sur son secteur aurifère, explique-t-il, assurant que cette mesure aura un impact négatif sur les recettes déjà limitées de l'État.
15: Enfin, Arthur, direction le Maroc, où le rappeur et réalisateur El Madi Lioubi a été placé en garde à vue.
6: Son arrestation sera liée à ses prises de position artistiques et à des publications sur les réseaux sociaux, rapporte Tel Quel, qui rappelle au passage que l'artiste avait apporté son soutien au mouvement Gen Z 212. « Tu ne peux pas faire du rap sans t'engager », expliquait-il au site dans une interview en septembre dernier. En France, Mediapart publie une tribune signée par plus de 500 artistes, musiciens et professionnels du cinéma, français comme marocains. Ils écrivent « Cette arrestation n'est pas un cas isolé. Depuis plusieurs années et de manière intensifiée depuis le mouvement de la Gen Z, les autorités marocaines répriment les voix critiques. La liberté de créer, de contester et de critiquer est indispensable au rôle social et politique de l'art. »
15: Arthur Ponchelet, à tout à l'heure, vous revenez à 9h15.
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15: Étoile filante, c'est à la une de l'équipe, le quotidien sportif français ce matin, au lendemain de l'élimination de l'équipe de France de foot en demi-finale de la Coupe du Monde. Les Bleus ont été battus par la Roja, les Espagnols 2-0 hier soir. Alors qui pour affronter l'Espagne en finale de cette Coupe du Monde? L'Albiceleste, les Argentins rencontrent ce soir les Anglais, les Three Lions, pour la deuxième demi-finale de ce mondial. Rendez-vous 19h. Temps universel, l'Espagne qui a connu son début d'été le plus chaud depuis les premiers relevés faits en 1961. Une canicule est en cours aux États-Unis, mais en France, la chaleur retombe à partir d'aujourd'hui. Et dans ce contexte de chaleur, de sécheresse, les incendies sont nombreux. À Fontainebleau, près de Paris, les deux feux sont désormais fixés. Alors fixés mais pas éteints, donc la prudence est toujours de mise. Plus de 2000 hectares ont été dévorés et 4 gardes à vue sont toujours en cours. Parmi elles, un pompier volontaire soupçonné d'être à l'origine d'un départ de feu. Au Moyen-Orient, le blocus américain des ports iraniens est à nouveau en vigueur depuis hier soir. Selon les gardiens de la révolution iranien ce mercredi, le détroit d'Ormuz restera fermé jusqu'à la fin des actes d'agression américains. De nouvelles frappes annoncées cette nuit américaines en Iran et dans le même temps, des cibles américaines ont été visées au Koweït, en Jordanie mais aussi à Bahreïn. Et puis en Ukraine, une attaque russe ce mercredi menée contre le port d'Odessa dans le sud du pays. 3 personnes sont mortes. C'est une des crispations qui a largement surpris vendredi dernier. Après plus d'un an de crise, Mali et Algérie ont annoncé le rétablissement de leurs liens diplomatiques. Et cela alors que Bamako accuse Alger de complicité avec les groupes terroristes actifs à la frontière entre leurs deux pays, les djihadistes du Jnim, liés à Al-Qaïda, et les indépendantistes du FLA. Pour tenter d'y voir plus clair, David Bachet s'est entretenu avec Mickaël Ayari, analyste principal sur l'Algérie au sein de l'International Crisis Group. Il est l'auteur d'un rapport qui paraît aujourd'hui baptisé « Algérie-Mali, consolider la détente ».
0: Mickaël Ayari, bonjour.
3: Bonjour.
0: Après plus d'un an de rupture diplomatique, le Mali et l'Algérie ont annoncé le retour de leurs ambassadeurs et la réouverture de leurs espaces aériens mutuels. Un dégel que l'on n'avait pas vraiment vu venir. Beaucoup d'observateurs y voient la main de la Russie qui aurait exigé de Bamako une position plus conciliante avec son voisin algérien. Est-ce que c'est le cas ?
3: Il y a beaucoup de suppositions. D'après nos sources, il semblerait qu'il y ait déjà depuis un moment, même avant avril, c'est-à-dire les attaques coordonnées d'avril, et surtout après avril, une médiation claire et nette du Niger.
0: Le Niger qui a lui-même renoué récemment avec l'Algérie.
3: Exactement, en début d'année. Donc ça partirait de là. Mais bon, il y a beaucoup de rumeurs, vous savez, il y a tellement d'acteurs investis au Mali. Les Russes, à mon avis, n'ont pas joué de rôle direct, même si, évidemment, il y a eu certainement des discussions entre Alger et Moscou, ça c'est clair.
0: Bamako a rompu l'accord de paix de 2015, qui avait été conclu entre l'État malien et les groupes armés indépendantistes du Nord et qui avait été largement négocié à Alger. Les autorités maliennes de transition refusent tout dialogue avec les groupes armés, djihadistes ou indépendantistes, et n'envisagent qu'une réponse militaire. Cette position pourrait-elle évoluer à la faveur du dégel entre le Mali et l'Algérie ?
3: Forcément, il y a eu un deal, il y a un contenu de ce deal. Le primat de la logique politique sur la logique militaire doit être une des clauses. À mon avis, c'est clair. Le retour à l'accord d'Alger, ça m'étonnerait beaucoup, mais qu'il y ait une initiative politique directement pour une discussion, notamment avec le FLA, à ce que l'État se délite. Personne n'a intérêt à ce que le Mali tombe, y compris l'Algérie.
0: Donc vous pensez que, malgré leur discours guerrier, les militaires au pouvoir à Bamako, depuis bientôt 6 ans, pourraient faire un pas vers les rebelles indépendantistes du FLA ?
3: C'est peut-être un peu prématuré de dire ça, vous savez, il y a plein de choses qui peuvent empêcher cela. Il faudra voir quelle forme ça prend. Si donc il y a eu un deal et qu'il est respecté, les prochaines étapes du deal, c'est un retour de la coordination sécuritaire, un renforcement de l'échange de renseignements, une implication d'Alger, qui a quand même des contacts avec certains leaders du FLA, pour peut-être calmer les choses. Mais tout ça reste quand même conditionné. Beaucoup de choses peuvent arriver. Il peut y avoir des spoilers au niveau international. Il peut y avoir une opinion publique au Mali totalement opposée à ça. Il peut y avoir aussi à l'intérieur du régime ou des forces qui refusent ça aussi. Donc on est à un moment où le choc frontal n'a pas l'air de marcher. Tout le monde essaie de mettre de l'eau dans son vin pour donner une chance à la paix, ce qui est très positif.
0: Vous envisagez une reprise de la coopération sécuritaire entre les deux États. Il faut quand même rappeler que le pic de la crise avait été atteint en avril 2025, lorsque le Mali avait accusé l'Algérie d'avoir abattu un drone sur son territoire. L'Algérie assurait que le drone se trouvait dans le ciel algérien. L'affaire est donc soldée ou enterrée ?
3: Il y a beaucoup de dossiers qui sont encore en suspens. Ce qu'il y a d'intéressant, c'est qu'entre le Mali et l'Algérie, il n'y a pas de gros dossiers historiques. On est surtout sur du conjoncturel. Par contre, ce qui s'est passé ces 15 mois, les accusations qui ont été lancées de part et d'autre, il y aura des choses à clarifier.
0: Justement, il est notoire que l'Algérie sert de refuge à des combattants et à des chefs du Jnim liés à Al-Qaïda ou à des indépendantistes du FLA depuis des années. Et ça exaspère les autorités maliennes de transition qui ont accusé l'Algérie de complicité avec les groupes terroristes. Est-ce que quelque chose a changé ?
3: En fait, ça a toujours été pareil. Vous avez une Algérie qui, dès les années 80, a essayé de se positionner entre les rebelles et les autorités maliennes. S'ils sont trop du côté des autorités maliennes, ils perdent toute influence auprès des rebelles. Et s'ils sont trop près des rebelles, ils perdent toute influence par rapport aux autorités maliennes et toute crédibilité. Donc, ils essaient d'être entre les deux parce qu'ils savent très bien que ce qui se passe au Mali concerne le sud de leur territoire et que tout mouvement indépendantiste peut, à un moment donné, commencer à revendiquer une partie du sud, hein, de l'Algérie. Et donc, de ce point de vue, ils veulent être au milieu. Ça veut dire que de temps en temps, on ferme les yeux sur certaines activités. Mais ça ne veut pas dire qu'on soutient totalement les acteurs qui veulent en découdre avec le gouvernement malien ou alors qui veulent atteindre à l'unité du pays.
0: La présence en Algérie de l'imam Diko, opposant malien en exil, qui prône la chute des militaires au pouvoir, est-ce qu'elle pourrait être remise en cause ?
3: Il va devoir être plus discret, tout simplement. Si l'accord tient, évidemment, on n'entendra pas parler de l'imam Diko. À mon avis, il n'y aura pas d'extradition, ça c'est sûr. Et si, par contre, l'accord ne tient pas, on entendra parler de lui, voilà.
0: Ce dégel Mali-Algérie, en fin de compte, vous y croyez ou c'est une énième péripétie ?
3: Quand il y a des communiqués comme ça qui sortent, c'est qu'il y a quelque chose de profond qui a été réglé. Mais ça ne veut pas dire que ça va être linéaire. Il peut y avoir des rechutes et puis ça dépend du terrain aussi. Il peut y avoir un djinn qui tout d'un coup devient incontrôlable, un djinn qui gagne des batailles. Il peut y avoir des tensions internes à droite et à gauche. Donc voilà, les choses sont à faire et il faut attendre les prochaines étapes. Et si le deal a été conclu, la première chose qu'on verra, c'est un accroissement et une amélioration de la coopération sécuritaire entre le Mali et l'Algérie.
0: Michael Ayari, merci.
15: Michael Ayari, grand invité Afrique des RFI ce matin, analyste principal sur l'Algérie au sein de l'International Crisis Group. Il répondait aux questions de David Bachet. Maman, on vous retrouve comme chaque matin pour votre carte postale du Gondwana, la très très démocratique république, où vous nous dites que la fatigue présidentielle a des conséquences inattendues.
7: Oui, si hier vous avez été ponctuel à notre rendez-vous quotidien, ce dont je ne doute nullement, vous savez qu'on a parlé d'un phénomène incroyable, la fatigue présidentielle. Oui, notre leader bien-aimé, son excellence président fondateur, nous a exprimé sa lassitude, son ennui, sa perte d'intérêt pour nous, les Gondouanais en particulier, et pour tout l'État gondouanais en général. Un désabusement qu'on peut résumer par une phrase toute simple... laissez-moi tranquille. Eh oui, chers amis, laissez président fondateur tranquille, laissez-le vivre sa vie après toutes ces années consacrées à faire votre bonheur, bande d'ingrats que vous êtes. Et surtout, je ne veux pas entendre quelqu'un répondre que si président fondateur est fatigué, eh ben il n'a qu'à partir profiter de sa retraite dans sa magnifique ferme au village. Président fondateur ne peut pas faire ça. Bah oui, parce que l'entourage ne veut pas. Ah, c'est l'entourage qui a repris les commandes du pays, comme dans une voiture d'auto. École avec double commande. Mieux, tu regardes la voiture passer, tu crois que c'est président fondateur qui est assis à gauche derrière le volant, mais c'est juste sa photo, son hologramme, son avatar en 3D. Et qui gouverne en tange montée du fin fond de la salle, là où ont l'habitude de s'asseoir les habituels jaloux saboteurs aux yeux de crocodile. Eh ben, je l'ai déjà dit, c'est l'entourage qui gouverne grâce à la magique boîte à outils que la technologie et la constitution ont mis à sa disposition, à savoir le Bluetooth, le Wi-Fi, le NFC, et surtout les THI, les très hautes instructions. Avec les très hautes instructions, tu peux tout faire sans te déplacer ni te montrer, mon ami. Par exemple, tu viens de te réveiller, mais t'as pas envie d'aller jusqu'à la cuisine pour faire ton café. Eh ben, tu appuies sur une très haute instruction et hop, en deux temps, trois mouvements, ta machine à café se remplit d'eau, dose le café à perfection. Et avant même que tu clignes des yeux, ton café chaud et parfumé est servi avec un petit gâteau en accompagnement. C'est ça, les très hautes instructions. Tu peux tout faire avec, ouvrir la porte de ta salle de bain, mitiger l'eau de la douche à la bonne température, te raser, mettre de la crème, peigner tes cheveux, déodorant, costume, parfum, etc. Les très hautes instructions peuvent tout faire. C'est les grandes sœurs de l'intelligence artificielle. Bah oui, tout ce qu'une IA peut faire pour toi, les très hautes instructions l'ont déjà fait. Les élections approchent et président fondateur ne veut plus en entendre parler à cause de la fatigue présidentielle. T'inquiète, les très hautes instructions s'occupent de lui concocter une liste électorale aux petits oignons. Elles vont aussi gérer les compositions des adversaires, éliminer les plus dangereux, faire monter les opposants maison, les opposants proxy, goupiller les résultats victorieux de président fondateur et enfin réactiver le conseil constitutionnel pour valider tout ça. Mais la fatigue présidentielle et les très hautes instructions ont parfois des conséquences très surprenantes. On verra tout ça demain.
15: Merci Maman et à demain, à suivre sur RFI le journal.
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12: Um 9 Uhr mit Antje Keil. Guten Morgen. Die Bundesregierung will heute weitere Schritte zum Bürokratieabbau beschließen. Seit dem ersten Treffen im November seien Entlastungen von mehr als 10 Milliarden Euro auf den Weg gebracht worden, sagte Bundesdigitalminister Wildberger im ARD-Morgenmagazin. Von den Erleichterungen profitierten Unternehmen und Bürger.
13: Wir denken aus der Sicht der Bürger. Wir haben dazu auch ein Portal ins Leben gerufen, wo wir Feedback bekommen. Damit arbeiten wir auch mit den Ministerien, dann priorisieren wir auch die Maßnahmen. Ich will mal ein konkretes Beispiel geben. Heute beschließen wir eine Maßnahme. Wir kennen alle noch den rosa Zettel, wenn wir die Überweisung haben beim Arzt. Das wird dann über Zeit jetzt auch Geschichte werden. Das geht auch digital.
12: Auf dem Programm stehen heute gut 10 Maßnahmen mit einer Entlastungswirkung von rund 600 Millionen Euro für Bürger und Unternehmen, sagte der CDU-Politiker. Außenminister Wadephul hat den Internationalen Strafgerichtshof gegen Kritik der US-Regierung verteidigt. Das Gericht in Den Haag mache die Welt sicherer und gerechter, sagte Wadephul dem Redaktionsnetzwerk Deutschland. US-Außenminister Rubio hatte dem für Völkerrecht und Kriegsverbrechen zuständigen Gerichtshof zuvor Einmischung in innere Angelegenheiten vorgeworfen. Die USA planten, die Fähigkeit des Gerichtshofs systematisch auszuschalten, US-Soldaten oder Beamte ins Visier zu nehmen, so Rubio weiter. In der Nacht ist der sogenannte Ölpreisdeckel ausgefallen. Damit wollte die EU verhindern, dass Russland an steigenden Ölpreisen verdient. Auf einen neuen Ölpreisdeckel konnten sich die Staats- und Regierungschefs auch in der Nacht nach stundenlangen Verhandlungen nicht einigen. Heute wollen die EU-Länder noch einen letzten Versuch starten, um zu einer Einigung zu kommen. Dann ist Sommerpause. Zwischen Spanien und dem britischen Überseegebiet Gibraltar gibt es seit heute keine Grenzkontrollen mehr. Der mehr als 100 Jahre alte Metallzaun soll in den kommenden Tagen abgebaut werden. Anna Mund berichtet.
25: Gestern wurde in Brüssel eine Vereinbarung über die Beziehungen zwischen der britischen Exklave und dem spanischen Umland unterzeichnet. Mit der neuen Regelung zwischen Großbritannien und der Europäischen Union sollen lange Schlangen Geschichte sein. Passkontrollen an der Grenze zwischen der Exklave Gibraltar und dem spanischen Umland sollen wegfallen. Eine deutliche Erleichterung für etwa 15.000 Menschen, die täglich über die Grenze pendeln. Spanische Beamte sollen künftig am Hafen und am Flughafen kontrollieren.
12: Zum 5. Jahrestag der Flutkatastrophe hat der rheinland-pfälzische Ministerpräsident Schnieder die Bürger im Ahrtal um Entschuldigung gebeten. Der Staat habe damals versagt, räumte Schnieder am Abend auf der zentralen Gedenkveranstaltung in Bad Neuenahr-Ahrweiler ein. Damit ist er der erste Regierungschef in Rheinland-Pfalz, der eine Entschuldigung aussprach. Seine Vorgänger im Amt, Dreyer und Schweizer, hatten eine Entschuldigung abgelehnt. Die Preise für Lebensmittel in Deutschland sind in den vergangenen 6 Jahren deutlich stärker gestiegen als die allgemeine Inflation. Das berichtet die Rheinische Post und beruft sich dabei auf Zahlen der Bundesregierung. Demnach sind die Preise für Lebensmittel seit Anfang 2020 um gut 36% gestiegen. Die allgemeine Inflation lag im gleichen Zeitraum dagegen bei rund 22%. Vor allem teurer geworden sind Milchprodukte, Eier, Geflügel, Speiseöle und Zucker. Die Linke fordert deshalb unter anderem eine stärkere Kontrolle der Lebensmittelpreise und niedrigere Steuern auf Grundnahrungsmittel. In Reutlingen und umliegenden Gemeinden hat es heute Morgen ein heftiges Gewitter mit Hagel und Starkregen gegeben. Mehrere Straßen wurden überflutet. Zusätzlich gab es laut Polizei unwetterbedingt einen Stromausfall in Reutlingen. Dadurch fielen auch Ampeln aus. Verletzte gab es laut Feuerwehr und Polizei nicht. Einige Senken und Straßen seien noch überschwemmt und würden von den Einsatzkräften abgesperrt. Mittlerweile ist der Strom wieder da und laut Reutlinger Feuerwehr herrscht weitestgehend Normalbetrieb. Auch südlich von Ulm gab es Gewitter mit Starkregen. Größere Schäden gab es dort wohl nicht. SWR Nachrichten, Redaktion Patricia Wern.
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9: Mit Sebastian Felser. Chinas Staatsoberhaupt Xi Jinping hat klargemacht, wenn die Volksrepublik am 1. Oktober 2049 ihr 100-jähriges Bestehen feiert, dann sollen alle strittigen Territorialfragen geklärt sein, einschließlich der Wiedervereinigung, wie Peking sagt, oder eben Annexion Taiwans. Einerseits wirkt das noch lang hin, andererseits geht Chinas Staatsführung konsequent den Weg auf dieses Ziel in 23 Jahren hin. Die Schritte können klein und gleichzeitig bedeutsam sein, berichtet unser Shanghai-Korrespondent Sebastian Hesse. Und sie haben eine Botschaft.
14: This is the South China Sea. A magical and beautiful.
17: Auf der Plattform X hat die chinesische Botschaft in Deutschland einen Videoclip hochgeladen. Er zeigt zunächst aus der Vogelperspektive eine paradiesisch grüne Inselgruppe in azurblauer See.
14: The ancient Gunglubu records our ancestors' sea.
17: Dann wird erzählt, nachweislich seien es die Chinesen gewesen, die die Inseln im südchinesischen Meer entdeckt, benannt, erschlossen und genutzt hätten. Dieser historische Gebietsanspruch steht in scharfem Kontrast zu dem Schiedsspruch aus dem Jahre 2016, der darin einen Verstoß gegen das Seerechtsübereinkommen der Vereinten Nationen UNCLOS sieht. Erwirkt hatten ihn die Philippinen, die wie andere Anrainerstaaten auch ebenfalls Anspruch auf die Gewässer erheben. Die Sprecherin des Auswärtigen Amtes in Berlin, Katrin Deschauer, erklärte auf Nachfrage, warum auch die Bundesregierung den Jahrestag nicht unkommentiert verstreichen lassen wollte.
18: Es ist ein klares Zeichen dessen, dass Deutschland sich in der Sache zur Thematik UNCLOS und auch mit Blick aufs südchinesische Meer verpflichtet fühlt und dieser Fragestellung großen Augenmerk beimisst. Und deswegen haben wir uns natürlich in der Sache mit anderen Staaten und im EU-Rahmen geäußert.
17: Insgesamt 14 Staaten waren es, die Chinas Gebietsansprüche einmal mehr als völkerrechtlich unbegründet zurückgewiesen haben. Ganz handfest geht es dabei um Fischereirechte, Öl- und Gasvorkommen unter dem Meeresboden, um freie Handelswege und die militärische Nutzung der Gewässer. Die Bundesregierung mahnt.
18: Die grundsätzliche Erwartungshaltung, die mit UNCLOS verbunden ist, sich an entsprechende seevölkerrechtliche Regularien zu halten, die insbesondere auch in der Region, in der China sich befindet, eine maßgebliche Rolle spielen.
17: Die chinesische Seite hat die Ermahnungen erwartungsgemäß empört zurückgewiesen. Es sei ein langer historischer Prozess gewesen, auf geschichtlicher und rechtlicher Grundlage, der Chinas Anspruch legitimiere, betont in Peking der Sprecher des Außenamtes Lin Xian. Das sogenannte Schiedsgericht, das zu Chinas Ungunsten entschieden hatte, sei eine politisch motivierte, vorübergehende, behelfsmäßige Institution gewesen, befangen und ohne Autorität, so der Regierungssprecher in Peking. Die Kritik aus Europa sei anmaßend. Europa ist hier nicht Konfliktpartei. Es hätte kein Recht, mit mahnendem Finger auf Chinas legitime Gebietsansprüche, Seerechte und Interessen in der Region zu zeigen. Die Regierung in Peking sieht sich als stabilisierende Kraft, die Interessenskonflikte, etwa mit den Philippinen oder Vietnam, diplomatisch lösen will. Doch Beobachter wie Maybrit Stumbaum vom sicherheitspolitischen Spear-Institut sprechen von einer Militarisierung der Gewässer durch die chinesischen Streitkräfte.
19: Sie haben die Inseln in der Region, die ja eigentlich nur Felsbrocken sind, ausgebaut mit Radaranlagen, Hangars, Raketenstellungen, also eigentlich wirklich zu unsinkbaren Flugzeugträgern.
17: Stumbaum begrüßt es, dass Deutschland gemeinsam mit den anderen Staaten den Schiedsspruch für endgültig erklärt hat und damit klargestellt, dass internationales Recht überall gilt.
19: Wer das Südchinesische Meer hinnimmt als eine Ausnahmezone, der legitimiert damit den gleichen Ansatz in der Arktis, im Baltikum, in der Straße von Hormuz. Und das zeigt eben, dass Deutschland verstanden hat, dass das keine regionale Frage ist, sondern eine Systemfrage.
17: Und es um handfeste ökonomische Interessen geht. Etwa ein Drittel des weltweiten Seehandels wird durch das Südchinesische Meer abgewickelt. Diese Gewässer zu kontrollieren bedeutet enorme wirtschaftliche Macht. Daher sprechen einige Beobachter von einem der größten geopolitischen Konflikte unserer Tage.
9: Während die Staatsführung in Peking ihre Pläne als Hegemonialmacht der Zukunft verfolgt, blicken gerade junge Chinesinnen und Chinesen voller Sentimentalität zurück. Chinese Dream Core heißt ein Internettrend, der Bilder aus China von vor ungefähr 20 Jahren zeigt, verbunden mit einer Sehnsucht nach diesen angeblich einfacheren Zeiten mit fast zweistelligen Wachstumsraten, die es damals gab. Unser Peking-Korrespondent Johannes Jolms berichtet.
2: Es ist ein Bild von China, das so gar nicht zur Hightech-Nation passt, die Chinas Führung der Welt zeigen will. Ein Lehnstuhl aus Holz, an der Wand ein Monatskalender und in der Ecke steht kein supermoderner Flatscreen, sondern ein Röhrenfernseher. Auf dem blank gewienerten Wohnzimmertisch eine Schale mit Äpfeln. Die Bilder erinnern an eine Zeit, in der Familien um die Fernbedienung stritten und niemand ständig in sein Smartphone versunken war. Die Ästhetik der biederen 90er Jahre beherrscht gerade Chinas soziale Medien. Nutzer zeigen ehemalige Klassenkameraden,

0: Zelensky más.
1: Selección, mira Dani Olmo. El balón para Pedro Porro.
2: ¡Pedro Porro!
0: Spanien 2-0. Oye, oye. L'équipe, die Blauen in großer Not.
3: Das ist eine Katastrophe.
2: Knick, knack und Frankreich ist erledigt.
0: Wir haben den ersten Teilnehmer des Finales in New York. Es sind die Spanier.
4: Tja, Spanien gegen Frankreich war das. Mit dem besseren Ende also für das Team von der Iberischen Halbinsel. 2-0 stand es am Ende und unser Sportreporter Burkhard Thupe hat sich in der Rückschau des Spiels auf seine Weise genähert.
5: Wenn man nun eines Tages an einem großen Tisch säße, auf dem hunderte Fotos lägen und jedes dieser Fotos erzählte eine Liebesgeschichte aus dem Fußball, von den vielen Spielen, die im Laufe der Jahre eine gewisse Bedeutsamkeit besaßen, welches Bild bliebe wohl vom gestrigen Abend? Würde man in der Rückschau überhaupt etwas vermissen, wenn man nur eine Notiz fände, darauf die statistischen Hinweise? 1-0 Spanien, Elfmeter, Oyarzabal, 22. Minute.
6: Vasco de la Real Sociedad va a autorizar el colegiado Mamique.
5: Und 2-0 Spanien, 58. Minute, Pedro Porro. Denn darüber hinaus war ja nicht viel. Das erhoffte Spektakel der Blauen fiel aus wie ein nasses Feuerwerk in der Neujahrsnacht. Mbappé, Dembélé, Olise und Co. wurden absorbiert von einer spanischen Mannschaft, die nicht gewillt war, auch nur einen bedeutsamen Fehler zu begehen und damit ihren Trainer Luis de la Fuente wieder einmal sehr glücklich machte.
7: Wir hatten es mit einer der besten Nationalmannschaften der Welt zu tun. Und sie hatten es mit der vielleicht besten Truppe der Welt zu tun. Das hier ist eine echte Mannschaft. Tag für Tag geben meine Spieler alles. Sie sind füreinander da. Es ist so wundervoll, ihnen beim Spielen zuzusehen. Sie haben eine spektakuläre Show geboten.
5: 37 Spiele in Folge hat Spanien nun nicht mehr verloren. Und damit auch die Hoffnung des französischen Erfolgstrainers Didier Deschamps ausgelöscht, ein weiteres Mal Weltmeister werden zu können.
7: Wir sind unter unseren Möglichkeiten geblieben. Wir waren in der Offensive nicht so gefährlich wie sonst. Dann kamen technische Fehler dazu, Pässe, die nicht ankamen. Wir müssen das jetzt akzeptieren, auch wenn es sehr wehtut. Spanien hat mehr gezeigt als wir.
5: Was nun bleibt, ist die Frage, waren die einen so schlecht oder die anderen so gut? Eine eindeutige Antwort darauf gibt es nicht. Dafür aber das ziemlich sichere Gefühl, dass man sehr wahrscheinlich Weltmeister wird, wenn man so präzise, planvoll und patent Fußball spielen kann wie die Spanier. Bleibt zu hoffen, dass im Finale vielleicht doch noch das eine oder andere Foto entsteht, welches dann eines Tages auf dem großen Bildertisch der Fußballliebe landen wird.
4: Frankreich ist also raus und die Franzosen sind enttäuscht. Ist ja auch klar, wir hören hier mal Fans aus Paris.
8: Vor allem an einem Nationalfeiertag tut das weh, weil wir große Erwartungen an sie hatten, weil die französische Nationalmannschaft immer ein nationaler Stolz gewesen ist. Und das wird immer so bleiben, trotz dieser Niederlage.
9: Entscheidend war die Anfangsphase des Spiels, in der uns 2-3 Aktionen misslingen. Und dann sind die Spanier überlegen. Das ganze Spiel laufen wir den Ball hinterher und sie sind dann einfach besser. Das ist traurig.
4: Nun sind die Spanier also vom ersten Titel seit 16 Jahren nicht mehr allzu weit entfernt. Und der zweite Stern fürs Trikot, der kann schon mal in die Vorproduktion gehen. Anna Mundt war bei Madrids größter Fußballparty mit dabei.
10: So jubelt Spanien sich ins Finale. Mit dem Abpfiff gibt es beim Public Viewing auf Madrids Plaza de Colón kein Halten mehr. 6000 Fans feiern ausgelassen den Sieg gegen Frankreich. Vor dem Spiel klang das noch etwas anders. Wir glauben, dass das richtig kompliziert wird, meinen Pablo und sein Bruder. Frankreich spiele wirklich gut. Auch Steffi, die mit ihren Freunden hier ist, gibt zu, dass es schwierig werden könnte. Aber sie glaubt fest an den Sieg.
11: Vamos a ganar! Sí! Vamos a ganar España! 2-1!
10: Ihr Tipp? 2-1. Lange müssen die meist jungen Fans bei mehr als 30 Grad vor der Großleinwand nicht schwitzen. Nach einem französischen Foul an Superstar Lamine Yamal verwandelt Mikel Oyarzabal den Elfmeter. Spanien führt 1-0 und Madrid jubelt. Mit der Führung geht es in die Halbzeitpause und die fühlt sich schon fast wie eine rot-gelbe Siegesfeier an. Nun heißt es weiter anfeuern. Schließlich ist es 16 Jahre her, dass Spanien zuletzt eine WM gewonnen hat. In der 58. Minute wird die Hoffnung belohnt. Als Pedro Porro zum 2:0 ins rechte Eck trifft, hüpft in Madrid die Menge. Nun sind die Spanier wirklich siegessicher. Schon in den letzten Spielminuten wird der Platz im Herzen Madrids zu einer einzigen Fußballparty. Zum Abpfiff fliegen noch einmal Hüte und Bierbecher. Und auch der ein oder andere Fußballfan wird begeistert in die Höhe geworfen. Champagnerfußball sei das gewesen, meint Ferran.
3: Hemos jugado fútbol champán. Fútbol champán se le llama esto.
12: Muy contenta, muy feliz de estar en la final. 16 años después, lo que siempre hemos soñado.
10: Ich bin so froh, dass wir im Finale sind. Davon haben wir immer geträumt, sagt Diana. Und so feiern sie in dieser Nacht auf den Straßen Madrids. Im Finale trifft Spanien dann auf England oder Argentinien. Doch davor fürchten sie sich hier noch nicht. Sie denken nur an den zweiten Stern auf dem Trikot.
3: Me da igual quien venga. España ganadora. O sea, segunda estrella. Se viene segunda estrella.
10: Mir ist egal, wer da kommt, meint Diego. Spanien ist ein Gewinner. Der zweite Stern kommt.
4: Wir haben es gehört, heute Abend dann also England gegen Argentinien und wenn die in einem WM-Halbfinale aufeinandertreffen, dann ist das mehr als nur ein Fußballspiel. Der Falklandkrieg von 1982 und der bis heute andauernde Streit um die Inselgruppe vor der argentinischen Küste prägen die Rivalität bis heute. Und vergessen ist auch das WM-Viertelfinale 1986, als Diego Maradona England mit der Hand Gottes, wie es hieß, und dem späten Tor des Jahrhunderts bezwang. Voraussetzungen für ein hochemotionales WM-Duell, berichtet Oliver Neuroth.
13: Wer in Argentinien einen Auffrischungskurs in argentinisch-britischer Geschichte braucht, bekommt den gerade im Kino. Dort läuft der Dokumentarfilm El Partido, das Spiel, der sowohl auf die sportliche als auch auf die politische Geschichte beider Länder blickt.
14: One of the great football coliseums of the world, the Azteca Stadium.
15: Es solo fútbol y punto.
13: Es ist nur Fußball, sagte Diego Maradona vor genau 40 Jahren vor dem WM-Viertelfinale England-Argentinien. Es wurde ein Spiel, das in die Geschichtsbücher einging. Zum einen, weil Maradona den Ball mit der linken Hand ins Tor beförderte, der Schiedsrichter es nicht bemerkte, das Tor also zählte. Zum anderen, weil Maradona kurz darauf mehrere englische Spieler umdribbelte und das 2:0 schoss, eine der spektakulärsten Einzelaktion der Fußballgeschichte. Das umstrittenste und das schönste WM-Tor in nur einem Spiel. Wenige Tage später wurde Argentinien Weltmeister. Für viele Argentinier war das eine Art Genugtuung, sagt Fußballfan Lucas aus Buenos Aires. Denn seine Nation habe sich damals gedemütigt gefühlt durch die Regierung Großbritanniens. 1986 stand unter dem Eindruck des Falklandkrieges. Der WM-Sieg war für die Menschen daher großartig. Eine Erleichterung für das Herz, wegen der politischen Lage. 1982 hatte Argentinien die Falklandinseln besetzt. Sie liegen rund 500 Kilometer vor der argentinischen Küste, wurden seit langem aber von Großbritannien verwaltet. Die damalige Militärregierung Argentiniens beanspruchte die Inseln als ihr Staatsgebiet. Großbritannien reagierte prompt und schickte Truppen in den Südatlantik. Nach 10 Wochen Krieg mit mehr als 900 Toten eroberte Großbritannien die Inseln zurück. Argentinien kapitulierte. Für viele Argentinier ist das bis heute ein wichtiges Thema, sagt die Soziologin Veronica Moreira. Das ist eine offene Wunde. Es ist unmöglich für die Menschen in Argentinien, Fußballspiele gegen England von dieser Erinnerung an einen Krieg zu trennen, in dem vor allem junge Menschen ums Leben gekommen sind. Die argentinische Fußballnationalmannschaft hat sich während der WM mit diesem Lied in der Kabine selbst angefeuert. Ich bin Argentinier durch und durch, für die Falklandinseln, für Diego, für Messis letztes Mal. Das Team erinnert also an Diego Maradona, an Leo Messis wahrscheinlich letzte WM und die Inselgruppe. Rodrigo de Paul aus der argentinischen Mannschaft stellt klar, alle Lieder, die hier gesungen werden, drehen sich auch um unsere Falklandhelden, um an sie zu erinnern. kann. Aber darum geht es jetzt nicht im Kern. Das hier ist Fußball und das mit den Falklandinseln muss woanders besprochen werden. Für das Fußballspiel heute Abend dürfte ein Detail aus Sicht der Argentinier schon mal passen. Das Team darf im England-Spiel in ihrer Glücksfarbe auflaufen, nämlich im dunkelblauen Auswärtstrikot, das auch die Mannschaft 1986 um Diego Maradona trug und das Spiel bekanntermaßen gewann.
4: Heute Abend also Weltmeister Argentinien gegen England. Das Spiel können Sie ab 21 Uhr hier bei uns in SWR aktuell natürlich wieder live hören.
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4: Dann gibt es da natürlich auch noch die Tour de France, die gerade läuft. Das ist inzwischen schon länger her, dass die ehemaligen deutschen Top-Sprinter Marcel Kittel und André Greipel reihenweise für Etappensiege gesorgt haben. Immerhin gibt es in diesem Jahr aber mit Max Kanter aus deutscher Sicht einen Newcomer. Der Sprinter schaffte es bei allen Massensprints bisher unter die Top 10. Einmal wurde er sogar Zweiter. Heute steht wieder eine Flachetappe an. Klappt's also diesmal mit einem Kantersieg? Sebastian Krause aus unserer Sportredaktion mit einer Einschätzung.
17: Max Kanter ist aktuell Zweiter.
18: He's a wonderful sprinter. For me, he's one of the best.
17: Und Max Kanter wird Zweiter.
19: He surprises us as Belgian journalists.
20: Was Max Kanter bisher bei der Tour zeigt, beeindruckt auch die internationalen Medien und Reporter. Kanter muss viele Interviews geben, ist ein gefragter Mann.
21: Ja, natürlich. Der zweite Platz hat dazu auch ein bisschen beigetragen. Aber ich freue mich drüber. Ich genieße es.
20: Der Weg auf die große Bühne Tour de France begann in Cottbus. Dort ist Max Kanter geboren und aufgewachsen. Sein Jugendtrainer damals beim RSC Cottbus, Rainer Gatzke.
22: Max war von Anfang an ein ehrgeiziger, willensstarker Kämpfer, risikobereit.
20: Trotzdem musste Kanter, 28 Jahre alt, relativ lange auf seine Chance warten. Auch weil er zuerst gar kein reiner Sprinter war.
22: Er war von Anfang an ein Allrounder gewesen, der Rundfahrten gewonnen hat im Nachwuchsbereich. Er ist ein recht guter Bergfahrer, er ist ein guter Zeitfahrer, er ist endschnell. Und erst in den letzten Jahren ist er die Spezialisierung gegangen, wirklich sich auf dieses eine Gebiet, auf den Sprint zu konzentrieren.
20: Beim kasachischen Team Astana hat er jetzt sogar einen eigenen Sprintzug. Teamkollegen also, die für ihn den Sprint anfahren und ihn in Position bringen sollen.
21: Das Team gibt mir sehr viel Selbstvertrauen. Natürlich habe ich jetzt die letzten Tage gemerkt, dass die Form da ist, wo sie sein soll.
20: Von den deutschen Sprintern räumt Kontrahent Phil Bauhaus ein.
23: Ist aus meiner Sicht Max definitiv der Beste aktuell.
20: Einen großen Etappensieg hat Kanter bei der Rundfahrt Paris-Nizza dieses Jahr schon geholt. Ein Sieg bei der Tour wäre der endgültige Durchbruch. Vorbilder gibt es genügend.
21: André Greipel, Marcel Kittel, John Degenkolb. Die Liste der deutschen Sprinter ist lang und es wäre schön, sich da einzureihen.
20: Seine Freundin ist bei der Tour zu Besuch. Ein Küsschen gab es schon im Zielbereich. Vielleicht verhilft sie ja auch zum entscheidenden Quäntchen Glück, das noch fehlt.
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4: Mit Sebastian Felter. Wenn Sie das Wort Heizungsgesetz nicht mehr hören können, naja, dann sind Sie vermutlich nicht alleine. Die Novelle dessen, was eigentlich Gebäudeenergiegesetz heißt, ist inzwischen durch Bundestag und Bundesrat und eine kleine Vorwarnung für die kommende Viertelstunde. Der Geldratgeber Finanztipp kommt zum Schluss, dass nun alles noch komplizierter wird. Vor ein kurzer Blick auf die Straßen. Wir haben zum Beispiel einen längeren Stau auf der A61 Koblenz Richtung Mönchengladbach. Zwischen Wehr und Dreieck sind sich Baustelle nur eine Spur frei. 8 Kilometer Stau und stockender Verkehrsverzögerung von etwa einer halben Stunde. Damit müssen Sie wohl rechnen. 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
16: 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Das Wetter für den Südwesten.
4: Das ist heute teils sonnig, teils wolkig und teils mit ein paar Gewittern gespickt. Das Ganze bei 24 bis 31 Grad.
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25: Merci d'écouter RFI. Il est 9h30 à Paris, 7h30 à Dakar. Et c'est le retour d'Edouard Dupénoat pour l'info africaine à la une. Edouard, les reportages d'RFI à bord de l'Ocean Viking.
26: Oui, nous avons pu embarquer sur ce navire de sauvetage de SOS Méditerranée. Il sillonne la mer pour porter secours à ceux qui tentent cette traversée ultra périlleuse avant de s'attaquer à un autre obstacle. Administratif celui-là, le débarquement de ces populations. L'Union européenne interdit le commerce de l'or en provenance du Soudan. L'idée est de tenter d'assécher le financement de la guerre qui ravage le pays depuis plus de 3 ans. Une goutte d'eau sur un brasier ardent préviennent néanmoins les bons connaisseurs de ce commerce. À Tonka, dans le centre du Mali, un quatrième assassinat ciblé en moins d'un an. Les terroristes du JNIM sont accusés d'avoir abattu un homme, boucher de profession. Ses proches sont sous le choc. L'inquiétude de la famille de Domingo Chimoech Pereira aussi dans ce journal. L'opposant bissao-guinéen, de retour en détention provisoire dans un lieu de lugubre réputation. Sa famille alerte sur les conditions de cette incarcération. 50 personnes au moins sont portées disparues en mer Méditerranée après le naufrage hier de leur embarcation. 10 ont pu être secourus, indiquent plusieurs sources sécuritaires à l'agence Reuters. Les survivants ont pu être secourus près de l'île d'El Barda, à environ 70 km à l'ouest de Tobrouk, en Libye. Énième illustration de ces routes maritimes particulièrement mortelles face auxquelles l'Ocean Viking tente de baliser l'océan tant bien que mal. RFI a pu embarquer de nouveau cette semaine à bord de ce navire de sauvetage de SOS Méditerranée. Les sauvetages, proprement dit, qui ne sont, entre guillemets, que les premiers défis des secouristes. Se pose ensuite celui du débarquement, les pays européens et l'Italie en premier lieu, accusés d'entraver chaque année davantage les actions de ces sauveteurs. Reportage Elliot Brachet.
0: L'Ocean Viking lève l'ancre dans le port de Syracuse. S'il a pu appareiller à la pointe sud de l'Italie, il est très peu probable que le navire débarque au même endroit. Depuis 2023 et l'entrée en vigueur du décret Piante Dosi ratifié par le gouvernement italien, les bateaux humanitaires sont forcés à de longs détours. Une situation kafkaïenne pour Angelo Selim, coordinateur de la mission.
1: Lorsque nous effectuons un sauvetage en mer, on nous attribue un port de débarquement lointain au nord de l'Italie pour que nous perdions des jours et des jours de navigation inutilement. Voilà le résultat des politiques du gouvernement italien. Tout faire pour garder les ONG loin des zones qui ont besoin d'assistance.
0: Depuis le mois de février, désormais, une autre épée de Damoclès pèse sur les opérations humanitaires. Un projet de loi approuvé par le gouvernement de Giorgia Meloni visant à instaurer un blocus naval.
1: Pour le moment, la loi n'a pas encore été votée. Si elle l'était, nous attendons de voir comment elle serait appliquée. Le texte indique qu'en en cas de pression migratoire, le gouvernement pourrait nous interdire l'accès aux eaux territoriales italiennes. Je pense que ce terme de blocus naval est un outil de propagande politique. Ça ne fait aucun sens. Ce serait contraire à toutes les conventions internationales.
0: Les ONG sont systématiquement dans le viseur des autorités italiennes qui les accusent de faire le jeu des passeurs. Il faut pourtant rappeler que la flotte humanitaire ne réalise qu'une infime part des sauvetages en Méditerranée. Elliot Brachet à bord de l'Ocean Viking, RFI.
26: Au début de ce mois de juillet, l'Organisation internationale pour les migrations indiquait que 1570 personnes avaient péri ces 6 derniers mois en tentant la traversée de la Méditerranée. L'Union européenne interdit l'importation et le commerce d'or en provenance du Soudan. Cette mesure, annoncée avant-hier, qui est présentée comme un levier pour tenter d'assécher le financement de ce conflit sanglant que se livrent les généraux Al-Burhan et Hemeti depuis plus de 3 ans. Il est aussi interdit de vendre et d'exporter du mercure et du cyanure vers le Soudan, deux matériaux utilisés pour extraire l'or du sous-sol. Mais les spécialistes rappellent que cette mesure ne sera guère plus que cosmétique, tant les débouchés de l'or soudanais échappent encore à tout contrôle. Alexandra Brangeon.
2: L'or est devenu une importante source de revenus alimentant le conflit au Soudan, affirme le Conseil de l'Union européenne. Le Soudan est l'un des plus gros producteurs d'or du continent. Les forces paramilitaires contrôlent les mines des régions du Darfour et du Kordofan, l'armée soudanaise, celle de l'Est et du Nord du pays. En 2024, pour 31 tonnes d'or exportées légalement, les experts estiment que 40 tonnes sont sorties clandestinement du pays. L'or transite principalement par les pays voisins, Égypte, Tchad, Libye, avant d'atteindre Dubaï aux Émirats arabes unis, plaque tournante mondiale du raffinage et du commerce de l'or. Les experts mettent en garde, les sanctions de l'UE seules ne suffiront pas à enrayer le financement de la guerre. L'UE importe moins de 10% de l'or commercialisé dans le monde. De plus, 90% de l'or exporté du Soudan transite par Dubaï, où il n'existe aucun mécanisme de traçabilité pour ce métal précieux. Pour le chercheur Cameron Hudson, ces sanctions européennes sont purement symboliques. Pour avoir un impact réel, l'UE doit viser directement les Émirats arabes unis, ajoute-t-il.
26: Et à propos du Soudan encore, la Cour pénale internationale est peut-être en passe d'abandonner les charges contre un chef rebelle du Darfour. Abdallah Banda, un temps suspecté de crimes de guerre pour son rôle dans l'attaque d'une base militaire il y a 19 ans. 12 soldats de l'Union africaine avaient été tués. Mais les procureurs recommandent aux juges d'abandonner les poursuites. La dégradation des preuves et l'épuisement épuisement des pistes d'enquête, disent ses procureurs, font qu'il n'y a plus de motif substantiel pour poursuivre le suspect. Au Mali, le JNIM est suspecté d'un nouvel assassinat ciblé, le quatrième en un peu plus de 8 mois pour la seule ville de Tonka, région de Tombouctou dans le centre du pays. Cette fois, c'est un responsable de la corporation des bouchers qui a été abattu de sang-froid, c'était avant-hier soir. Ses proches sont encore sous le choc. Incapable d'expliquer ce qui a pu valoir un tel sort à cette figure locale pourtant bien connue. Enquête de David Bachet.
5: Abdoulaye Tandina était son nom, mais les habitants de Tonka l'appelaient plus affectueusement Badou Wayé, le boucher en langue sonraï, ou Abba, surnom que lui donnaient les enfants, avec qui il était particulièrement attentionné, selon l'hommage d'un proche. Au crépuscule du soir, lundi, des hommes armés viennent le chercher sur la place du marché où il vend sa viande, puis l'exécutent un peu plus loin, au bord de la route. Issu d'une famille de bouchers de Tombouctou, Abdoulaye Tandina était installé à Tonka depuis au moins une quarantaine d'années. Il y était devenu le chef des bouchers de la ville. En un peu plus de 8 mois, Abdoulaye Tandina est la 4e victime d'un assassinat ciblé à Tonka. Fin mars, un responsable de l'association des jeunes de la commune et le mois dernier un maître coranique ont également été tués par les djihadistes. En novembre, l'exécution publique de Mariam Cissé, jeune tiktokeuse qui affichait son soutien à l'armée malienne, avait bouleversé le pays. Mais Abdoulaye Tandina n'affichait pas ses convictions politiques, selon son entourage, qui ne s'explique pas que les djihadistes les pris pour cible. Sollicité par RFI, ni le gouvernorat de la région de Tombouctou, ni l'armée malienne n'ont donné suite.
26: David Bachet, le Bénin a transmis officiellement à l'Afrique du Sud le dossier d'extradition de Kémi Séba, l'activiste anti-occidental détenu dans la nation arc-en-ciel depuis 3 mois, arrêté notamment pour immigration illégale. Cotonou recherche Kémi Séba de son côté pour plusieurs infractions, liées notamment à la tentative de putsch du mois de décembre dernier. Il est suspecté notamment d'apologie de crimes contre la sûreté de l'État et d'incitation à la haine et à la violence. L'examen de cette demande d'extradition doit avoir lieu le 11 août prochain. Vous lisez le détail sur RFI.fr. En Guinée-Bissau, l'inquiétude des proches de Domingo Chimoes Pereira, l'opposant, qui était encore en résidence surveillée ces derniers mois et qui est de retour en détention provisoire depuis 5 jours. Il est suspecté d'avoir pris part à 2 mystérieuses tentatives de coup d'État, la première il y a 3 ans et la seconde en octobre dernier, quelques semaines avant le coup de force des militaires en plein processus électoral. Sa famille dénonce d'une part un acharnement politique et d'autre part elle se dit très inquiète des conditions de détention du leader du PAIGC, notamment à cause de la sinistre réputation du lieu où il est détenu. Écoutez Denise Pereira, la fille de l'opposant.
6: Nous sommes toujours sans nouvelles de mon père et nous savons tous, comme nous l'avions déjà entendu dire, que les conditions de détention au 2e commissariat de police sont inhumaines. Ceux d'entre nous qui ont grandi à Bissau ont l'habitude d'entendre les récits de personnes passées par ce lieu de détention. À leur libération, elles souffrent invariablement de problèmes de santé et cherchent immédiatement à se faire soigner pour traiter les maladies contractées durant leur détention. Le fait que Domingo Simon Pereira ne soit pas immédiatement libéré suscite chez nous une profonde frustration face à la réalité de sa détention dans des conditions inhumaines. Ce que traverse la Guinée-Bissau est un cauchemar. Ce que vivent Domingo Simoes Pereira et sa famille est un cauchemar. Il existe des organisations internationales, au-delà de la CEDEAO, citons la CPLP, l'ONU, l'Union européenne. Elles sont capables de prendre des décisions à l'encontre du pays. Mais comment ces décisions seront-elles concrètement appliquées? Attendons-nous.
26: Denise Pereira, la fille de Domingo Chimoes Pereira, propos recueillis par les rédactions en Mandinkan et en Foulfoulé de RFI. Des poursuites abandonnées en revanche pour Ernest Bai Koroma. La Sierra Leone abandonne les charges de trahison contre l'ancien président. Des poursuites intentées pour son rôle suspecté dans ce que les autorités avaient qualifié de tentative de coup d'État il y a 3 ans. Ernest Bai Koroma avait été inculpé alors de trahison et d'autres infractions en janvier 2024. Mais il avait eu le droit d'aller au Nigeria quelques jours plus tard. Il n'était jamais rentré au pays. L'ex-président est désormais libre de retourner en Sierra Leone à tout moment de son choix, explique notamment le communiqué du procureur général. Macky Sall, attendu dans 2 jours au Sénégal, l'ancien président prévoit de passer quelques heures au pays, ce qui serait une première depuis qu'il a quitté le pouvoir il y a 2 ans à la suite de l'élection présidentielle. Il doit s'entretenir avec son successeur, Bassirou Diomaye Faye, et cela dans l'optique toujours de faire avancer son dossier de candidature au secrétariat général des Nations Unies. États-Unis. Une quinzaine de ministres de l'éducation de pays africains attendus aujourd'hui au Malawi pour le début du sommet FLEX, acronyme de Foundational Learning Exchange. Et derrière ces termes anglais, une réalité très concrète. Il s'agit d'harmoniser les politiques éducatives sur le continent africain, répondre aux nombreux enjeux qu'elles soulèvent, lutter enfin contre la pauvreté éducative, cette situation dans laquelle les enfants n'ont pas accès à une éducation scolaire de qualité. Valentin Hugues est notre envoyé spécial à Lilongwe.
3: Une question animera ces trois jours d'échange. Comment mettre fin à la pauvreté éducative d'ici 2035? Car les chiffres sont alarmants. En Afrique subsaharienne, environ 90% des enfants ont encore de graves lacunes en lecture et en mathématiques après leurs 10 ans. L'Union africaine rappelle que les défis sont encore immenses. Professeurs sous-payés, manque d'investissement, manque d'accompagnement pour les devoirs à la maison, sans oublier les chocs climatiques et les conflits qui touchent le continent. Alors le sommet FLEX, lancé en 2023, rassemble justement les décideurs africains pour apporter des solutions communes à cette longue liste de défis, en réfléchissant à une meilleure collaboration continentale par exemple, mais aussi à une meilleure allocation des ressources pour mieux financer l'éducation africaine. Et le résultat de ces trois jours de table ronde donnera lieu à une série d'engagements, comme un plan d'action dévoilé ce vendredi au moment de clôturer cette troisième édition du FLEX. Valentin Hugues, Lilongwe, RFI.
26: À Lilongwe, comme à Paris, il est 9h42, Andréane Mellard.
25: Merci Edouard et une très belle journée à vous. Et tout de suite à 9h42, c'est le journal de la Coupe du Monde.
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25: Le dernier journal de la Coupe du Monde de cette matinée et bientôt même de cette Coupe du Monde, Pauline Guillou. On parle des demi-finales de ce mondial. La première, c'était hier soir. L'Espagne, en fait, la France en grande souffrance. On connaît donc le premier qualifié pour la finale.
8: Oui, 2-0 pour l'Espagne face aux Français. Une leçon de football et d'humilité sur les pelouses de Dallas. Les Français n'ont pas existé. Ils ont été battus dans tous les secteurs de jeu. Un pénalty d'Oyarzabal en première période. Un but de Pedro Perro en deuxième mi-temps. La Roja a été supérieure et les Bleus ont complètement manqué leur demi-finale. Pour le sélectionneur espagnol Luis de la Fuente, c'est le signe que son équipe a tout maîtrisé face à son rival.
9: Notre message était clair avant le match. Oui, on avait conscience qu'on affrontait peut-être une des meilleures sélections du monde, mais face à elle, il y aurait la meilleure équipe du monde. C'est la manière la plus efficace de neutraliser n'importe quel adversaire. Faire preuve de discipline, d'équilibre, d'esprit de sacrifice et d'engagement, avec du talent et une excellente compréhension du jeu. C'est une réussite majeure pour le football espagnol, pour ses entraîneurs, ses équipes et ses clubs. Sachons apprécier ce que nous avons en Espagne. Cette journée en a été une parfaite illustration. Mais j'ajoute que cette équipe, bien qu'elle soit ravie du résultat, évidemment, elle ne se contente pas de ça. On va se battre pour tenter de remporter cette Coupe du Monde, ce qui constituerait un exploit majeur.
8: Le sélectionneur espagnol qui s'offre donc une troisième victoire consécutive face à la France et devient donc la nouvelle bête noire des Bleus. Son homologue français Didier Deschamps jouera quant à lui son dernier match sur le banc de l'équipe de France samedi soir pour la petite finale face à l'Angleterre ou l'Argentine.
25: Angleterre et Argentine qui s'affrontent ce soir en demi-finale.
8: Oui, un grand classique du football marqué par la rivalité historique que les deux pays entretiennent depuis 1982 et la guerre des Malouines. Un conflit remporté par les Anglais qui avait causé de lourdes pertes dans le camp adverse. L'Argentine qui voit cette blessure se raviver à chaque retrouvaille footballistique avec cet adversaire, pas comme les autres. À Atlanta, Eric Mamrut.
10: Qui ne saute pas est un Anglais. C'est l'un des nombreux chants argentins dans lequel l'Angleterre est tensée, avec au passage toujours un mot d'ordre. La battre sur le terrain afin de venger les jeunes soldats morts aux Malouines. Diego Maradona l'avait fait lors du quart de finale de la Coupe du Monde 86 face aux Anglais. Sa fameuse main de Dieu et son slalom magique pour deux buts restés dans la légende. 40 ans après, la haine s'est estompée, mais le duel reste à part. Le gardien argentin, Dibu Martinez.
11: Obviamente es un partido especial por el pasado, por el clásico, por el Diego con el gol de la mano. La verdad siempre se hizo un clásico muy grande. Va a ser lindo, no te voy a decir, va a ser un partido especial. Y nada, solo queda prepararnos lo mejor posible y dar el alma a ese partido.
10: Un classique Argentine-Angleterre, le premier depuis 2005, où seul le football doit figurer, selon le sélectionneur argentin Lionel Scaloni.
12: El mensaje es que es un partido de fútbol. No busquemos otra cosa, es un partido de fútbol. Y vamos a jugar un partido de fútbol contra una gran selección que tiene un gran entrenador que lo aprecio, lo admiro mucho. Y es un partido de fútbol. No hay más que eso.
10: La police d'Atlanta a néanmoins renforcé pour l'occasion son dispositif de sécurité et interdit dans le stade tout maillot ou drapeau mentionnant les îles Malouines. Éric Mamrut, Atlanta, RFI.
8: Angleterre-Argentine sur le terrain, 19h temps universel à suivre en intégralité sur nos antennes africaines.
25: Il ne reste donc plus que 3 matchs, Pauline, sur les 104 de cette Coupe du Monde, la première à 48 équipes.
8: Et oui, et voilà déjà plus d'un mois que la compétition a démarré, une compétition XXL. Et le président de la FIFA, Gianni Infantino, qui se montre toujours plus gourmand et se dit déjà ouvert à un mondial à 64 équipes, avec pour argument principal de vouloir inclure tout le monde, pas seulement les pays d'Europe et d'Amérique du Sud, a-t-il dit. Un message directement adressé aux pays africains qui étaient 9 en phase finale sur 10 qualifiés cette année.
25: Pauline Guillou, merci. Afrique Économie sur RFI avec peut-être ce matin une solution pour lutter contre le fléau de l'insécurité alimentaire sur le continent, alors que les Nations Unies considèrent qu'en 2024 plus des deux tiers de la population d'Afrique subsaharienne était en situation d'insécurité alimentaire modérée ou grave. Et si la réponse résidait dans une ressource présente en abondance, facile à cultiver, peu consommatrice d'énergie et riche en protéines et en fibres, on parle des algues. Ce matin, avec vous, Nathanaël Vitran.
13: Les scientifiques ont identifié 2000 espèces d'algues différentes le long des milliers de kilomètres de côtes africaines. Et certaines, on le sait, sont parfaitement comestibles. Leur potentiel est d'autant plus important que la culture des algues demande peu d'investissement, souligne Pierre Gilles, chargé de projets politiques de l'océan à l'Institut océanographique de Monaco.
14: Parce que les algues, si on les produit, on n'a pas besoin d'eau. On n'a pas besoin de lumière, d'énergie fossile. Elle bénéficie du soleil, elle profite des nutriments de l'eau. Il n'y a pas besoin d'engrais, elle pousse toute seule et elle n'émette pas de gaz à effet de serre. Donc c'est tout bénéfice.
13: Manger des algues, si vous n'avez jamais essayé, cela peut paraître incongru. Cela n'a pourtant rien d'une invention nouvelle. D'après le Musée d'histoire naturelle de Londres, nos ancêtres en consommaient déjà régulièrement il y a 8000 ans. Aujourd'hui, c'est même un plat parfaitement banal dans la plupart des pays asiatiques. Pierre Gilles.
14: Pourquoi on mange des algues en Asie? C'est parce qu'il y a beaucoup de monde et ils se retrouvaient devant une pénurie de ressources. Et ils se sont aperçus que les algues étaient bourrées de protéines et puis d'oligo-éléments et qu'elles étaient consommables. Et aujourd'hui, c'est leur alimentation de tous les jours.
13: Pour développer la filière africaine, il faut donc travailler avec les communautés locales et débloquer des fonds pour aider au lancement des activités. C'est là qu'intervient Karen Sack. Elle dirige une ONG spécialisée dans le financement de l'économie bleue.
15: Nous avons par exemple soutenu une initiative sur l'île de Pemba en Tanzanie, dans un village très pauvre. Nos partenaires sur le terrain ont aidé les femmes à apprendre à nager, à planter et à récolter les algues. Ils leur ont également fourni une machine pour moudre les algues et les vendre avec une plus grande valeur ajoutée. Grâce à cela, elles ont pu gagner de l'argent, ouvrir un compte en banque et ça a été le moyen de renforcer leur indépendance financière.
13: D'autres pays du continent africain font office de précurseurs. On peut citer Madagascar ou encore le Mozambique. Pierre Gilles.
14: Qui a mis en place une filière algues qui a ceci d'original que ce sont des algues qui sont cultivées en mer sur des supports et qui après sont utilisés pour faire les fameux alginates qu'on utilise dans les produits alimentaires dans le monde entier. On en trouve dans les dentifrices, on en trouve dans des crèmes dessert, on en trouve partout en fait, des algues, sans le savoir.
13: Dernier avantage et non des moindres, les algues peuvent aussi servir à fabriquer des alternatives au plastique.
25: Nathanaël Vitran pour Afrique Économie, RFI, 8h49 à Kinshasa et N'Djamena. La République démocratique du Congo, où nous emmène ce matin notre série de reportages dédiés à la création en langues africaines. Hier, on parlait des séries télé, de plus en plus nombreuses à être en poulard. Aujourd'hui, place au spectacle vivant, le théâtre, où malgré une forte prédominance du français sur les planches, certaines pièces sont encore jouées en lingala, fruit d'un combat quotidien mené par certains auteurs et metteurs en scène pour faire vivre et renouveler le théâtre congolais en langue nationale. Reportage à Kinshasa d'Aurélie Bazara Kibangula.
17: Dans une ruelle étroite du quartier Rigini, une troupe de théâtre répète la pièce Juge Président.
18: Le transport d'abord ya moto kolongwa rond-point. Si tu comme à Lemba, ils a combien?
19: Normalement, ils a la demi.
17: Dans cette scène, un taxi-moto de Kinshasa et un client négocient le prix d'une course. Christian Gazemé, comédien.
4: Je joue le rôle du motard. C'est un motard qui a augmenté son prix alors que normalement il y a un prix fixé par la loi. Je pars en procès, le juge président me condamne car je n'ai pas respecté le prix légal, donc il me condamne à une peine de prison.
17: Alors la pièce est jouée entièrement en lingala, l'une des langues nationales. Pourquoi ?
16: En fait, c'est d'abord, premièrement, c'est ma langue. Et je me sens trop à l'aise de jouer en lingala qu'en français. On peut m'expliquer quelque chose, une scène comme ça en lingala, je joue directement.
17: Et c'est bien la particularité des pièces jouées en lingala, offrir une liberté d'improvisation aux comédiens. Pour Olivier Castro, auteur et metteur en scène, l'objectif est aussi de créer une connexion avec le public.
18: J'écris souvent des pièces qui vont pour essayer d'éveiller un peu les consciences. Donc l'apport du lingala, c'est vraiment pour être en communion avec le public, qui se sente vraiment en communion avec une personne qui lui parle de ses réalités, ce qu'il vit au jour le jour. Parce que je trouve que de l'éveiller en français, il se sent un peu distant.
17: Le théâtre en lingala a connu son âge d'or dans les années 1950, avec des œuvres jouées au Théâtre National qui ont marqué les esprits, comme Moana Chouchou et Diallo sans souci. Mais les œuvres en lingala sont de plus en plus rares. Explication Israël Chipamba, directeur du Tarmac des auteurs.
19: Il y a eu beaucoup de programmes à l'époque développés par l'Institut français, par l'Organisation internationale de l'OIF, pour qu'il y ait des auteurs qui écrivent en français. Mais je crois qu'aujourd'hui, si l'État met en place un programme pour accompagner les écrivains en lingala, en tuluba, en français, ça va marcher.
17: Les auteurs et metteurs en scène se sont adaptés pour continuer à faire vivre leurs pièces en lingala. Elles sont désormais filmées puis diffusées à la télévision nationale. Aurélie Bazaraki Bangoula, Kinshasa, RFI.
25: 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La suite demain dans moins de 10 minutes, tout de suite le journal. Mais d'abord, musique.

0: passer notre choix musical comme tous les jours à la même heure. Ce matin, une voix qui nous vient du Mali, Ma Under the Repetitive Skies. C'est le titre de l'album dont on va parler et qu'on va écouter avec vous ce matin. Carmen Lunzmann, bonjour.
1: Bonjour Andréane.
0: La chanteuse malienne Madamba et le musicien français Clément Janinet ont réuni leurs univers et leurs inspirations pour donner naissance à cet album si singulier, 7 titres. Ils présenteront tout ça sous le ciel parisien vendredi aux arènes de Montmartre dans le cadre du festival Rhizome. Alors, comment définir cette musique?
1: C'est une rencontre étonnante et envoûtante entre tradition mandingue et jazz minimaliste, initiée par Clément Janinet, né en Seine-Saint-Denis avec je ne sais combien de cordes à son arc. Il a été formé au jazz par Didier Lockwood et au Conservatoire de Paris et part à 19 ans en République démocratique du Congo. Un voyage fondateur, Andréane, qui en appellera une quarantaine d'autres à travers l'Afrique et l'Amérique du Sud, plus de 700 concerts dans près de 40 pays. Il a fondé plusieurs groupes, dont ce trio, la Litanie des Cimes, clarinette, violoncelle et le violon de Clément Janinet, qui donne donc la réplique à Ma Under the Repetitive Skies.
2: Le titre de l'album, c'est un petit clin d'œil aux compositeurs minimalistes américains comme Steve Reich, John Adams ou Philip Glass. Les motifs qui se répètent un peu indéfiniment. Le titre aussi de la Litanie des Cimes. Et l'idée, c'était d'orchestrer, de décaler un peu le chant mandingue dans un autre.

Alibaba, en gros, ça parle des enfants de Kassadiara, qui est un grand guerrier. Le griot demande à ses enfants de marcher avec noblesse et sans complexe. En gros, c'est une confiance en la jeunesse et aussi une élégie de Kassadiara, qui est un grand guerrier mandingue.

0: textes Carmen sont chantés en bambara avec cette voix grave et puissante de Madamba. Alors qu'est-ce qu'il faut comprendre? Qu'est-ce qu'elle nous raconte?
1: Cette poétesse élevée dans l'art des griots au Mali et exilée en France depuis les années 80 fait en fait revivre les récits de la tradition mandingue remontant jusqu'au 12e siècle. Tout un patrimoine oral est donc en mouvement, épopée guerrière, chant de sagesse, scène de la vie quotidienne ou méditation mélancolique, et toujours avec la même intensité.

0: Donc on entend ici l'un des standards du répertoire mandingue, Djarabi.
1: Oui, il reprend cette idée vieille comme le monde que l'amour est une maladie contre laquelle il n'existe aucun remède. Kumbe, autre hommage aux guerriers, plus sombre cette fois-ci, évoque en passant à un sujet plus délicat, la désertion. Et puis il y a ce morceau qui ouvre l'album et nous emmène encore ailleurs.
2: Jamako parle en fait des gens suivant leur caste et leur statut social qui se croisent au marché. Malgré les différences sociales, on peut tous être ensemble les jours de marché.

mystique et majestueuse, méditatif, sans jamais être figé. La musique de Madamba et Clément Jeaninet navigue d'une émotion à l'autre, parfois au sein d'un même morceau. Et pour terminer, je vous propose Maningaku qui nous explique qu'il ne faut pas mélanger torchon et serviette. En clair, ne pas comparer ce qui n'est pas comparable.

0: Michail Mavrovsky sorgt gerade in Bulgarien für einige Aufmerksamkeit. Er hat ausgepackt über die Machenschaften bei den Lebensmittelkontrollen am Grenzübergang Kapitan Andrejewo. Es begann im Jahr 2011, kurz nachdem die konservative GERB-Partei von Bojko Borissow die Macht übernommen hatte. Im Jahr 2011 wurde die bulgarische Grenze unter äußerst intransparenten Bedingungen an eine Privatfirma vermietet. Für 10 Jahre, für einen Spottpreis. Der Vertrag wurde dann um weitere 10 Jahre verlängert und gilt bis zum Jahr 2031. Für die Privatfirma unterschrieb damals unter anderem Razmik Chakarian. Ich habe diese Dokumente. Razmik Chakarian, bekannt unter dem Spitznamen Ami, ist ein einflussreicher Geschäftsmann. Er gilt als Schlüsselfigur der organisierten Kriminalität in Bulgarien. Die Mafia kontrollierte also fortan die Grenze. Sie bestimmt, welche LKWs untersucht werden und welche nicht. Die Tendenz ist seitdem, ziemlich wenig zu kontrollieren und dafür viel Geld zu kassieren, erzählt Georgi Vasilev. Er ist ein bulgarischer Paprikahändler. Er importiert Paprikas aus der Türkei und exportiert sie dann zusammen mit bulgarischen Paprikas in andere EU-Länder. Ein großer Teil der LKWs kommt völlig unkontrolliert über die bulgarische Grenze bei den Käufern an. Importeure aus der ganzen EU haben gemeldet, dass ihre LKWs mit Lebensmitteln aus der Türkei oder Syrien mit verschlossener Ladefläche in der EU angekommen sind. Sie hatten noch türkische Plomben dran. Ich selbst habe 30 türkische Plomben hier bei mir. Die habe ich von meinen LKWs gesammelt. Ich habe für alle meine LKWs Geld bezahlt, umgerechnet zwischen 350 und 700 Euro pro Fahrzeug. Und ich habe auch immer Dokumente bekommen, dass die Ladung im Labor an der bulgarischen Grenze kontrolliert wurde. Auf gefährliche Bakterien und Organismen, auf Schwermetalle, auf Pestizide. Doch nichts davon ist passiert. Die Dokumente sind gefälscht. Ungefähr ein Drittel meiner LKWs kommen unkontrolliert über die Grenze. Das Prinzip an der bulgarischen Grenze sieht so aus. Kohle, Stempel, Kohle, Stempel, Kohle, Stempel. Pro Tag passieren knapp 2000 LKWs den Grenzübergang Kapitan Andrejewo in Richtung Bulgarien. Das heißt, pro Tag könnten die Kontrollen rund 1 Million Euro einbringen. Ein lukratives Geschäft, das kurz auf der Kippe stand, als Ende 2021 Premierminister Kirill Petkov ins Amt kam mit seiner Antikorruptionspartei Wir setzen den Wandel fort. Diese neue Regierung setzte neue Leute ein in der staatlichen Agentur für Lebensmittelsicherheit. Sie sollten die Kontrollen an der Grenze verstaatlichen und sauber machen. Angel Mavrovsky, der Veterinärmediziner und Whistleblower, wurde damals Vizedirektor der neu besetzten Agentur für Lebensmittelsicherheit. Er wurde bei seinen Einsätzen an der Grenze bedroht. Das Auto, mit dem ich mit meinem Team unterwegs war, wurde auf der Autobahn abgedrängt. Ich wurde durch Telefonanrufe bedroht. Ich habe entsprechende Zettel am Fahrzeug gefunden. Die Regierung von Kirill Petkov wurde nach weniger als 8 Monaten im Amt gestürzt. Und die Mafia übernahm wieder die Kontrolle an der Grenze und Angel Mavrovsky verlor seinen Job als Lebensmittelkontrolleur. Als dann Jahre später, im Dezember 2025, die bulgarische Regierung zurücktrat nach Massenprotesten gegen Korruption, gab es für Angel Mavrovsky ein erneutes Comeback. Die Übergangsregierung von Interimspremier Andrei Gyurov setzte Mavrovsky wieder in der staatlichen Agentur für Lebensmittelsicherheit ein, dieses Mal als Direktor. Mavrovsky sollte eine Bestandsaufnahme machen über die Kontrollen an der bulgarischen Grenze. Er organisierte selbst ordentliche Kontrollen an der Grenze und im Landesinneren und beschlagnahmte nie dagewesene Rekordmengen an schädlichen Lebensmitteln. Innerhalb von 2 Monaten zog er mehr als 500 Tonnen Lebensmittel aus dem Verkehr und 1,3 Millionen Eier. Und dann erstellte Mavrovsky eine lange Liste mit Schwachstellen und Manipulationsmöglichkeiten bei den Grenzkontrollen. Wir haben an der Grenze begonnen mit Mitarbeitern der der Lebensmittelkontrolle zu sprechen, mit solchen, die aus bestimmten Gründen entlassen wurden und mit aktuellen Mitarbeitern. Und so haben wir erfahren, dass es verschiedene Arten der Manipulation gibt und dass die Mitarbeiter angehalten wurden, diese Manipulationen auch durchzuführen. Zum Beispiel waren die Computer, auf denen die Ergebnisse der kontrollierten Lebensmittel gespeichert sind, nicht gesichert. Jeder konnte darauf zugreifen und eine PDF-Datei austauschen. Außerdem waren die Computer ans Internet angeschlossen. Das heißt, die Lebensmittelkontrollen konnten auch aus der Ferne manipuliert werden. Und uns wurde bestätigt, dass das auch passiert ist. Und das Labor selbst hat keine personalisierte Zugangskontrolle und ist nicht kameraüberwacht. Manipulationen an der Grenze waren laut unseren Befragungen keine Einzelfälle, sondern gängige Praxis. In Bulgarien regiert seit gut anderthalb Monaten der neue Premier Rumen Radev, der ehemalige Staatspräsident, mit seiner Mitte-Links-Partei Progressives Bulgarien. Er hat versprochen, die Korruption in Bulgarien zu bekämpfen. Doch als seine Regierung die Arbeit aufnahm, wurde der Lebensmittelkontrolleur Angel Mavrovski ziemlich schnell wieder aus seinem Amt entlassen. Der zuständige Agrarminister wurde Plamen Abrovski, der viele Jahre im bulgarischen Parlament und auf verschiedenen Posten im Agrarministerium für das Thema Landwirtschaft und Lebensmittelkontrollen zuständig war. Agrarminister Abrovski lädt die Presse Mitte Juni ein an den Grenzübergang Kapitan Andrejewo, um bei Lebensmittelkontrollen dabei zu sein und sich davon zu überzeugen, dass alles gut funktioniere. Die Ladefläche eines LKWs wird geöffnet, Tomaten werden in ein Kühlhaus gehoben und Proben werden ins Labor gebracht. Dort, so heißt es, gibt es mittlerweile neue Computer, die ordentlich geschützt seien. Als Außenstehender kann man sich darauf allerdings keinen Reim machen, ob die Kontrollen nun ordentlich ablaufen oder nicht. Beim Labor fällt auf, dass es weiterhin keinen geschützten Zugang gibt. An der Containeranlage gibt es nur ein einfaches Schloss und eine Klingel, die funktioniert. Und innen immer noch keine Kameras. Doch Agrarminister Abrovski beteuert, dass der bulgarische Staat für die Sicherheit der Verbraucher in der Europäischen Union garantieren würde. Nur warum hat er dann Angel Mavrovski suspendiert? Warum arbeitet man weiter mit den umstrittenen privaten Grenzkontrolleuren zusammen und lässt sie weiter die Be- und Entladung machen? Der Agrarminister erklärt. Es ist völlig normal, dass mit einer neuen Regierung auch ein neues Team kommt. Herr Mavrovski ist ein guter Experte, aber ich habe jetzt eine neue Direktorin im Amt, die deutlich mehr Expertise und Erfahrung hat. Was die private Firma angeht, sie hat früher das Labor selbst betrieben, das macht jetzt die staatliche Lebensmittelkontrollbehörde. Und wir werden für eine Kameraüberwachung im Labor sorgen. Nun wird gefordert, dass hier Kontrolleure aus der EU dauerhaft herkommen. Das kann ich nicht akzeptieren. Das wäre ja ein Eingeständnis, dass Bulgarien seine Grenze nicht allein schützen kann. Trotz aller Beteuerungen wirkt es so, als ob es bei den Grenzkontrollen so weitergeht wie in den letzten 15 Jahren. Offenbar profitieren immer noch zu viele Politiker vom Geschäft an der Grenze. Was bedeutet das für den deutschen Verbraucher, wenn viel pestizidbelastetes Obst und Gemüse in die EU durchgewunken wird? Annemarie Botzki von der Verbraucherschutzorganisation Foodwatch in Berlin sagt, dass sich der Verbraucher nicht darauf verlassen kann, dass pestizidbelastete Lebensmittel in den deutschen Supermärkten komplett herausgefiltert werden, auch wenn die Supermärkte die Pflicht haben, sicherzustellen, dass ihre Waren nicht schädlich sind.
1: Also es ist so, dass die Lebensmittelkontrolleure gewisse Produktkategorien haben, wonach die dann testen. Das ist dann eine Liste von Produkten, die schon verdächtig sind, wo man schon weiß, da findet man wahrscheinlich Rückstände drauf. Dann testen die auch in Deutschland und in den anderen EU-Ländern. Aber außer diesem bürokratischen Aufwand passiert halt sehr oft zu wenig. Sagen wir mal jetzt, Zitronen aus der Türkei werden jetzt getestet und dann sind die wirklich über dem Grenzwert. Selbst dann wird oft gesagt, naja, aber Leute essen ja aber nicht so viele Zitronen. Durch die geringe Verzehrmenge geht man dann davon aus, dass die Gefahr auch nicht groß ist. Das heißt, dass dann sehr oft Produkte, die den Grenzwert überschreiten, einfach im Verkauf bleiben.
0: Laut der Europäischen Behörde für Lebensmittelsicherheit EFSA sind etwas mehr als die Hälfte aller untersuchten Lebensmittel in der EU pestizidbelastet. Davon rund 2,5% über dem Grenzwert. Eine dauerhafte Belastung mit Pestiziden erhöht das Risiko für Krebserkrankungen, für Alzheimer und Parkinson und für Unfruchtbarkeit. Foodwatch kritisiert, dass deutsche Chemiekonzerne immer noch Geschäfte machen mit in der EU nicht zugelassenen Pestiziden, die sie in Drittstaaten verkaufen. Die Pestizide kämen dann durch die schlechten Kontrollen an der EU-Außengrenze wie ein Bumerang zurück auf die Teller der Konsumenten in Deutschland.
2: Wie Bulgarien schädliche Lebensmittel in die EU durchwinkt. Das war SWR Aktuell Kontext von unserem Korrespondenten Oliver Schosch.
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10: Es ist gleich 22:30.
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10: China ist aktuell vielleicht schon einer der mächtigsten Staaten der Welt. Peking konnte die US-Zölle aus Washington mit schlichten Exportbeschränkungen für seltene Erden parieren. Doch Macht, das reicht Chinas Staatsoberhaupt nicht. Xi Jinping will Chinas Territorium vergrößern. Wie, das hören Sie gleich nach den Nachrichten. Ich heiße Sebastian Felser. Vorher schauen wir noch kurz auf die Straßen, denn es gibt neue Gefahrenstellungen. Vorsicht, es liegt ein Metallrohr auf dem Standstreifen der A48, Koblenz Richtung Dreieck Vulkaneifel. Zwischen Kreuz Koblenz und Ochtendung liegt ein Metallrohr auf dem Standstreifen. Und Vorsicht, Holzteile liegen auf der A81 Stuttgart Richtung Heilbronn zwischen Stuttgart-Feuerbach und Stuttgart-Zuffenhausen. Holzteile auf der rechten Spur. Außerdem gibt es auch einige längere Staus, zum Beispiel die A61 Koblenz Richtung Mönchengladbach zwischen Wehr und Dreieck-Sinzig. Immer noch die Baustelle, nur eine Spur frei. Inzwischen 9 Kilometer Stau und Sie brauchen weiterhin fast eine Dreiviertelstunde dadurch. Oder die A81 Stuttgart Richtung Singen zwischen Hildritzhausen und Herrenberg. Baustelle 4 Kilometer Stau, hier bis zu 20 Minuten Verzögerung. 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
10: Heute wechseln sich Sonne und Wolken ab im Süden und in der Mitte von Baden-Württemberg. Da entstehen in schwüler Luft hier und da Gewitter. Örtlich bringen diese Gewitter Starkregen, Hagel und Sturmböen. In Rheinland-Pfalz und in Nordbaden, dort bleibt es von vereinzelten Schauern und Gewittern abgesehen trocken.
11: 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Bonjour Sébastien Duhamel.
12: Bonjour Juan, bonjour à toutes et à tous. Et à la une ce matin, le retour de Macky Sall au Sénégal. L'ex-président revient sur ses terres pour quelques heures, le temps d'un entretien avec son prédécesseur, notamment Bassirou Diomaye Faye. La sécurité routière en Côte d'Ivoire après un nouveau drame de la route. On verra que le pays paye toujours un lourd tribut malgré les campagnes de sensibilisation et les contrôles routiers renforcés. Pour renforcer son dispositif de surveillance du cessez-le-feu dans l'est de la RDC, Kinshasa envoie 3 officiers à Goma, la capitale du Nord Kivu. Et puis la colère ensuite pacifique, mais la colère tout de même des étudiants camerounais qui manifestaient hier devant l'ambassade de France à Yaoundé. Ils dénoncent un changement des modalités pour ceux qui souhaitent étudier dans les écoles privées en France. Il faut désormais prouver que l'on a payé l'école ou que l'on possède l'intégralité de la somme avant de demander un visa. C'est la première fois qu'il rentre au pays depuis qu'il a quitté la présidence il y a 2 ans maintenant. Macky Sall est donc de retour au Sénégal. L'ex-président effectue une visite de quelques heures. Il doit rencontrer notamment le président Bassirou Diomaye Faye. Il cherche ici à obtenir le soutien officiel du Sénégal à sa candidature au poste de secrétaire général de l'ONU. Sans plus tarder, explication de Léa-Lisa Vesterhoff.
13: La visite durera 3 heures à peine avec une arrivée prévue à 15h et un départ à 18h le même jour, mais plus de
7: deux ans après avoir quitté le pouvoir et avoir tenté de reporter la présidentielle, le retour de Macky Sall au Sénégal est un symbole fort. L'objectif, obtenir le soutien officiel de son pays à la candidature de l'ancien président à la tête de l'ONU, alors que le Sénégal s'est jusque-là montré silencieux, voire réticent sur la question. Dans l'entourage du parti de Macky Sall, on veut croire que cette visite est une formalité et le soutien de Diomaye acquis si l'ancien président fait le déplacement à Dakar. Et ce, même si fin mars, Macky Sall avait échoué à obtenir le soutien de l'Union africaine à sa candidature à la tête de l'ONU, car 20 pays, dont le Sénégal, y avaient opposé leur veto. Hier, la présidence du Sénégal, tout comme le PASTEF au pouvoir, ont gardé le silence sur cette visite vendredi. Mais sur les réseaux sociaux, des militants s'offusquent déjà de ce possible revirement diplomatique. Derrière les grands discours des responsables PASTEF, les appels à la justice et les accusations de crimes se cachaient donc une indigeste soupe populiste, écrit l'un d'entre eux. Une référence à la répression de militants de l'opposition qui ont fait au moins 65 morts entre 2021 et 2023 sous la présidence de Macky Sall. Léa Lisa Vasterhoff, Dakar, RFI.
12: Au Mali, c'est le quatrième assassinat ciblé attribué au JNIM en l'espace de 8 mois. À Tonka, Abdoulaye Tandina, un responsable de la corporation des bouchers de la région de Tombouctou, a été exécuté lundi en fin de journée. Ses proches affirment aujourd'hui ne pas savoir pourquoi il a été visé par les djihadistes. Direction la Côte d'Ivoire à présent pour évoquer un problème de société chronique. La mortalité routière reste très élevée avec près de 1500 personnes tuées chaque année selon les chiffres du ministère ivoirien des Transports. Dernière illustration en date, lundi près de Touba dans le nord-ouest du pays, un bilan de 24 morts et 36 blessés. Mais pourquoi ces tragédies sont-elles aussi nombreuses alors que les campagnes de prévention battent leur plein et que les contrôles routiers sont renforcés? Élément de réponse à Abidjan avec Abdoulaziz Diallo.
8: Des véhicules vieillissants, des défaillances mécaniques, des routes parfois dégradées. Les causes des accidents sont multiples. Pourtant, après chaque drame, les chauffeurs sont souvent les premiers mis en cause. Pour le président de l'Association pour la défense des droits des chauffeurs, il faut aussi regarder de près leurs conditions de travail. François Conné.
9: Le code de la route nous dit en Côte d'Ivoire, la journée de travail d'un conducteur, c'est 400 km. Un chauffeur va décoller d'ici jusqu'à Odjene. Ça va être 2 jours de travail, sinon plus, pas en une journée. Le chauffeur qui fait plusieurs tours pour avoir des suppléments sur son salaire, l'accident est vite arrivé. Comme il n'a pas un bon salaire, il est obligé de faire plusieurs tours.
8: Selon l'Office national de la sécurité routière, plus de 9 accidents sur 10 sont liés aux facteurs humains. Il est temps d'organiser les états généraux du transport routier, lance Adama Touré, président de la coordination des gares routières de Côte d'Ivoire. Ce responsable plaide pour une meilleure formation des conducteurs.
13: La plupart des gens acquièrent le permis en donnant de l'argent. Le code de la route, c'est fait en français. Donc nous pensons qu'il faut rapidement revenir à la base et permettre aux gens de savoir lire et écrire avant d'être détenteurs. Et même si on est détenteur de permis, on le recycle.
8: Pour tenter de réduire les accidents de la route, les autorités misent notamment sur la vidéo-verbalisation, la suspension ou le retrait définitif du permis de conduire des auteurs d'accidents graves ou d'incivilités répétées, ainsi que des inspections inopinées des centres de contrôle technique. Abdelaziz Diallo, Abidjan, RFI.
12: Une alerte de l'Organisation mondiale de la santé sur l'épidémie d'Ebola. Alors que les autorités congolaises évoquent dans leur dernier bilan 1963 cas confirmés pour 719 décès, eh bien ces chiffres pourraient en réalité être 2 à 4 fois supérieurs. C'est ce qu'a affirmé hier le responsable du programme de gestion des situations d'urgence de l'OMS, tout juste revenu de Bunia en Ituri, la province la plus touchée en RDC. Le docteur Chikwe Iyekweazu s'exprimait face à la presse depuis le siège de l'organisation à Genève. Et dans ce contexte, l'OMS annonce également le début du premier essai clinique visant à évaluer l'efficacité d'un antivirus chez des patients exposés à la souche Bundibugyo. L'essai baptisé EBOPEP inclut l'antiviral Obeldesivir produit par Gilead Sciences. Cet essai devrait durer des mois et pourrait même se poursuivre en 2027. Outre Ebola, les armes s'expriment toujours également dans l'est de la RDC. Au sud Kivu, le groupe armé AFC-M23, épaulé par le groupe d'autodéfense locale Twirwaneo, vient d'enregistrer de nouvelles avancées, de nouveaux gains territoriaux pour lesquels il parle d'une contre-offensive. Mais un cessez-le-feu est pourtant censé être en vigueur sur le terrain et pour renforcer justement son dispositif de surveillance, Kinshasa vient d'envoyer 3 officiers à Goma, la capitale du Nord Kivu. Passion Ligodi.
14: Ils s'appellent Cosmas Ben Epoulé, Freddy Lokouli et André Kitoko. Un lieutenant-colonel et 2 majors des forces armées congolaises arrivés lundi à Goma. Selon nos informations, ils étaient accompagnés de la représentante spéciale adjointe de l'ONU en RDC, Viviane Van de Perre. Leur mission, représenter la partie gouvernementale au sein du mécanisme conjoint de vérification de cessez-le-feu. Un dispositif chargé de surveiller, enquêter et rendre compte des violations de la trêve déclarée entre Kinshasa et la FM23. Les priorités évoquées: protection civile, programme des DDR, suivi du cessez-le-feu dans les cadres des processus de Doha et de Washington. Mais les chantiers restent lourds. Prévu dès l'accord de Doha en octobre 2025, ce mécanisme n'a été formellement signé qu'en avril dernier, 6 mois plus tard. Aujourd'hui encore, plusieurs obstacles sont toujours d'actualité. Et sur le terrain, les armes n'ont pas cessé de parler. Selon les forces armées congolaises, des frappes des drones de la FSM-23 auraient visé les 4 et 5 juillet plusieurs localités du nord et du sud Kivu, faisant des victimes civiles. De son côté, la FSM-23 affirme que des attaques de l'armée congolaise auraient visé avant-hier et hier plusieurs localités du territoire de Masisi.
12: Les explications de Passion Ligodi. Au Cameroun, la suite hier du procès dans l'affaire Martinez Zogo, cet animateur radio assassiné en janvier 2023 à Yaoundé. Hier, le 34e témoin de ce procès était à la barre. L'affaire a finalement été renvoyée au 2 et 3 août prochains pour le contre-interrogatoire de ce témoin, justement. Le Cameroun, où une manifestation pacifique était organisée hier devant l'ambassade de France. Plusieurs dizaines de personnes y dénonçaient les nouvelles modalités financières exigées aux étudiants admis dans un établissement privé en France. Depuis le 9 juillet, en effet, selon Campus France Cameroun, pour se voir délivrer un visa, les étudiants camerounais doivent désormais apporter la preuve du paiement intégral de leur scolarité ou prouver qu'ils disposent bien de la somme correspondante. Et ce changement intervient alors que plusieurs étudiants avaient déjà déposé leur demande. À Yaoundé, la correspondance d'Emmanuel Juntap.
15: Ivan Odjo, candidat en master de droit public dans une université privée française, a été régalé par la nouvelle mesure sur la mobilité étudiante.
16: On nous a demandé exactement si on totalise avec les frais de procédure, nous sommes en principe à 25 000 euros, chose qui ne peut pas être couverte par la famille en fait.
15: Sous anonymat, un parent dénonce pour sa part une mesure brutale pour son fils, déjà inscrit dans une université privée à Lyon.
17: L'enfant doit payer autour de 14 500 euros de pension en cash. On allait achever la dernière tranche au mois de mai. Et là, nous étions préparés, puisque déjà on a payé les 3 500 euros d'inscription qui étaient exigés par l'université en question.
15: Les organisateurs de la marche silencieuse ont appelé à un dialogue inclusif concernant cette décision. Salomon Ondoa, représentant du collectif pour l'accès au projet d'études.
18: On doit prendre en compte la répercussion de ces décisions-là, quitte à renvoyer par exemple des décisions l'année prochaine ou tout simplement prôner l'équité pour tous les étudiants, car il n'est pas normal qu'un étudiant camerounais ait plus de difficultés d'étudier en France qu'un étudiant ivoirien par exemple.
15: Les responsables de Campus France entendent s'expliquer avant la fin de la semaine face à la presse sur la mobilité étudiante, d'après une source de l'ambassade de France au Cameroun. Emmanuel Juntap, Yaoundé, RFI.
12: Allez, avant de vous laisser retrouver Juan Gomez pour rappel sur l'actualité, un mot, bien sûr, sur la Coupe du Monde de foot après la grosse déception des Français hier soir, éliminés en demi-finale par une Espagne nettement supérieure. Score final sans appel, 2-0. La Roja se dirige donc vers la finale. L'autre ticket sera décroché ce soir, soit par l'Argentine, soit par l'Angleterre. Et mon petit doigt me dit, Juan Gomez, qu'on sera bien sûr au rendez-vous.
11: Et il vous dit bien, votre petit doigt, Sébastien Duhamel, on n'avait pas ouvert le micro. Merci à vous de nous avoir informés. Vous revenez demain dans la matinale de RFI.
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11: Vous l'avez suivi hier soir sur l'antenne de RFI, l'antenne Afrique. L'Espagne a privé la France d'une 3e finale consécutive de Coupe du Monde de football. L'aventure des Bleus est donc terminée. Battue 2-0, les hommes de Didier Deschamps ont incontestablement livré leur plus décevante prestation de la compétition. L'équipe de France était brouillonne, sans inspiration, jamais dangereuse. Elle a été méconnaissable face à une Roja solide qui a maîtrisé le jeu de la première arrière à la dernière minute. Rappelez-vous et retenez ce qu'a dit Kylian Mbappé hier soir à l'issue du match. On n'a pas fait le match qu'on a voulu faire. Alors pourquoi la France est-elle passée complètement à côté de son match? Qu'a-t-il manqué aux Bleus? L'Espagne était-elle simplement trop forte pour l'équipe de France? En tout cas, la Roja disputera ce dimanche sa deuxième finale de l'histoire. Mais contre qui? On le saura ce soir à l'issue de la rencontre entre l'Argentine de Lionel Messi et l'Angleterre d'Harry Kane. D'ailleurs, dites-nous quelle affiche rêvez-vous de voir dimanche? 33 9 693 693 70, et vos commentaires très très très nombreux sur les réseaux sociaux, sur Facebook. Il y a Roger qui nous dit que l'Espagne a pleinement mérité sa qualification en finale. La France n'a jamais réussi à imposer son rythme et la France a perdu hier soir la bataille du milieu de terrain. Et c'est vrai que vous êtes plusieurs à pointer du doigt les choix tactiques de Didier Deschamps. Bonjour Salifou.
19: Bonjour Monsieur Rouham.
11: Merci de nous appeler de Koudougou. Vous êtes dans le centre-ouest du Burkina Faso, vous nous suivez sur les réseaux sociaux. Et pour vous, cette défaite de la France est très frustrante.
19: Effectivement, c'est une grande détresse. Parce qu'on s'attendait voir cette équipe en finale. Malheureusement, l'équipe de France nous sort quelque chose d'inattendu. Avec vraiment un jeu qu'on n'a jamais vu de tout depuis des décennies. Vraiment, on a toujours vu l'équipe de France se battre et souvent même éliminer avec les armes à la main.
11: Oui. Et là, c'était ce n'était pas le cas hier soir. Que s'est-il passé selon vous, Salifou? On a senti effectivement cette équipe de France complètement incapable de trouver la moindre petite solution. Et quand je dis l'équipe, ce sont les joueurs et même le coach. Quand on voyait Didier Deschamps à la télévision pendant le match hier, on avait l'impression qu'il ne comprenait pas ce qu'il se passait sur le terrain.
19: Et mais il doit comprendre.
11: Oui, mais il ne l'a pas compris.
19: Parce qu'il ne l'a pas. Il devrait comprendre dès les 30 minutes de jeu. Et vous voyez l'association Tchouaméni Rabiot qui était carrément anesthésiée par le milieu espagnol. Et des latéraux, Jules Koundé et Lucas Digne, qui ne sont pas à la hauteur des attentes. Bon, on avait souligné ce cas dès le début de la compétition. J'ai même appelé pour parler de latéraux français.
11: Oui.
19: Et j'ai dit que ces latéraux-là, vraiment, ne sont pas à la hauteur des grandes compétitions.
11: Ouais, c'est vrai qu'il y avait des faiblesses au niveau des latéraux, et vous êtes plusieurs à dire, Théo Hernandez, Jules Koundé n'ont pas été à la hauteur d'une demi-finale face à l'Espagne. Ce qui est incompréhensible, c'est que depuis quelques jours, Didier Deschamps ne cessait de dire l'Espagne est l'équipe favorite. On imaginait donc qu'il préparait en conséquence ces joueurs. Bonjour Morel.
20: Oui, bonjour Juan, bonjour Rafi.
11: Vous êtes à Cotonou au Bénin et vous disiez au Standard ne pas avoir bien dormi cette nuit.
20: Exactement. C'est la deuxième fois après l'élimination du Brésil. Voici la France aussi, mais selon moi, l'Espagne a mérité sa victoire grâce à sa discipline tactique, sa maîtrise du ballon et sa solidité défensive. Mais ce n'est pas qu'elle a été forte puisque la France est. La France aussi a joué, simplement qu'elle n'a pas eu de chance. Et tout.
11: Vous trouvez qu'elle a joué, la France, hier soir?
20: La France a fait ce qu'elle peut. Puisque
11: oui, elle a fait ce qu'elle peut. À aucun moment, il m'a semblé que les Bleus contrôlaient le jeu.
20: Oui, quand vous voyez le milieu envahi par l'Espagne, c'est le milieu qui doit... Même la sortie de Rabiot, moi, ça m'a fait mal. Si ce n'est que ce carton qui nous a déstabilisé, sinon la France pourrait peut-être faire quelque chose. Et aussi la défense.
11: Alors c'est vrai
20: de
11: que Rabiot, c'était compliqué. Rabiot, il a été remplacé en deuxième période par Manu Koné. Manu Koné, d'ailleurs, bon, inexistant, mais Rabiot, qui était le meilleur joueur de la première période. Didier Deschamps a préféré le sacrifier puisqu'il y avait eu effectivement ce carton jaune en première période. Et on voyait bien que les Espagnols faisaient tout pour provoquer Rabiot, pour qu'il ait un deuxième carton jaune. Et bon, voilà, deux cartons jaunes dit sorti. Et la France se serait retrouvée à jouer à 10. Donc c'était un bon choix, une bonne décision de Didier Deschamps de sacrifier Rabiot. Mais globalement, finalement, cette victoire espagnole, elle vous semble logique. Qui voyez-vous face à l'Espagne dimanche?
20: L'Angleterre. L'Angleterre.
11: Pourquoi?
20: Comme je l'ai déjà dit, l'Angleterre, c'est une équipe qui joue tellement collectif que du devant en arrière, juste tous les joueurs jouent ensemble. Et tant que l'autre ne marque pas, l'autre doit marquer. Donc, ce n'est pas une personne qui marque, en fait. C'est une équipe qui crée de liens entre eux, exactement comme l'Angleterre et comme l'Argentine. Mais la seule différence, c'est que c'est Messi qui fait le jeu. Mais en Angleterre, presque de Bellingham, tout le monde fait le jeu ensemble pour permettre aux deux devants de marquer.
11: Bon, voilà. En tout cas, vous voyez l'Angleterre. Roger, qui nous écrit de la République démocratique du Congo, nous dit « Si je devais choisir l'affiche la plus spectaculaire pour la finale, je dirais Espagne-Argentine. Cela sera un duel entre deux équipes très techniques avec l'expérience de Messi face à la nouvelle génération espagnole emmenée par Lamine Yamal. » Une confrontation qui promet un football de très haut niveau, nous dit donc cet auditeur. 33 9 693 693 70. Bonjour Eric.
1: Bonjour Juan Gomez.
11: Qu'avez-vous pensé de l'équipe de France hier soir?
1: Vraiment, pour hier soir, j'ai pas reconnu l'équipe de France. Comme les prédicteurs l'ont déjà dit, le milieu n'a pas fonctionné. Et c'est quand le milieu ne fonctionne pas, l'attaque n'est pas alimentée pour pouvoir faire ce qu'il y a à faire, c'est-à-dire marquer des buts. Et donc, plus les individualités n'ont pas marché, et vraiment, ça a été la catastrophe. Pour une équipe qu'on a vue depuis le début du mondial, je pense que la France aurait pu faire mieux. Mmh. Voilà, pour une demi-finale de Coupe du Monde.
11: Bon, qui voyez-vous en finale, Eric, bon, face à l'Espagne?
1: En finale, je pencherais plus pour l'Angleterre. Bon, ça, c'est mon souhait. Ouais. Mais vraiment, avec ce qui s'est passé depuis le début du mondial, je serais fort étonné que l'Angleterre soit en finale face à l'Espagne.
11: À quoi faites-vous référence, Eric? Qu'avez-vous vu depuis le début du mondial?
1: Depuis le début du mondial, on a senti un certain favoritisme vis-à-vis de l'Argentine.
11: Au niveau des arbitres? L'arbitrage, vous parlez de l'arbitrage?
1: L'arbitrage. Quand vous prenez le premier match de l'Argentine face à l'Algérie, Messi qui piétine le mollet de l'Algérien et qui ne promet pas un carton jaune, alors que telle situation aurait nécessité forcément un carton rouge pour tout autre joueur.
11: Ouais. Bon, hier soir, en parlant d'arbitrage, hier soir, Lamine Yamal aurait peut-être mérité un carton jaune à un moment donné. Bon, il n'a pas eu de carton jaune.
1: Ah oui, voilà. Des faits de jeu comme ça.
11: Bah voilà. Eric, on donne la parole à d'autres auditeurs. En tout cas, merci de nous avoir contactés. Bonne journée à Abidjan. Babacar, bonjour.
21: Bonjour Juan.
11: Alors, vous supportiez la France, mais l'Espagne a maîtrisé le jeu. Reconnaissiez-vous au standard hier?
21: Oui, tout à fait. Nous avons assisté à un bon match. Ce n'est pas la France qui a déjoué, mais c'est l'Espagne qui a empêché la France de jouer. C'est en réalité ce qui s'est passé.
11: Oui.
21: Les Espagnols ne voulaient même pas laisser le ballon aux Français. Ils avaient la capacité de le récupérer très rapidement.
11: Mais c'était prévisible, Babacar.
21: C'était prévisible, oui, mais...
11: Ça fait des décennies que l'Espagne joue ainsi.
21: Oui, oui. Et ça nous rappelle aussi que le football, c'est un sport collectif. Hier, on n'a pas senti une individualité dans l'équipe d'Espagne, mais on a senti toute une équipe en bloc qui attaque ensemble, qui défend ensemble. Mais pour la France, ce que j'ai constaté, moi, à chaque fois que même un défenseur, quand il avait le ballon, il cherchait coûte que coûte Olivier ou Dembélé, les brillants stars. Alors, on ne peut pas bâtir une équipe forcément sur des individualités comme ça. Parce que si le jour où ils ne seront pas dans leur match, c'est tout le monde qui sombre avec eux.
11: Et c'était le cas hier. Michael Olise n'était pas dans son match hier.
21: Pas du tout.
11: Ouais.
21: Et on a vu, donc, toute l'équipe a sombré avec lui.
11: Oui, et Mbappé non plus n'était pas dans le match. Et Dembélé non plus.
21: Mbappé, il a été privé de ballon. On n'a rien à lui reprocher. Il a été privé de ballon.
11: Ouais.
21: Il ne pouvait pas avoir de bon ballon pour jouer. Il était obligé de redescendre quelquefois même pour aller chercher lui-même le ballon et remonter. C'était le jeu de l'Espagne.
11: Donc vous avez été déçu par plusieurs joueurs français. Est-ce qu'il y a un joueur espagnol qui vous a particulièrement marqué hier?
21: Oui, un joueur qui m'a particulièrement marqué, c'est Curcurella, latéral gauche espagnol.
11: Mm-hmm.
21: Il a vraiment muselé ses adversaires. Et il était plein de détermination. On le sentait, même quand il récupérait les ballons, tu sentais l'argne avec lequel. Il a eu même un carton jaune, je pense, avec un excès de zèle sur Olise.
11: Oui.
21: Mais c'est ça aussi le football. Le football, quand vous êtes dans le terrain, vous vous donnez à fond pour gagner. Mais c'est pas un football, un sport où il faut juste être sur le terrain et montrer que j'ai des talents. Voilà, j'ai des talents, mais ça demande aussi de la détermination.
11: Et c'est ce qui a manqué hier. C'est ce qui a manqué hier. On a vu, mais très vite, hein, dès le début du match, on a senti que les Français étaient perdus. Perdus, qu'ils ne savaient pas trop comment, quelle solution trouver. Voilà, il manquait de détermination. On peut perdre, évidemment, et ça arrive au meilleur de perdre un match, et surtout de perdre un match face à une équipe comme la Roja, comme l'Espagne, mais perdre dans ces conditions sans rien proposer, effectivement, ça pose question. Babacar, très vite, avant de repasser au standard, quelle équipe mérite d'être en finale dimanche face à l'Espagne?
21: Alors, ce ne sera pas un pronostic pour moi, mais un souhait. Moi, je souhaitais que l'Angleterre passe pour tout ce qu'il fait pour le football. Aujourd'hui, grâce au Premier League, tous les championnats du monde sont en train de s'améliorer et de pousser le football encore plus haut, plus fort. Ouais. Alors, je pense que l'Angleterre mérite vraiment de passer.
11: Donc, votre souhait serait d'avoir une petite finale France-Argentine.
21: Voilà. De la dernière finale.
11: Exactement. Merci Babacar. Bonne journée à Kédougou au Sénégal où il est 8h52 minutes. Des réactions au standard. Ousmane nous dit N'Golo Kanté manquait sur le terrain. Indéniablement, seul N'Golo pouvait mettre en difficulté le milieu espagnol. Nous avons également Jean-Paul, plutôt Paul Bernard, qui dit que Didier Deschamps aurait dû commencer avec Koné. On a bien vu que Tchouaméni n'était même pas à 70%, Koné était en confiance, il avait du rythme après ses précédentes prestations irréprochables lors des quarts et des huitièmes de finale. Et Paul Bernard rappelle également la sortie de Saliba qui est venu fragiliser davantage la défense française. C'est vrai que la sortie de William Saliba était un coup dur pour les Français, visiblement plus que jamais Saliba souffre du dos. Bonjour Ibrahim.
0: Oui, bonjour.
11: Oula, il y a du vent là où vous êtes.
0: Je vais mettre dans le coin.
11: Alors, mettez-vous dans le coin et on vous retrouve dans un instant, Ibrahim. Bonjour, Étienne.
0: Oui.
11: Bienvenue.
0: Je suis dessus.
11: Pardon ? Est-ce qu'on a Étienne ? Qui parle ? Qui Étienne ? C'est Étienne ou c'est Ibrahim ? Je ne sais plus.
0: Je suis dessus et je suis triste. Parce que moi, je suis un fervent supporter de l'équipe de France.
11: Oui. Et vous êtes triste, évidemment, comme tous les supporters. Oui, on vous suit, triste comme tous les supporters de l'équipe de France. Mais qu'avez-vous pensé, justement, de leur prestation hier ?
0: Oui, je ne suis pas content de ces résultats, vraiment. Ce qui n'a pas marché, c'est que moi, je savais, j'avais proposé, et je disais toujours que de ne pas titulariser Mbappé.
11: De ne pas, pardon ?
0: De ne pas titulariser Mbappé. Mbappé. Oui, effectivement. Ce qu'il fallait faire, c'est de mettre les trois là qui sont dans des équipes qui monopolisent les ballons, c'est-à-dire à l'instar de Olise, de Dembélé et de Barcola ou même de Doué.
11: Olise et Dembélé hier étaient absents. Ils n'ont rien proposé.
0: S'il joue comme au PSG là, ça aurait été différent. Et si on met Olise sur le côté droit là, les résultats auraient été différents. Ouais. Maintenant passons au milieu du terrain. Au milieu du terrain, vous avez vu, il y a la place de Kamavinga ici. Et encore il y a la place de N'Golo Kanté et Manu Konyé. Ouais. C'est ces trois là qui auraient dû être alignés sur le.
11: Ouais. Et c'est vrai que vous êtes plusieurs à dire que N'Golo Kanté aurait dû être sur le terrain hier. Je crois qu'il n'a pas joué de la compétition, hein.
0: Il est un joueur qui est capable d'agresser, c'est un joueur agressif qui est électrique, il court partout. Et encore, si tu joues contre les équipes qui monopolisent les ballons, qui veulent faire circuler les ballons, tu vas les presser constamment et tu vas les empêcher de développer leur jeu.
11: Donc ça a été une erreur tactique de Didier Deschamps. Ibrahim, c'est une chèvre qu'on entend depuis tout à l'heure à vos côtés ?
0: Oui, c'est un bouc.
11: Ah, c'est un bouc, d'accord, c'est un bouc. Non, parce qu'on entendait, et on se posait la question avec mes camarades techniciens, en écoutant ce bruit, est-ce une chèvre, un bouc ou un mouton ? En tout cas, merci d'écouter RFI dans le sud-est du Niger, à Méné-Sorois, c'est ça ?
0: Oui, Méné-Sorois.
11: Merci à vous, bonne journée et bonne fin de Coupe du Monde. Bonjour Théophile.
2: Bonjour.
11: Le match était très décevant, disiez-vous au standard.
2: Le match était très décevant. Pour moi, je dirais que c'est le pire match des Bleus depuis le début de cette Coupe du Monde.
11: Je suis d'accord avec vous, Théophile.
2: Donc et voilà, et pour moi le soir du sélectionneur, ça coûtait beaucoup à l'équipe, surtout avec la titularisation d'Aurélien Tchouaméni et de Bradley Bakola. Parce que on sait que l'Espagne c'est une équipe qui a une armada offensive avec Lamine Yamal. Donc il fallait au moins se titulariser Bakola à côté de Lucas Digne, Doué, à côté de Lucas Digne, au moins qui a les capacités au moins défensives pour aider supplier Lucas Digne là-bas. Et voilà, à l'absence de cela, on a vu que Lucas Digne, le côté là, était beaucoup plus bousculé que de l'équipe de France dans ces matchs-là.
11: Il y a Abdoulaye qui nous dit depuis le Tchad, l'erreur vient surtout du coaching. Si Didier Deschamps avait l'habitude d'utiliser ce système de jeu contre d'autres équipes, il aurait dû le revoir face à l'Espagne. Il ne fallait pas aligner Olise et Dembélé en même temps. Il aurait fallu laisser soit Dembélé, soit Olise sur le banc et faire jouer de vrais milieux de terrain comme Cherki et Zahir Emery. Il nous dit donc cet auditeur. Théophile, qui voyez-vous en finale face à l'Espagne?
2: Bon, moi, je vois l'Angleterre. L'Angleterre, parce que, voilà, c'est échoué. Et c'est ce que je vois.
11: C'est ce que vous voyez.
2: Match, vraiment.
11: D'accord.
2: Ouais, ouais.
11: Vous ne raccrochez pas. On va voir ce que Joachim voit, lui, depuis Kinshasa. Bonjour, Joachim.
4: Bonjour, Juan. Je suis très heureux. Je suis très, très heureux.
11: Très heureux de quoi? De la victoire de l'Espagne, de la défaite de la France ou de vous exprimer
4: non,
11: sur RFI?
4: De la victoire de l'Espagne. Ah. La victoire de l'Espagne. Hier, on était entre deux équipes totalement différentes. En face, on avait une équipe de grands joueurs face à une grande nation de football. Une cohérence, un masterclass. C'était magnifique, c'était exceptionnel et génial.
11: Ouais, enfin, j'ai quelques affinités, on va dire, pour l'équipe d'Espagne. Joachim, ce n'est un secret pour personne. Mais en même temps, on ne peut pas dire que l'Espagne a quand même fait un grand match. J'ai pas l'impression que l'Espagne a joué son plus beau football hier. Le problème pour moi, c'est qu'en face de cette équipe espagnole, il n'y avait rien. La France n'a rien proposé.
4: Et effectivement, la France n'avait rien proposé à la défense. Donc, ce qui a fait en sorte que la défense espagnole était hermétique. Donc, j'étais même étonné de voir qu'à un certain moment, l'Espagne avait reculé. La France avait les pieds sur les ballons, mais ils n'ont rien proposé. Olise a perdu 20 ballons en 70 minutes, ce qui est exceptionnel. Mm-hmm. Donc, c'est comme si la France dépend de Olise. Lorsque Olise est en son bon jour, il fait des passes à Mbappé et Mbappé marque. Lorsque Olise ne bouge pas et qu'il est hors son match, il n'arrive à rien faire, la France n'a rien proposé, c'était décevant.
11: Donc, qualification logique de l'Espagne, Joachim. Théophile, qui est toujours en ligne, est convaincu que l'Angleterre s'imposera ce soir. Quel est votre choix, votre finale idéale, Joachim?
4: C'est un promessi, j'aime l'Argentine, j'aime Barcelone, mais je dois être objectif, je vois l'Angleterre passer. Je vois l'Angleterre passer, ils ont Harry Kane, qui est exceptionnel, le meilleur buteur d'Europe. Oui. Il y a Jude Bellingham qui est un tueur. Je ne vois pas l'Argentine. L'Argentine peut passer par miracle. Ils ont Messi qui peut décider de l'issue du match quand il veut jouer.
11: Oui, bah, le meilleur joueur, je pense qu'il voudra jouer. Messi voudra incontestablement être en finale dimanche. En tout cas, cette deuxième demi-finale sera à suivre en direct, en intégralité sur l'antenne Afrique de RFI à partir de 19h, temps universel. Et demain, évidemment, nous poursuivrons la discussion puisque nous connaîtrons dans quelques heures l'affiche de la finale du Mondial 2026. Affiche que vous pourrez donc commenter demain matin. Merci à tous de nous avoir suivis. Merci de vos analyses, vos pronostics et de vos commentaires pertinents. Passez une belle journée. On revient donc demain à 8h10, temps universel. Et n'oubliez pas, dans 10 minutes, Caroline Paré, priorité santé.
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23: 11 Uhr mit Antje Keil. Der Kinderbeauftragte der SPD, Reichert, sieht großen Nachbesserungsbedarf in der Familienpolitik. Beim Elterngeld müsse die Koalition nach der Sommerpause noch einmal ran, sagte Reichert im Deutschlandfunk. Die Pläne von Familienministerin Prien seien nicht durchdacht.
24: Nach 12 Monaten wäre nach dem Vorschlag von Karin Prien Schluss mit dem Elterngeldbezug, sofern man nicht sich die Monate quasi teilt und nur halb auszahlen lässt. Und nach 12 Monaten ist ja oft der Zeitpunkt, wo man sein Kind auch in die Kinderbetreuung geben kann, wo der Rechtsanspruch gilt. Und da braucht man ja alleine schon eine Eingewöhnung. Also das geht ja nicht Tag auf Tag am ersten Geburtstag. Und da sieht man schon, dass das aus lebenspraktischer Sicht nicht wirklich durchdacht ist.
23: Kritik äußerte der SPD-Politiker auch an den Vorschlägen von Familienministerin Prien, den Unterhaltsvorschuss für Alleinerziehende zu kürzen. Sie seien nicht mit der SPD abgesprochen und so wörtlich mehr als kritisch. Der Iran hat nach eigenen Angaben US-Stellungen in Bahrain, Kuwait und Jordanien angegriffen. Das sei eine Reaktion auf die US-Luftschläge der vergangenen Tage. Außerdem kündigten die Revolutionsgarden an, dass die Straße von Hormuz so lange geschlossen bleibt, bis die USA ihre Angriffe beenden. Beobachter befürchten, dass die mit Iran verbündeten Houthi-Rebellen die Meerenge vor dem Jemen schließen. Damit könnten Schiffe nicht mehr durch den Suezkanal nach Europa fahren und müssten den tausende Kilometer längeren Weg um Afrika herumnehmen. Den Ölpreis könne das, so die Schätzung, auf $200 je Barrel hochtreiben. An der Grenze zwischen Spanien und dem britischen Überseegebiet Gibraltar wird seit heute nicht mehr kontrolliert. In den kommenden Tagen soll der mehr als 100 Jahre alte Metallzaun abgebaut werden. Der spanische Außenminister Albares sprach von einem historischen Ereignis. Von den Änderungen profitieren vor allem die mehr als 15.000 Grenzpendler. Passkontrollen soll es nur auf dem Flughafen und dem Hafen Gibraltars geben. Gestern wurde ein entsprechendes Abkommen zwischen der EU und Großbritannien unterzeichnet, das um Mitternacht in Kraft getreten ist. Die Bundesregierung will heute weitere Schritte zum Bürokratieabbau beschließen. Seit dem ersten Treffen im November seien Entlastungen von mehr als 10 Milliarden Euro auf den Weg gebracht worden, sagte Bundesdigitalminister Wildberger im ARD-Morgenmagazin. Von den Erleichterungen profitierten Unternehmen und Bürger. Die Regierung priorisiere die Maßnahmen auch auf Grundlage der Feedbacks, die sie über ein Internetportal erhalte, so der CDU-Politiker. Auf dem heutigen Programm stünden gut 10 Maßnahmen mit einer Entlastungswirkung von rund 600 Millionen Euro. Studierendenhaushalte geben im Schnitt mehr als die Hälfte ihres Einkommens fürs Wohnen aus. Das hat das Statistische Bundesamt heute mitgeteilt. Die jungen Menschen, die zum Studieren nicht mehr zu Hause wohnen, seien mit der Miete überlastet, heißt es weiter. Ingemar Körner aus der Wirtschaftsredaktion hat die Zahlen.
6: Studierende, die nicht mehr zu Hause wohnen, geben im Schnitt 54% ihres Einkommens fürs Wohnen aus. Damit liegt ihr Anteil mehr als doppelt so hoch wie für die Gesamtbevölkerung, da sind es 24%. Fast 2/3 der Studierendenhaushalte sind mit ihren Wohnkosten überlastet, teilt das Statistische Bundesamt weiter mit. Was das Einkommen von Studierenden angeht, kommt das meiste Geld aus ihren Jobs. Danach folgen zum Beispiel Kindergeld, private Unterstützung wie Unterhalt, BAföG und Stipendien.
23: Baden-Württembergs Umweltministerin Walker hat einen effizienteren Umgang mit Wasser gefordert, besonders in der Industrie und in der Landwirtschaft. Die Lage sei sehr angespannt, sagte sie im Deutschlandfunk. Ziel sei es, die Landwirtschaft mit sparsameren Bewässerungssystemen zu unterstützen. Die Bundesregierung will gezielt Daten zu Flüssen, Böden und Grundwasser sammeln und auswerten, um Wassermangel vorzubeugen. Am Vormittag stellt Bundesumweltminister Schneider das neue Niedrigwasser-Informationssystem NIVIS vor. SWR Nachrichten, Redaktion Patricia Wern.
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7: mit Sebastian Felser. Wenn man den Gürtel enger schnallen soll, dann ist ja meist die Frage, wo kann man denn sparen? Die Bundesregierung steht genau vor dieser Frage. Vor allem die Union will unter anderem bei der Förderung von Wärmepumpen und klimafreundlichen Heizungen ansetzen. Über das sogenannte Heizungsgesetz, da gab es ja schon jede Menge Diskussionen, sowohl in seiner alten als auch jetzt in seiner novellierten Form. Am Freitag ist es durch Bundestag und Bundesrat gegangen. Wenn nun also eine geringere Förderung tatsächlich kommt, lohnt es sich, noch schnell zu sein? Saidi Sulilato ist Chefredakteur beim Geldratgeber Finanztipp. Eine Förderung zu bekommen war schon vorher nicht ganz leicht. Die Regeln sind, sagen wir mal komplex. Wie kompliziert wird es denn mit der neuen Gesetzgebung?
9: Ja, ungefähr so kompliziert, wie man es nur machen kann. Es werden zum Beispiel verschiedene Förderungen mit der Zeit abgesenkt. Die förderbaren Kosten für eine Wärmepumpe, maximal bisher 30.000 Euro, jetzt 28.000 Euro und werden ab 2027 alle 6 Monate um weitere 750 Euro gesenkt. Oder auch der Klimageschwindigkeitsbonus. Bis jetzt gab es 20%, bis man, wenn man bis Ende 2028 eine alte fossile Heizung ausgetauscht hat, Jetzt sinkt dieser Bonus dann alle 6 Monate um 4%. Der Effizienzbonus fällt weg und bei der Grundförderung muss man aufpassen, dass man eine Wärmepumpe made in Europe nimmt, denn sonst bekommt man nur 15 anstatt 30% der förderbaren Kosten. Außerdem hat sich die Einkommensstaffelung verändert. Da gibt es jetzt 40%, aber nur für ein zu versteuerndes Einkommen bis 30.000 Euro. Und wenn man Kinder im Haushalt leben, kann man nochmal 10.000 Euro vom zu versteuernden Einkommen abziehen. Also insgesamt kann man sagen, mit der alten Förderung war man etwas besser aufgestellt. Jetzt ist nicht die Absenkung nicht dramatisch, außer man hat ein sehr niedriges Einkommen. Dann wird man jetzt etwas besser gestellt.
8: Okay, inwiefern spielt denn mein Einkommen da jetzt genau eine Rolle? Also was muss ich da offenlegen und was spielt da überhaupt in diesen Faktor alles mit rein? Kinder habe ich schon gehört.
9: Ja, also zunächst mal muss man wissen, dass es ums zu versteuernde Einkommen geht. Das heißt, man muss sich meinen Steuerbescheid schauen. Und dann muss man sagen, dass es im Bereich von 30.000 bis 40.000 Euro weiterhin 30% Anförderung gibt und bis 50.000 Euro nochmal 10% Einkommensbonus. Letztendlich kann man das so zusammenfassen. Bei einem Einfamilienhaus lag die Förderung bisher bei 70%, also 21.000 Euro. Und voraussichtlich sind künftig 80% möglich, also 22.400 Euro. Aber wenn man diesen Einkommensbonus nicht bekommt, weil man eben zu viel verdient, dann verliert man in der neuen Förderwelt 3.600 Euro Förderung.
8: Okay, also wir hören schon, es ist ja keine total drastische Zusammenkürzung, aber schon spürbar. Also wie ist also die Einschätzung, wenn die Förderungen weniger werden, sollte ich noch schnell handeln und vielleicht schnell eine Wärmepumpe einbauen?
9: In aller Regel wird das nicht mehr möglich sein, denn das Antragsportal für die alten Förderkonditionen ist bereits ziemlich spontan abgeschaltet worden von der KfW. Das heißt entsprechend, nur wenn ich einen Antrag von meiner Heizungsfirma bereits habe, also wenn der ganze Plan bereits abgeschlossen ist, dann kann ich den jetzt noch einreichen und zwar bis zum 20. Juli um 20 Uhr. Dafür muss aber die ganze Planung und so weiter schon abgeschlossen sein. Jetzt in aller Hektik da was auf die Beine zu stellen, ist in aller Regel sowieso keine gute Idee, denn so eine Wärmepumpe zusammenhängend mit weiterer energetischer Sanierung muss natürlich gut geplant sein, denn am Ende, wenn da ein Fehler passiert, dann zahle ich wahrscheinlich über die Jahre sehr viel mehr an Betriebskosten, als mich jetzt vielleicht ein bisschen an Förderung verliere.
8: Nun könnte es ja auch sein, dass die Preise für Wärmepumpen runtergehen, wenn es weniger Förderungen gibt. Denn ich meine, wir alle kennen den Markt. So Anbieter sind ja auch schon mal geneigt, Preise künstlich ein bisschen zu erhöhen, wenn sie wissen, dass sowieso der Staat einen Teil dieser Kosten trägt. Und im Ausland, lässt sich auch beobachten, da sind die Preise teilweise schon niedriger. Also ist da ein bisschen wenigstens ein Silberstreif am Horizont?
9: Ich glaube schon, dass ein wenig Spielraum nach unten gegeben ist, aber ob der wirklich realisiert wird, ist halt die Frage. Das hängt natürlich ganz davon ab, wie jetzt insgesamt die Wärmewende, Stichwort kommunale Wärmeplanung, auch weitergeht. Ich denke schon, dass der Bedarf an Wärmepumpen angesichts des Altbestands in Deutschland weiter hoch bleibt, weil es doch letztendlich, glaube ich, bei sehr vielen Immobilienbesitzerinnen und Besitzern sich die Erkenntnis durchgesetzt hat, dass fossile Heizungen auf die Dauer schwierig werden könnten und solange die Nachfrage da hoch bleibt, würde ich jetzt nicht davon ausgehen, dass die Preise sehr stark nach unten gehen. Vielleicht kommt es zu einer gewissen Entspannung. Ob das jetzt meinen Verlust in Anführungszeichen bei der Förderung ersetzt, das ist völlig eine offene Frage.
8: Nun ist ja aber auch, um mal den Regierungssprech hier anzunehmen, eine neue Freiheit im Heizungskeller eingekehrt. Also sprich, ich kann auch hingehen und wieder eine Öl- und Gasheizung einbauen. Natürlich werde ich dann nicht das Modell nehmen wie 1985 vielleicht bei der letzten Heizung oder sowas, sondern das wird dann ein moderneres, ein effizienteres Gerät sein. Und es sollte ja sicherlich dann auch eins sein, das den zunehmenden Anteil von CO2-neutralen Brennstoffen, wie etwa Biomethan oder sowas, nutzen kann. Also ich möchte es mal so fragen, ist das dann, wenn es um eine moderne Heizung geht, also eine moderne Öl- oder Gasheizung, vielleicht doch gerade angesichts der gesunkenen Förderung bei Wärmepumpen noch eine ganz denkbare Alternative?
9: Ich würde sagen, dass man mit einer fossilen Heizung, also Gas oder Öl, schon ein erhebliches Risiko eingeht. Zum einen ist es so, dass das Gesetz jetzt die Energieanbieter für Gas und Öl verpflichtet, bis 2045 schrittweise zu 100% auf grüne Brennstoffe umzusteigen. Das klingt jetzt erstmal gut. Das Problem ist, dass zumindest derzeit das Angebot an solchen Biobrennstoffen gar nicht groß vorhanden ist und dann ist die Frage, ob sozusagen, wenn dann die Nachfrage entsprechend steigt, wie da die Preise sich für solche Biobrennstoffe entwickeln. Das ist die eine Seite und die andere Seite muss man natürlich sehen, dass der CO2-Preis auf Gas und Öl in den kommenden Jahren weiter steigen wird.
8: Die Einschätzung von Saidi Sulilatu zur neuen Wärmepumpenförderung der Bundesregierung. Er ist Chefredakteur beim Geldratgeber Finanztipp. Dass wir dringend etwas tun müssen, um die Art, wie wir heizen, möglichst klimaneutral zu gestalten, ist gerade wieder allerorten ersichtlich. Hitze, Trockenheit und Unwetter, wenn es denn mal regnet. Das ist bislang der Sommer 2026 und das zeigt sich auch am Bodensee. Der aktuelle Pegelstand in Konstanz liegt bei 3,09 Meter. Experten sprechen von einem historisch niedrigen Juliwasserstand. Normalerweise, so sagen die Fachleute, müsste der Pegel im Sommer gut 1,30 Meter höher liegen. Segelboote schrammen schon in manchen Abschnitten über den Grund. Fahrgastschiffe können an einigen Haltestellen nicht mehr anlegen. Aber der niedrige Wasserstand hat, wenn er länger anhält, auch bedenkliche Folgen für das Ökosystem. Unser Reporter Thomas Wagner berichtet vom Bodensee.
10: Hier die Stille der glatten Wasseroberfläche, dort das verhaltene Zirpen der kleinen schwarzen Wasservögel, Sonnenuntergang vor dem Dorf Horn am Untersee, dem südwestlichen Teil des Bodensees. Eigentlich Idylle pur. Eigentlich.
13: Sieht traurig aus und es sieht sehr mitgenommen aus. Ich finde, die Umwelt sieht sehr mitgenommen aus, ja.
14: Da ist ja nur ganz wenig Wasser und sonst, es sieht jetzt nicht tief aus. Also jetzt nicht, wie man sich den Bodensee vorstellt.
16: Ja, also das Wasser ist viel zu niedrig. Man sieht auch kaum Boote, weil es einfach zu niedrig ist. Ja, hier ist viel zu wenig Wasser, das merkt man auch direkt.
22: Ausgetrocknet. Trockene Furchen, tiefe Furchen. Trockenheit.
10: Dort, wo normalerweise das Wasser ans Ufer schwappt, riesige Schlammflächen, die aus der Wasseroberfläche ragen. Viele Touristen, die hier ihren

0: einkassiert, wie der Export von russischem Fisch. Dieser sollte laut EU-Kommission drastisch eingeschränkt werden. Doch Deutschland fürchtete um seine Fischstäbchen, Portugal um seinen Kabeljau und jetzt ist der Fisch ganz vom Tisch. Ein Teil des Sanktionspaketes ist auch der sogenannte Ölpreisdeckel. Tanker dürfen nur russisches Öl transportieren, das für weniger als 44 Dollar pro Barrel eingekauft wurde. Der aktuelle Ölpreis liegt deutlich höher. Damit soll Russland nicht vom Krieg gegen den Iran profitieren. Dieser hat die Ölpreise ansteigen lassen. Der sogenannte Ölpreisdeckel ist in der Nacht ausgelaufen. Nun muss er eigentlich verlängert werden. Doch auch das hängt in der Schwebe. Die neuen Sanktionen sollen Russland schwächen. Gleichzeitig bindet die EU die Ukraine enger an sich. In Brüssel haben die Beitrittsverhandlungen die entscheidende Phase erreicht. Kommissionspräsidentin Ursula von der Leyen reist heute nach Kiew. Und die sogenannte Koalition der Willigen plant erste Militärmanöver mit der Ukraine als Absicherung nach einem möglichen Kriegsende. Vielleicht sind das stärkere Botschaften an Moskau als ein beschädigtes Sanktionspaket.
1: 2016, in der Nacht vom 15. auf den 16. Juli, also heute vor 10 Jahren, da fuhren in Ankara und Istanbul Panzer auf. Teile des Militärs versuchten wieder mal einen Putsch. Doch diesmal scheiterten sie. Wer genau die Aktion initiiert oder organisiert hat, das ist weiter unbekannt. Vom türkischen Präsidenten Erdogan wird sein früherer Weggefährte Gülen verantwortlich gemacht. Und die Situation wird genutzt, um die Türkei massiv umzubauen. Unser Korrespondent Benjamin Weber berichtet aus Istanbul über 10 Jahre nach dem Putsch und wie die und diese 10 Jahre der Putsch die Türkei verändert haben.
2: Die Istanbuler Bosporusbrücke ist ein zentraler Schauplatz der Nacht vom 15. auf den 16. Juli vor 10 Jahren. Soldaten blockieren sie mit Panzern. Über der Hauptstadt Ankara steigen Kampfjets auf und bombardieren das Parlament. Ein im Fernsehen verlesener Text erklärt, die Regierung sei abgesetzt.
3: Hallo.
2: Es ist etwa Mitternacht, als Staatspräsident Erdogan auf dem Handy der Fernsehmoderatorin Hande Fırat anruft, mit Video.
4: Ich rufe unser Volk auf, sich auf den Plätzen unserer Provinzen zu versammeln, an den Plätzen und den Flughäfen. Eine Macht, die stärker ist als die Macht des Volkes, habe ich bis heute nicht gekannt.
2: Tausende folgen ihm. Sie stellen sich den Soldaten entgegen. Am Morgen erklärt die Regierung, wieder alles unter Kontrolle zu haben. Mehr als 250 Menschen sterben, Tausende werden verletzt. Die Regierung und später auch Gerichte machen die Bewegung des in den USA lebenden Predigers Fethullah Gülen verantwortlich. Sie hat Schlüsselpositionen in türkischem Staat, Gesellschaft und Militär besetzt. Zwischen den ursprünglichen Verbündeten Erdogan und Gülen war in der Zwischenzeit ein Machtkampf ausgebrochen. Noch in der Putschnacht erklärt Erdogan:
4: Dieser Aufstand ist ein großes Geschenk Gottes an uns. Warum? Weil er unseren Streitkräften, die rein sein müssen, die Gelegenheit bietet, sich zu säubern.
2: Die Säuberungsaktionen beginnen sofort und sie wirken gut vorbereitet. Mehr als 20.000 mutmaßliche Gülen-Anhänger werden allein aus der Armee entlassen, mehr als 100.000 aus dem Staatsdienst. Gerichte, Schulen und Unternehmen werden gesäubert, hunderte Medien und Verlage geschlossen, mehr als 170 Journalisten hinter Gitter gebracht. Die Regierung nutzt die Gelegenheit. Das sagt der Jurist Professor Dr. Ibrahim Kapoğlu.
5: Die Maßnahmen richteten sich nicht nur gegen Personen, die tatsächlich der Gülen-Bewegung angehörten. Sie gingen weit darüber hinaus. Betroffen waren auch säkulare Bürger, Menschenrechtsverteidiger, demokratische Kreise, Linke, Sozialisten und viele andere Gruppen, die von der Regierung als Gegner wahrgenommen wurden, wurden auch ins Visier genommen.
2: Seitdem gehen Justiz und Staatsapparat rigoros gegen kritische Stimmen vor. Demonstrationen zu Anlässen wie dem Weltfrauentag, dem Tag der Arbeit oder Pride werden verboten. Die Opposition wird drangsaliert. Ihr Präsidentschaftskandidat Ekrem İmamoğlu sitzt seit mehr als einem Jahr im Gefängnis. In der Putschnacht stirbt auf der Brücke auch einer der engsten Präsidentenberater, Erol Olçok, und sein 17-jähriger Sohn Abdullah. Nihol Olçok, die Witwe und Mutter, glaubt heute nicht mehr, dass die Regierung damals von dem Putschversuch überrascht wurde. Dazu hätten die Ereignisse Erdogan viel zu sehr genutzt.
6: Heute ist die Türkei praktisch zu einem Einparteienstaat geworden. Wir sehen es doch. Am Ende des Tages gibt es nicht einmal eine echte Opposition mehr. Eigentlich leben wir bereits in einer Einparteien-Ära. Und in jener Nacht wurde am meisten der Partei und Erdogan gedient. Das sehen wir heute.
2: Um die Hintergründe aufzuklären, nimmt 2016 ein parlamentarischer Untersuchungsausschuss seine Arbeit auf. 5 Monate später löst der Präsident ihn per Dekret wieder auf.
1: Wir bleiben noch bei historischen Bezügen. Wenn England und Argentinien im WM-Halbfinale heute aufeinandertreffen, dann ist das mehr als nur ein Fußballspiel. Der Streit um die Malvinas, die Falklandinseln, inklusive Krieg 1982, prägt die Rivalität bis heute. Oliver Neuroth über ein Fußballspiel, das am Abend viel mehr ist als nur ein Fußballspiel.
3: Wer in Argentinien einen Auffrischungskurs in argentinisch-britischer Geschichte braucht, bekommt den gerade im Kino. Dort läuft der Dokumentarfilm El Partido, das Spiel, der sowohl auf die sportliche als auch auf die politische Geschichte beider Länder blickt.
7: One of the great football coliseums of the world, the Azteca Stadium.
8: Es solo fútbol y punto.
3: Es ist nur Fußball, sagte Diego Maradona vor genau 40 Jahren vor dem WM-Viertelfinale England-Argentinien. Es wurde ein Spiel, das in die Geschichtsbücher einging. Zum einen, weil Maradona den Ball mit der linken Hand ins Tor beförderte, der Schiedsrichter es nicht bemerkte, das Tor also zählte. Zum anderen, weil Maradona kurz darauf mehrere englische Spieler umdribbelte und das 2:0 schoss, eine der spektakulärsten Einzelaktion der Fußballgeschichte. Das umstrittenste und das schönste WM-Tor in nur einem Spiel. Wenige Tage später wurde Argentinien Weltmeister. Für viele Argentinier war das eine Art Genugtuung, sagt Fußballfan Lucas aus Buenos Aires. Denn seine Nation habe sich damals gedemütigt gefühlt durch die Regierung Großbritanniens. 1986 stand unter dem Eindruck des Falklandkrieges. Der WM-Sieg war für die Menschen daher großartig. Eine Erleichterung für das Herz, wegen der politischen Lage. 1982 hatte Argentinien die Falklandinseln besetzt. Sie liegen rund 500 Kilometer vor der argentinischen Küste, wurden seit langem aber von Großbritannien verwaltet. Die damalige Militärregierung Argentiniens beanspruchte die Inseln als ihr Staatsgebiet. Großbritannien reagierte prompt und schickte Truppen in den Südatlantik. Nach 10 Wochen Krieg mit mehr als 900 Toten eroberte Großbritannien die Inseln zurück. Argentinien kapitulierte. Für viele Argentinier ist das bis heute ein wichtiges Thema. Die argentinische Fußballnationalmannschaft hat sich während der WM mit diesem Lied in der Kabine selbst angefeuert. Ich bin Argentinier durch und durch, für die Falklandinseln, für Diego, für Messis letztes Mal. Das Team erinnert also an Diego Maradona, an Leo Messis wahrscheinlich letzte WM und die Inselgruppe. Rodrigo de Paul aus der argentinischen Mannschaft stellt klar: Alle Lieder, die hier gesungen werden, drehen sich auch um unsere Falklandhelden, um an sie zu erinnern. Aber darum geht es jetzt nicht im Kern. Das hier ist Fußball und das mit den Falklandinseln muss woanders besprochen werden.
1: Und zurück nach Berlin, da geht endlich was mit Blick auf den Reformstau. Für Rente und Gesundheit liegen Beschlüsse oder Pläne vor und jetzt geht es weiter. Das Bundeskabinett hat sich getroffen, um über Maßnahmen zum Rück- und Abbau von Bürokratie zu diskutieren. Christoph Geismeier aus der SWR-Wirtschaftsredaktion. Weniger Bürokratie wird von den Unternehmen seit langem gefordert. Wie schätzt die Wirtschaft denn nun ein, was da kommen soll?
9: Ja, zunächst gibt's Lob und Anerkennung aus Kreisen der Wirtschaft für das, was die Bundesregierung in Sachen Bürokratieabbau beschlossen hat und darüber hinaus nun plant. Immer wieder hatten die Unternehmen ja ganz deutlich gemacht, wie stark sie unter Vorschriften und Regelungen leiden seit Jahren. Allerdings, das, was jetzt an Erleichterungen für die Betriebe ansteht bzw. geplant ist, ist aus Sicht der Wirtschaft ein guter erster Schritt. Aber unterm Strich erhofft man sich in der Folge noch mehr an Entlastung bzw. sieht weitere Maßnahmen als dringend notwendig an. Dabei beziffert Digital- und Staatsmodernisierungsminister Carsten Wildberger die Entlastungen, die das Kabinett seit November in Sachen Bürokratieabbau auf den Weg gebracht hat, auf über 10 Milliarden Euro. Heute sind weitere Maßnahmen vereinbart worden, die laut Wildberger weitere hunderte Millionen Euro einsparen sollen. Also das sind doch große Summen, aber vielen in der Wirtschaft geht das, was an Entlastungen bei den Firmen jetzt ankommen soll, noch nicht weit genug.
1: Ja, mehr geht natürlich immer, aber lassen Sie uns doch jetzt mal auf die Maßnahmen schauen, die heute im Fokus stehen.
9: Ja, das sind sehr viele Einzelmaßnahmen, die unterschiedliche Bereiche betreffen, über die im Kabinett gesprochen wurde. Das reicht vom Gesundheitswesen über den Arbeitsmarkt bis hin zu grundsätzlichen Erleichterungen im Bereich der Verwaltung. Aus Sicht der Unternehmen ist dabei der Abbau von Berichts- und Dokumentationspflichten wohl am wichtigsten. Das verursacht einen hohen Arbeitsaufwand in den Betrieben und führt deshalb zu hohen Kosten. Hier wünschen sich die Firmen eine Entlastung, aber das wird, weil es teils komplex ist, nicht so schnell gehen. Dabei ist aus Sicht der Wirtschaft mit Blick auf das Kabinett und das Thema Bürokratieabbau bedauerlich, dass teils unklar ist, was von den Plänen, Ankündigungen und Diskussionen immer tatsächlich und bis wann umgesetzt wird. Da würde man sich seitens der Wirtschaft einen viel konkreteren Fahrplan mit konkreten Daten wünschen.
1: Christoph Geismeier aus der SWR Wirtschaftsredaktion. 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
11: Et bienvenue si vous nous rejoignez, c'est RFI Midi qui commence. Nous sommes ensemble pour les deux prochaines heures pour un tour complet de l'actualité internationale de ce mercredi 15 juillet. Avec à la une Espagne ébouriffante et des bleus fantomatiques. La Roja s'est qualifiée en finale de Coupe du Monde de foot hier en battant les voisins français 2-0. En demi-finale, victoire nette et sans bavure. Les supporters de la France ne pouvaient que le reconnaître.
14: Un petit peu abattu, un petit peu dégoûté. Mais honnêtement, sur la globalité du match, il n'y a pas grand chose à dire. On était en dessous et il faut accepter. Quand on est moins bon, il faut le dire.
11: Et l'Espagne attend désormais son adversaire en finale. Ça sera le vainqueur d'Angleterre-Argentine à suivre à 19h, temps universel. RFI vous embarque toute la semaine à bord de l'Ocean Viking, navire de sauvetage humanitaire de l'ONG SOS Méditerranée, à la recherche d'embarcations en détresse et qui doivent s'adapter aux politiques européennes parfois très restrictives.
15: Lorsque nous effectuons un sauvetage en mer, on nous attribue un port de débarquement lointain au nord de l'Italie, pour que nous perdions des jours et des jours de navigation inutilement. Voilà le résultat des politiques du gouvernement italien.
11: Un reportage retrouvé en intégralité dans 30 minutes. La situation migratoire en Méditerranée. On y revient aussi avec notre grand invité de la mi-journée. Rendez-vous à 12h15, temps universel. Juste après ça, ce sera Afrique Midi. Nous évoquerons ces chercheurs et laboratoires engagés dans une course contre la montre face à Ebola. Quelles avancées médicales? Où en est la riposte sur le terrain? Élément de réponse avec un responsable de l'ONG Alima, déployé dans l'est de la RDC. Et puis sortie événement dans les cinémas français aujourd'hui. L'Odyssée, adaptation de la célèbre épopée mythologique d'Homère, à la réalisation Christopher Nolan. Le Britannique a accordé un entretien à RFI. C'était écouté dans un quart d'heure. Vous avez le programme, soyez les bienvenus. Le Premier ministre français se déplace de l'autre côté de la Méditerranée, au Maroc, pour ancrer encore un peu plus le rapprochement entre les deux pays. On en parle dans La Fabrique du Monde. Bonjour Guillaume Nodin.
16: Bonjour Paul.
11: Il s'agit d'une visite de deux jours pour Sébastien Lecornu, qui sera accompagné de plusieurs ministres, afin donc de consolider un partenariat qui se porte assez bien après quelques soubresauts.
16: Oui, et l'un des signes de l'importance accordée à cette relation, c'est qu'il s'agit du premier déplacement à l'étranger de Sébastien Lecornu depuis qu'il est à Matignon. Il vient accompagné d'une douzaine de ministres, dont ceux des Affaires étrangères et de l'Intérieur, au programme des rencontres de haut niveau avec le Premier ministre marocain Aziz Hanouch, des rencontres entre ministres aux portefeuilles équivalents et des signatures d'accords dans les domaines de l'économie, de la sécurité, de l'immigration et de la défense. Après des années de brouille entre les deux pays sur fond d'accusations d'espionnage informatique de la part de l'Élysée contre le Maroc ou de réduction du nombre de visas accordés aux Marocains souhaitant venir en France, cela va mieux depuis 2024. Et le soutien d'Emmanuel Macron à la souveraineté marocaine sur le Sahara occidental.
11: Il s'agit aussi de préparer l'avenir de cette relation.
16: Et la signature espérée d'un futur partenariat dit d'exception entre les deux pays, du même type que ceux que la France a avec des pays européens. Cette signature est espérée lors d'une future visite du roi du Maroc en France pour l'occasion. Le principe de cette visite est acté par les ministres des Affaires étrangères des deux pays depuis le mois de mai, mais sans aucune date précise, impossible d'obtenir une réponse publique à ce sujet en France. et la faculté à changer de sujet des personnes que l'on suppose informées quand on leur pose la question en privé est remarquable, Paul. Il faut dire que la rareté des apparitions publiques de Mohamed VI et les spéculations sur sa santé incitent à la prudence, même si l'on sait qu'il y passe du temps à titre privé. Sa dernière visite officielle en France remonte au début de l'année 2000.
11: Guillaume, cette relation, elle est importante pour les deux pays.
16: Oui, malgré les soubresauts, la France reste le premier investisseur étranger au Maroc et le premier fournisseur de devises via les Marocains de France. Le Maroc est aussi de première importance pour la France. Au Maghreb, d'abord, le pays est clairement le partenaire privilégié par Paris, où on fait moins attention à l'équilibre entre Rabat et Alger, la capitale algérienne avec laquelle, malgré la reprise des échanges, les relations restent complexes. Sur le plan continental, ensuite, avec la perte d'influence française en Afrique subsaharienne, le Maroc a repris un rôle important et est devenu une sorte de porte d'entrée, et le Maroc pèse également depuis son retour dans l'Union africaine.
11: Le Maroc, c'est aussi désormais un acteur mondial.
16: Oui, il a su diversifier ses partenariats en se rapprochant notamment des États-Unis. Le Maroc a choisi de rejoindre le Conseil de la paix de Donald Trump. Cela fait suite à l'adhésion marocaine aux accords d'Abraham et donc à la normalisation des relations avec Israël. Un choix qui n'avait pourtant pas été forcément très populaire quand il a été effectué en 2020. Mais en contrepartie, les États-Unis et l'État hébreu avaient enclenché le mouvement de la reconnaissance internationale de la souveraineté marocaine sur le Sahara occidental. Et pour le Maroc, ça, c'est une sorte d'alpha et d'oméga dans ses relations extérieures.
11: Merci beaucoup, Guillaume Nodin. C'était La Fabrique du Monde sur RFI.
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11: Un processus long et fastidieux s'achève aujourd'hui en France sur une réforme sociétale majeure du second quinquennat d'Emmanuel Macron. Les députés français doivent voter définitivement cet après-midi la loi créant un droit à l'aide à mourir. Ce texte, il prévoit d'autoriser pour la première fois en France l'assistance au suicide sous certaines conditions bien précises. Et comme en France, cette thématique, elle agite aussi beaucoup la sphère politique britannique. Un projet de loi a échoué à être adopté au Parlement fin avril, mais des activistes ont lancé c'est une nouvelle pétition qui doit être examinée, Marie Billon.
12: Au Parlement de Westminster, les débats ont duré 18 mois. 18 mois de discussions minutieuses dans les deux chambres du Parlement britannique autour d'un texte sensible porté par la députée travailliste Kim Ledbetter.
17: C'est un privilège pour moi d'ouvrir le débat sur le projet de loi relatif à la fin de vie des adultes en phase terminale. Il s'agit d'un texte législatif qui, sous réserve de critères très stricts, garantirait aux personnes en fin de vie le choix, l'autonomie et la dignité.
12: En cas de diagnostic de maladie terminale, avec moins de 6 mois à vivre, une aide à mourir aurait pu être demandée par un adulte de plus de 18 ans. Si ses capacités mentales et de consentement étaient considérées intactes, deux médecins devaient indépendamment évaluer la requête. Si elle était acceptée, la personne devait s'administrer elle-même la dose mortelle.
18: The eyes to the right, 314.
12: Voté par les députés le 20 juin 2025 à une courte majorité de 23 voix, le texte a été retoqué à la Chambre haute, la Chambre des Lords.
19: I know noble lords are aware of the huge amount of work that takes place to enable us to undertake quality scrutiny.
12: Thérèse Coffey a été ministre sous plusieurs gouvernements conservateurs.
20: Being able to check against potential coercion.
21: Comment garantir l'absence de toute coercition? C'est ce point qui suscite le plus d'inquiétude. Plus ce projet de loi a été soumis à un examen approfondi, et plus elles se sont accentuées. Se contenter de répéter qu'il ne présente aucun danger, ça ne suffit pas.
12: Les opposants craignent qu'une personne en fin de vie choisisse l'option de la mort assistée pour coûter moins cher à sa famille ou pour ne pas être un fardeau. Plus de 1200 amendements ont donc été déposés à la Chambre haute du Parlement, composée de Lords et Ladies, qui n'ont pas été élus, contrairement aux députés. Une manœuvre d'obstruction parlementaire dénoncée sur la BBC par la députée à l'initiative du texte, Kim Ledbetter.
17: Quand la Chambre des communes, élue démocratiquement, a voté en faveur d'un projet de loi, ce n'est pas aux Lords non élus de déposer un si grand nombre d'amendements que cela empêche le projet de loi d'avancer. Ce n'est pas comme ça que fonctionne la démocratie. Les députés ont passé beaucoup de temps à dialoguer avec leurs électeurs. Nous avons organisé de nombreuses séances à la Chambre des communes avec des personnes en phase terminale, des médecins, des professionnels de santé, des avocats. Et malheureusement, lorsque le projet de loi est arrivé à la Chambre des Lords, certains se sont comportés comme si rien de tout cela n'avait jamais eu lieu.
12: 75% des Britanniques aimeraient qu'une forme d'aide à mourir soit légale légalisée au Royaume-Uni, selon un sondage Ipsos publié en mars dernier. Une pétition signée par 110 000 personnes demandant un nouveau texte a été débattue le 8 juin par les députés. Et une élue travailliste s'est alors engagée à proposer à nouveau le même texte si elle en a l'opportunité au Parlement dans les prochains mois. Les partisans d'un nouveau projet de loi voudraient relancer le processus dès que possible, mais les mécanismes du Parlement et le caractère controversé d'un tel projet de loi rend cette perspective très incertaine.
11: Marie Billon, correspondante d'RFI à Londres. Cette question de la fin de vie en France et ce vote prévu à l'Assemblée nationale cet après-midi, c'est l'une des thématiques que vous allez aborder avec votre invitée politique Véronique Rigolet. Bonjour.
0: Bonjour Paul, bonjour à tous.
11: Aujourd'hui, vous recevez la députée Renaissance Olga Givernet, ancienne ministre de l'Énergie. Bonjour également.
0: Bonjour à vous.
4: Bonjour Olga Givernet, bienvenue à RFI en cette journée, on l'a dit, de vote historique à l'Assemblée nationale où les députés devraient, sauf énorme surprise, adopter la loi sur l'aide à mourir pour les personnes incurables. Après des décennies de batailles législatives, des débats houleux, c'est un nouveau droit qui va être accordé aux Français. Et comme la grande majorité d'entre eux, vous y êtes favorable, Olga Givernet, vous allez voter en faveur de cette réforme sociétale cet après-midi.
0: Je vais voter, comme j'ai pu voter sur les précédentes lectures. On est sur la troisième lecture à l'Assemblée nationale.
4: C'est et la dernière.
0: La dernière, la finale, après un processus long. J'en conviens, un processus difficile, non, je dirais pas. Je pense que vu la réforme sociétale que ça implique, eh bien, il faut prendre le temps. C'est plusieurs années. Alors, moi, je suis députée de l'Ain, à la frontière avec la Suisse. Je connais le système de la Suisse et du suicide assisté. J'ai pu me déplacer également en Belgique pour voir comment est-ce que tout cela se passe. Et je crois que la France va se doter d'un droit qui lui est tout particulier, avec les critères et les conditions que j'aime à rappeler. Hein, il faut être majeur. On ne parle pas de personnes mineures. Il faut être résident français, évidemment, touché d'une maladie incurable, avoir une souffrance également physique ou morale qui en découle et évidemment avoir une décision libre et éclairée. Ce n'est pas une histoire de consentement, c'est vraiment une demande faite par le patient.
4: C'est une réforme qui consacre un véritable progrès sociétal comme l'ont pu être en leur temps l'abolition de la peine de mort ou bien encore l'IVG.
0: C'est un progrès, oui, parce que nous abordons aujourd'hui la mort en face, comme a dû le dire le président de la République. C'est une réforme qui lui sera attribuée à son deuxième quinquennat et c'est important de le rappeler. Et c'est une réforme qui nous permet d'avancer effectivement sur ce que nous attendons de la vie, est-ce que nous attendons de la mort, est-ce que nous attendons aussi de notre communauté médicale dans cet accompagnement. Et cet accompagnement doit être à la vie et à la mort. Et donc la prise en compte des difficultés de certains patients doit être mise sur le tapis. Nous avons les soins palliatifs qu'il faut aussi développer, hein, on le sait très bien, mais par contre sur le territoire français aujourd'hui, il y a encore une disparité sur ce développement. La question du droit de choisir, de mourir dans la dignité est un droit nouveau très attendu par les Français.
4: Et en attendant le vote cet après-midi, les opposants à cette réforme ne désarment pas. Après le président du Sénat, Gérard Larcher, c'est aux surprises le Premier ministre Sébastien Lecornu qui a annoncé également hier sa volonté de saisir le Conseil constitutionnel sur trois points qui lui posent question, notamment la clause de conscience pour les personnels médicaux. Est-ce un signe de défiance du Premier ministre Olga Givernet qui semble douter là où le président aimerait passer en force?
0: Non, je pense que c'est un signe de la part du Premier ministre d'assurer le consensus jusqu'au bout de cette loi. Pendant les discussions, évidemment, le Conseil constitutionnel est souvent saisi sur des projets de loi. Il est important d'identifier s'il y a des points qui restent en suspens. Je regrette que le Sénat n'ait pas fait la démarche de discussion et de débat comme nous l'avons fait à l'Assemblée nationale. C'est aujourd'hui une démarche pour moi qui est normal et qui doit aboutir finalement à un texte qui ne sera plus contestable ni de part et d'autre.
4: Il n'y a pas de désaccord au sommet de l'État?
0: Je ne crois pas à ce qu'il soit il y a un désaccord. Il y avait une question de calendrier et de priorité. Je suis heureuse que le président de la République ait remis ce sujet du droit de mourir dans la dignité à l'ordre du jour et comme une priorité de la fin de ce quinquennat.
4: Avec cette saisine probable du Conseil constitutionnel, est-ce que vous craignez une possible censure partielle de la réforme qui pourrait eh bien impacter l'accès à tous à ce nouveau droit.
0: S'il y a des éléments qui méritent censure de la part du Conseil constitutionnel, je crois que c'est dans notre droit de s'assurer que les droits que nous ouvrons eh bien soient en corrélation avec notre droit constitutionnel. Donc je n'ai pas de crainte, je pense que ce sera la dernière finition à cette loi qui devra s'appliquer ensuite pleinement sur tout le territoire français.
4: Et le vote solennel sur la loi fin de vie, c'est donc à suivre cet après-midi à l'Assemblée nationale. L'actualité, c'est également aujourd'hui le gouvernement, toujours sous le feu des critiques de l'opposition en pleine vague de chaleur, accusée d'impréparation, d'inaction climatique, alors que les Français suffoquent et que les forêts brûlent. La France, Olga Givernet, a pris beaucoup de retard sous la présidence Macron sur l'adaptation face au réchauffement climatique.
0: Je crois que le retard, il a surtout été pris par les oppositions, hein, toutes les volontés que nous avions depuis 10 ans à faire avancer cette lutte contre le réchauffement climatique.
4: Il y a eu des reculs
0: parce que dans les consensus avec des opposants politiques qui niaient le réchauffement climatique et qui aujourd'hui finalement nous attaquent en disant on n'a rien fait, je trouve ça un peu fort de café. Donc oui, aujourd'hui, il faut consolider nos trajectoires. Nous allons sortir la trajectoire de la stratégie nationale bas carbone. Vous le savez, le carbone et les émissions font ce réchauffement climatique et engendrent des risques importants dans les intempéries et aussi dans les incendies.
4: Vous rejetez la balle sur les oppositions, mais par exemple, le fonds vert qui a vu ses fonds diminuer par 3, ça c'est pas de la responsabilité de l'opposition, c'est quoi ?
0: C'est des choix, effectivement, qui sont malheureux. On va encore se battre pour ce budget, pour remettre les priorités. On l'a vu. Malheureusement, il faut attendre les crises successives pour prendre conscience. Mais je crois qu'aujourd'hui, ces trajectoires-là, nous essayons de les tenir au mieux. Il faut mettre des moyens en face. Ils ne peuvent pas être que budgétaires. Il faut aussi faire de l'incitatif. Il faut trouver des moyens fiscaux et démontrer aussi que cette politique doit embarquer tout le monde. On a plusieurs possibilités et outils pour la réussir, on va pouvoir en parler.
4: Alors vous l'avez mentionné, le gouvernement publie aujourd'hui sa stratégie pour une France neutre en carbone en 2050. On n'y est pas. L'ambition d'une baisse des émissions de gaz à effet de serre était de 4% par an. On est aujourd'hui à 1,5%. Comment on revient dans la bonne trajectoire, Olga Givernet ? Est-ce qu'il faut accélérer le plan d'électrification de l'économie, de l'industrie, des transports ?
0: Oui, il faut le remettre à l'ordre du jour et remettre ses priorités sur cette électrification. Nous avons une électricité décarbonée. Elle doit pouvoir répondre à tous nos besoins de chauffage, mais aussi de climatisation, de production industrielle. Et donc, c'est vraiment un coup de pouce, encore une fois, pour remettre cela à l'ordre du jour. Il y a du chemin de parcouru. Et la France est là en premier lieu. Il a des questions de sobriété aussi. Et il faut bien sûr développer tout ce qui est puits de carbone. Ça, c'est important pour pouvoir faire cette captation carbone. Donc, le gouvernement est toujours présent avec des volontés.
4: Concrètement, ça se traduit comment ? Vous-même, vous êtes en charge des transports ?
0: Je suis en charge des transports. Donc, il y a de la question
4: de... Cette accélération sera du comment ?
0: L'atténuation, c'est d'abord du report modal, sortir de la dépendance aux énergies fossiles. Et vous le savez, les voitures, le transport de marchandises en est très dépendant. Il y en a également dans le logement, avec l'utilisation du gaz, et faire du report sur des consommations beaucoup plus décarbonées en utilisant de l'électricité. Il faut accélérer. Ça veut dire du leasing social également qui va être reconduit avec une annonce très prochainement pour avoir ces véhicules à disposition de tous les publics.
4: Donc on n'y est pas encore, mais on avance. Merci beaucoup Olga Givernet, députée Renaissance, ancienne ministre de l'énergie. Une très bonne journée à vous.
11: Et merci à vous Véronique Rigolet. À demain.
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11: C'est une leçon de football que l'équipe de France a reçue hier de la part de l'Espagne en demi-finale du Mondial. Victoire 2-0 de la Roja grâce à un pénalty de Mikel Oyarzabal en première période et un but de Pedro Porro en deuxième. Les compartiments du jeu face à des Bleus qui sont complètement passés à côté de leur match. C'est aussi l'analyse du milieu de terrain Ryan Cherki qui était entré en cours de jeu.
6: Ouais, c'est une déception immense, immense, parce qu'on a perdu contre nous-mêmes. On n'a pas perdu contre l'arbitre, on n'a pas perdu contre l'Espagne, on a perdu contre nous-mêmes. Ici, vous le savez tous, on sait tous qu'on faisait peur à tout le monde. La seule équipe capable de nous éliminer, c'était nous-mêmes. On a été battus techniquement, on a été battus tactiquement, on a été battus dans les duels. Ils jouent comme ils ont aimé jouer au football. Nous, on n'a pas joué comme on aime jouer au football. Vous l'avez ressenti jusqu'à maintenant, quand on joue notre football, c'est extraordinaire. Mais là, ils ont joué comme ils voulaient, et pas nous.
11: Voilà l'analyse de Ryan Cherki, le milieu de terrain des Bleus et de Manchester City. Beaucoup de supporters français partageaient d'ailleurs les mêmes constats. Écoutez ces réactions recueillies par notre correspondant Vincent Souriau à la sortie du stade à Dallas.
14: Un petit peu abattu, un petit peu dégoûté. Je pense qu'on n'est jamais vraiment rentré dans le match. Je ne sais pas si les Espagnols en voulaient plus que nous ou pas, mais je trouve que devant, on a eu du mal à trouver les connexions qu'on avait tout le long de la compétition. Enfin, honnêtement, sur tous les compartiments du jeu, j'ai l'impression qu'on était en deçà par rapport à eux, donc quand on est moins bon, il faut le dire.
2: Je pense qu'on a perdu une bataille tactique. Ils récupéraient beaucoup de ballons, ils avaient beaucoup analysé le style de jeu de l'équipe de France, les lignes de passe, les décalages, ils avaient souvent le bon tempo, le bon rythme. Et ils nous ont bien bloqués et au final, il n'y a pas eu tant d'actions de la France très dangereuses. C'est net et sans bavure, quoi. Après, sûr que j'aurais bien aimé que cette équipe ait tellement belle qu'elle aille plus loin, mais bon.
7: Je pense que jouer à 4 offensifs, c'était peut-être un peu trop... optimiste sur ce match-là peut-être. Et puis on n'était pas 11, hein, et 9,5 quoi. Une moitié d'Olysée et 0 Dembélé. Bon, c'est comme ça, c'est pas grave.
14: Et le mondial en général de la France, des Français,
7: ah, super, ça se finit sur une note un peu amère, on va dire. On va rien enlever à ce qu'a fait Deschamps, c'est incroyable. Après, il faut voir ce que Zidane va faire avec le même groupe, je sais pas. Curieux de voir.
11: Voilà la France qui ira jouer un match pour la 3e place à Miami samedi face au perdant de la 2e demi-finale de cette Coupe du Monde. Angleterre-Argentine, match à suivre en direct et en intégralité sur les antennes africaines de RFI. Coup d'envoi à 19h, temps universel.
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11: Un morceau colossal de la mythologie grecque arrive sur les écrans français. L'Odyssée sort aujourd'hui. C'est l'un des films les plus attendus de l'année avec une pléiade de stars américaines. Matt Damon y interprète notamment le rôle d'Ulysse et cette adaptation, elle est signée du réalisateur britannique Christopher Nolan, réalisateur oscarisé d'Oppenheimer et de la trilogie Batman de Dark Knight. Il revisite cette épopée avec les codes du blockbuster. Il est l'invité de Sophie Torlotin.
23: Bonjour Christopher Nolan.
24: Bonjour.
23: L'Odyssée est un poème grec d'Homère, écrit il y a plus de 2700 ans. Qu'est-ce qui vous fascine autant dans ce récit et en quoi est-ce qu'il nous parle encore au XXIe siècle ?
24: I think when you go back to the poem and you look at Homer.
25: Je pense que lorsque l'on étudie l'Odyssée d'Homère, on y trouve des vérités universelles et intemporelles. Cette œuvre fondamentale de la littérature est à l'origine de toute la culture occidentale. Ce poème a fasciné génération après génération pendant près de 3000 ans parce qu'il est simple et possède les qualités accessibles et intemporelles de la nature humaine.
24: I think our human concerns have not changed so very much. And in adapting it,
25: nos préoccupations humaines n'ont pas tellement changé. En l'adaptant, je me suis rendu compte qu'il y avait des thèmes et des modèles de narration qui faisaient écho à mes précédents films. Ainsi, le récit du retour au foyer est quelque chose que j'avais abordé dans Inception et Interstellar, par exemple. Dans la trilogie sur Batman, The Dark Knight, on retrouve aussi le thème du voyage du héros. C'est sa simplicité et son approche de la nature humaine qui permettent à chaque génération de l'interpréter d'une manière pertinente pour notre époque.
26: Aide-moi à rentrer chez moi.
27: Il manque un maître à cette maison. Je veux que tu me choisisses.
28: Le roi d'Ithac va revenir.
27: Ne crois pas ça.
23: L'Odyssée, c'est un grand récit d'aventure avec des éléments fantastiques, des monstres, mais que vous rendez très réaliste.
25: Le réalisme est un terme chargé au cinéma. Je voulais que le film ait néanmoins une texture réaliste pour que les spectateurs croient à l'histoire. Mais c'était un défi. Comment aborder les éléments fantastiques ? Pour le Cheval de Troie, j'ai réfléchi à la manière dont cela aurait pu fonctionner dans la vraie vie. Mon public et moi, nous savons que le cheval est rempli de Grecs, donc il faut le vendre d'une certaine manière. Ma solution a été de dire, s'il ressemble à un monument déchu, à moitié enterré dans le sable et sur le point d'être détruit par la mer, il ne ressemble pas à quelque chose conçu pour être transporté dans la ville. De même pour le Cyclope, en filmant dans une vraie grotte et en cherchant des solutions concrètes. Comme mon ami Guillermo del Toro l'a bien montré, un monstre n'est jamais juste un monstre. Mais si vous arrivez à exprimer ses émotions, vous commencez à y croire. Il y a du poids et de la gravité, et c'est alors menaçant, c'est effrayant, parce que cela semble réel.
23: Christopher Nolan, vous avez réalisé un film de science-fiction, Interstellar, des films de super-héros avec Batman, un film de guerre avec Dunkerque. Là, vous vouliez investir un nouveau genre, le péplum ?
24: Honestly, not really. To me, it was...
25: J'avais pour référence de grands films épiques comme Lawrence d'Arabie, Gladiator ou Barry Lyndon, mais il n'y avait pas eu de récits modernes de la mythologie grecque. Des réalisateurs comme Ray Harryhausen s'y sont attaqués, mais avec des budgets et des ressources de série B. Avoir l'opportunité de faire cela pour la première fois à grande échelle, avec un budget et un casting important, c'est une occasion unique pour un réalisateur.
23: Christopher Nolan, merci.
24: Thank you.
11: Et Christopher Nolan, invité de Sophie Torlotin. Allez, on jette un coup d'œil au programme sur RFI à 12h30, temps universel. Ce sera Afrique Midi. Bonjour Nicolas Sûr.
1: Bonjour Paul Lonsin-Spinelli.
11: Et quel sera le programme justement ?
1: Cette nouvelle escalade dans la crise diplomatique entre le Burkina et l'Union Européenne, deux responsables de la délégation de l'UE à Ouaga ont été déclarés persona non grata. Et puis au Kenya, la justice rejette une demande des Rastas qui demandaient l'autorisation de fumer du cannabis. Ils invoquaient la liberté de culte. La haute cour de Nairobi dit non, mais elle appelle à un débat national sur la consommation de cette drogue.
11: Merci Nicolas Sûr. À tout à l'heure. Tout de suite, musique sur RFI.

0: Une voix venue du Mali, un violon en quête de nouveaux horizons et au-dessus, un même ciel comme source d'inspiration. Ma Under the Repetitive Skies, c'est le titre de l'album dont vous êtes venu nous parler aujourd'hui dans le choix musical. Carmen Lunsman, bonjour.
1: Bonjour Paul.
0: La chanteuse malienne Ma Damba et le musicien français Clément Janinet ont réuni leurs univers et leurs inspirations pour donner naissance à un album singulier en 7 titres. Ils le présenteront sous le ciel parisien aux arènes de Montmartre vendredi dans le cadre du festival Rhizome. Comment définir cette musique qui tutoie le ciel, Carmen?
1: C'est une rencontre étonnante et envoûtante entre tradition mandingue et jazz minimaliste, initiée par Clément Janinet, né en Seine-Saint-Denis avec je ne sais pas combien de cordes à son arc. Il a été formé au jazz par Didier Lockwood et au Conservatoire de Paris et part à 19 ans en République démocratique du Congo. Un voyage fondateur qui en appellera une quarantaine d'autres à travers l'Afrique et l'Amérique du Sud, plus de 700 concerts dans 40 pays. Il a fondé plusieurs groupes, dont ce trio, la Litanie des Cimes, clarinette, violoncelle et violon de Clément Janinet, qui donne la réplique à Ma Under the Repetitive Skies.
2: Le titre de l'album, c'est un petit clin d'œil aux compositeurs minimalistes américains comme Steve Reich, John Adams ou Philip Glass. Les motifs qui se répètent un peu indéfiniment. Le titre aussi de la Litanie des Cimes. Et l'idée, c'était d'orchestrer, de décaler un peu le chant mandingue dans un autre

0: Baba, en gros, ça parle des enfants de Kassadiara, qui est un grand guerrier. Le griot demande à ses enfants de marcher avec noblesse et sans complexe. En gros, c'est une confiance en la jeunesse. Et aussi une élégie de Kassadiara, qui est un grand guerrier mandingue.
1: Les textes sont chantés en bambara hein, par cette voix grave et puissante de Madamba. Que raconte-t-elle dans cet album ?
2: Cette poétesse élevée dans l'art des griots au Mali et exilée en France depuis des années 80 fait en fait revivre les récits de la tradition mandingue remontant au XIIe siècle. Tout un patrimoine oral est remis en mouvement. Épopée guerrière, chant de sagesse, scène de la vie quotidienne ou méditation mélancolique et toujours avec la même intensité.

0: Sie haben uns ja schon in die USA von heute geführt. Da will ich noch ganz kurz bleiben. Die Evangelikalen sind ja eine wichtige Machtbasis dieser Trump-Regierung. Sie haben es vorhin schon angedeutet, aber sagen Sie es gerne nochmal mit darauf. Was halten Sie denn von dieser Vermischung von Politik und Religion?
1: Naja, da kann man jetzt also sozusagen an der sogenannten neuen Rechten oder dem rechten Christentum, also Recht im Sinne von rechts, kann man genau die Gefahren beobachten, die ich vorhin abstrakt versucht habe zu beschreiben. Ja, wenn das in eins kommt und sich dann noch mischt, es gibt es übrigens nicht nur in den USA, sondern auch bei uns gelegentlich, wenn sich das mischt mit einer Rechtsaußenideologie und das dann religiös sozusagen mit dem, und wir wissen, was Jesus jetzt sagen würde, dann kippt es. Und zwar sehr schnell. Dann wird es menschenverachtend, dann wird es diskriminierend, rassistisch und so weiter. Und es wird Politik religiös gemacht. Das ist ja das Verrückte in den USA. In den USA ist die Trennung von Kirche und Staat total wesentlich. Wir haben das hier so verschränkt. Wenn ich in Amerika erzähle, es gibt hier Religionsunterricht an öffentlichen Schulen, dann sagen die, was? Und das ist eine Demokratie? Weil das völlig undenkbar dort ist. Und ich fand interessant, dass jetzt im März die Frage nochmal prägnanter gestellt wurde, mit der Frage, und wer stellt sicher, dass da jetzt nicht problematische Ideologie in der Schule verbreitet wird, weil die natürlich sagen, das, was hier, also USA staatstragend Christentum ist, ist eigentlich problematisch. Dafür gibt es bei uns Lehrpläne und so weiter. Ja, das ist sehr wohl sichergestellt. Aber das finde ich eine interessante Rückfrage. Also, und das ist also einerseits ist diese Trennung total klar. Und andererseits gibt es dort ja dieses Konzept der Zivilreligion. Das heißt eben, ja, Politik, also ich meine, auf jeder amerikanischen Dollar, auf jedem Dollarschein steht, in God we trust. Als ich das erste Mal in den USA war, habe ich mir das Kapitol in Washington angeguckt. Weiß nicht, wer von Ihnen da mal war. Das ist, hat eine Kuppel, wie eine Kirche. Dann guckt man da nach oben. Ich hatte eine Führung und sieht so ein Deckengemälde, so wie wie in Rom. Und so irgendwie Menschen und Wolken und irgendwer fährt in den Himmel. Und dann habe ich diesen Mensch, der da die Führung gemacht hat, gefragt, was ist denn das? Und dann hat er in großer Selbstverständlichkeit gesagt, das ist die Apotheose George Washingtons. Apotheose heißt Vergöttlichung. Ja, das heißt, der Staatsgründer, ja, wird sozusagen selbstverständlich, das hat er auch ungerührt, fand er das Normalste von der Welt. Und das fand ich jetzt nicht so wahnsinnig normal, ehrlich gesagt, und auch nicht so sehr eine Trennung von Staat und Kirche. Aber das ist, glaube ich, wirklich nur, wir sind irgendwie, also das gehört zu den unbequemen Wahrheiten bei uns schon auch. Wir sind natürlich schnell, also viele von uns, schnell dabei zu sagen, das ist ein echtes Problem, diese Rechtsaußen, dieses neurechte Christentum oder auch andere Religionen, die sozusagen zum Fanatismus dann sich entwickeln. Aber das gilt natürlich, diese kritische Rückfrage gilt auch für politische Haltungen, die ich eigentlich gut finde, wenn die sich zu sehr in eins setzen. Das müssen sich schon alle immer mal wieder fragen lassen. Wann ist der Kipppunkt? Das ist ein bisschen unbequem. Aber ich finde, zur theologischen Redlichkeit gehört es dazu.
0: Kommen wir zur Vergöttlichung von Trump. Was haben Sie denn gedacht, als Sie diesen Post gesehen haben, in dem er sich quasi zum Heiland stilisiert hat?
1: Also man weiß ja irgendwie, dass er nun völlig durchgedreht ist oder ich weiß es nicht genau. Also ich meine, ich finde, das ist wirklich und es ist brandgefährlich. Also so, und ich fand eigentlich noch schlimmer als der Post an sich, war die Versuche von ihm hinterher, das zu rechtfertigen. Also das ist ja wirklich, man könnte, wenn das nicht einer der mächtigsten Männer, vielleicht der mächtigste dieser Welt war, könnte man es ja einfach abstempeln, als es ist völlig irre und verrückt. Aber er zündelt im Nahen Osten, er zündelt in seinem eigenen Land. Ich habe nie in den USA erlebt, wo so viel Angst herrscht von Menschen, die sagen, wir haben Sorge, morgen von ICE, also dieser Geheimpolizei, verhaftet zu werden. Und das passiert ja auch, das ist ja keine abstrakte Angst. Also insofern finde ich, ich habe mich gefragt, wer stoppt diesen Mann?
0: Kommen wir zurück über den Atlantik sozusagen und landen bei uns im eigenen Land, bleiben noch ein bisschen politisch. Wir haben ja auch noch Landtagswahlen dieses Jahr, unter anderem in Sachsen-Anhalt. Diese Woche ist der Philosoph und frühere Kulturstaatsminister Julian Niederrümelin beim Stimmenfestival in Lörrach gewesen, hat bei einer Diskussion mit Blick auf AfD-Mitglieder gesagt, er würde mit denen reden, die sich so hat er es ausgedrückt, innerhalb des Verfassungsbogens bewegen, also innerhalb der Partei, und für den Dialog mit den Extremisten, also mit denen, die da jenseits stünden, für die stünde er als Dialogpartner nicht zur Verfügung. Welche Linie verfolgen Sie in dieser Frage?
1: Ich finde, das Hauptziel muss sein, die Menschen, die die AfD wählen, in die Mitte zurückzugewinnen. Und erstmal haben wir Wahlgeheimnis und wissen ja gar nicht, wer wen gewählt hat. Aber wir stellen fest, die Wahlergebnisse im Land decken sich mit den Prozentzahlen, wie die Evangelischen im Land gewählt haben. Das heißt, es haben auch 19% der Evangelischen in Baden-Württemberg die AfD gewählt. Und wer das ist, wissen wir nicht. Zum Glück haben wir Wahlgeheimnis. So. Für mich heißt es, ich rede erstmal mit allen Menschen, wenn sie mit mir auch sprechen wollen und wenn sie ein echtes Interesse haben. Bei den Funktionären und den Mandatsträgern ist es kompliziert. Weil ja das Dilemma ist, und ich finde da auch nicht, dass wir da schon die ganz eindeutige Antwort dazu haben. Wenn ich jetzt in meiner öffentlichen Rolle als Bischöfin mich auf so eine Podiumsveranstaltung setze und jemandem die Bühne gebe, der offen von Remigration redet, ich habe das letzte Woche im Landtag wieder erlebt, wie ungeniert da wirklich, ich sage jetzt mal, niedrigste Parolen gedroschen werden. Dann ist alles, sei alles gelöst. Solchen Positionen möchte ich keine Bühne geben. Deswegen ist es für mich ein Unterschied, ob wir öffentlich reden oder ob wir in den Austausch gehen miteinander. Ich habe noch nicht erlebt, dass ein AfD-Politiker auf mich zugekommen ist und gesagt hat, können wir mal bitte reden. Wir sind ja sonst schon auch intensiv im Austausch mit Vertretern verschiedener politischen Parteien. Ich würde das tun, wenn es die Anfrage gibt, mit einer klaren Verabredung. Wir reden hinter verschlossenen Türen und wir reden Klartext. Das gilt aber für alle anderen auch übrigens. Aber das Dilemma ist die Sache mit der Bühne.
0: Jetzt ist es ja so, das ist auch lange schon bekannt, dass ja auch die Milieus bei uns, auch die kirchlichen natürlich, schon lange an Bindungswirkung verloren haben und dass uns auch ein bisschen der Zusammenhalt in der Gesellschaft verloren geht. Zumindest heißt es das immer. Kann die Kirche daran was ändern?
1: Also sie kann jedenfalls, so würde ich ihre Aufgabe verstehen, dazu beitragen, dass es Räume gibt, in denen Menschen miteinander reden, die sonst vielleicht nicht mehr miteinander reden. Und zwar deswegen, weil, sofern es sich um Menschen handelt, die alle irgendwie sagen, sie verstehen sich als Christinnen und Christen, es noch was gibt, was die verbindet, jenseits politischer Überzeugung. Ich glaube nicht, dass wir in der Rolle sind, zu sagen, kommt alle zu uns, wir bringen euch wieder zusammen. Das wäre ein ganz seltsamer Paternalismus. Ich glaube, wir müssen da hingehen, wo es weh tut sozusagen. Eigentlich müssten wir, was ich auch noch nicht gemacht habe, aber eigentlich finde ich, wir müssen in die Stadtteile gehen, wo ganz viele AfD gewählt haben und gucken, gibt es da welche, die mit uns reden und hören, was da Menschen bewegt. Und die Motivlagen sind ja breit. Also das ist ja, ich meine, insofern finde ich die Unterscheidung von Herrn Niederrümelin auch eine kluge. Es ist eben auch in dieser Partei gibt es eine Bandbreite. Und ich hoffe, dass es manche gibt, die man auch da zurückgewinnen könnte. Mhm. Ja. Und bei der Atmosphäre im Land, also ich glaube, dass das nicht nur ein AfD-Thema ist, sondern der Ton, in dem wir die Themen verhandeln, der hat sich ja deutlich verschärft. Es gibt nur noch schwarz oder weiß, bist du für mich oder gegen mich. Das ist in der bischöflichen Postmappe nicht anders. Also ich kriege auch aus innerkirchlichstem Milieu Briefe, da fragt man sich, in welcher Kinderschule warst du eigentlich zu Hause? Und das hat sich, glaube ich, um von Social Media mal ganz zu schweigen, das hat sich verschärft. Und da dazu beizutragen, zu sagen, streiten wir wirklich und gießen nicht immer gleich, so wir sind uns doch alle irgendwie einig Soße drüber, aber streiten zivilisiert. Dafür könnten die Kirchen Räume bieten.
0: Ich will nochmal ganz kurz auf Sie als Pfarrerin kommen, die Sie ja auch logischerweise waren. Mit welchem Rollenverständnis sind Sie denn Ihre Stellen als Pfarrerin angetreten? Also Sie waren ja am Anfang im Kirchenbezirk Neckartmünd-Eberbach, später dann in Mannheim, in Pforzheim. Haben Sie sich da mehr als Leiterin gesehen, mehr als Wegbegleiterin oder als Baumeisterin? Das soll es ja gelegentlich auch geben.
1: Ja, das war so ein Mix. Die längste Zeit war ich in Heidelberg im Theologischen Studienhaus als Pfarrerin. Da habe ich Studierende begleitet. Da war die Aufgabe, Räume für Gespräche zu eröffnen. So. Und zum Gespräch zur Verfügung zu stehen. In den Gemeinden, in denen ich war, auch da kam es sehr drauf an. In Mannheim in der Innenstadt. Ja, da war Vesperkirchenarbeit, da war von Studierenden bis Obdachlosen alles dabei. Da hat diese kirchliche Arbeit hatte viel mit diakonischer Arbeit.
2: 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Et c'est l'heure d'Afrique Midi. Bonjour Nicolas Sûr.
3: Bonjour Paul Lonsin-Spinelli. Bonjour à toutes et à tous. Deux responsables de la délégation de l'Union européenne à Ouagadougou déclarés persona non grata. Les tensions entre Bruxelles et le Burkina vont crescendo depuis l'adoption au Parlement européen d'une résolution dénonçant la situation politique dans le pays. Au Kenya, la justice rejette une demande des Rastafari qui demandaient l'autorisation de fumer du cannabis. Ils invoquent la liberté de culte. La haute cour dit non, mais elle appelle à un débat national sur la consommation de cette drogue. Le Bénin demande l'extradition de Kémi Séba. Une demande formelle a été envoyée à Pretoria. L'influenceur a été arrêté en Afrique du Sud, qu'il accuse d'immigration illégale.
2: Et puis l'Organisation mondiale de la santé estime que l'épidémie d'Ebola qui frappe l'est de la RDC serait de 2 à 4 fois plus importante que ce que disent les chiffres officiels. Rodrigue Alitanou, directeur des opérations de l'ONG Alima, actif sur le terrain, est notre invité. Une nouvelle escalade dans la crise diplomatique entre le Burkina Faso et l'Union européenne.
3: Oui, Ouagadougou a déclaré persona non grata deux responsables de la délégation de l'UE. Florence Maurice, la décision leur a été notifiée hier.
4: Oui, 72 heures pour quitter le Burkina Faso. C'est le délai donné à ces deux responsables de l'Union européenne. Le chef adjoint de la délégation ainsi qu'une chargée de programme. Leurs noms n'ont pas été communiqués. Pour l'heure, pas d'explication officielle du côté de Ouagadougou, ni de réaction du côté de l'Union européenne. Mais cette décision s'inscrit dans un contexte de tension croissante avec Bruxelles et Paris. Tension depuis que le Parlement européen a adopté en juin une résolution jugée hostile par Ouagadougou. Ce texte, porté par un eurodéputé français, dénonçait la répression de l'espace civique et des libertés fondamentales au Burkina Faso, je cite, et appelait à des enquêtes indépendantes sur des allégations de violation des droits humains. Quelques jours plus tard, le ministre burkinabé des Affaires étrangères a convoqué le chef de la délégation de l'UE pour protester. Dans la foulée, Ouagadougou a aussi annoncé rompre ses relations diplomatiques avec la France. Quant à l'envoyé spécial de l'Union européenne pour le Sahel, qui était alors en visite dans le pays, il avait vu ses rendez-vous avec les autorités burkinabées soudainement annulés.
2: La Sierra Leone abandonne les poursuites pour trahison contre l'ancien président Ernest Bai Koroma.
3: Dirigeant du pays entre 2007 et 2018, il était accusé d'être impliqué dans une tentative de coup d'État il y a 3 ans. Hier, le ministère de la Justice a donc annoncé l'abandon des charges. Wely Diallo, l'ex-chef d'État, aujourd'hui exilé, peut rentrer au pays.
5: Oui, il peut rentrer au pays jusqu'à la fin de son traitement ou à tout moment de son choix, selon le communiqué publié par le gouvernement. Après sa première inculpation en janvier 2024, Ernest Bai Koroma s'était exilé au Nigeria pour des raisons de santé. Depuis, il n'est plus jamais revenu au pays. Il était accusé d'avoir participé à ce que les autorités qualifient de tentative de coup d'État. En novembre 2023, des inconnus armés ont attaqué des casernes, une armurerie et plusieurs prisons. Les affrontements ont fait 21 morts et permis l'évasion de plus de 2000 détenus. Ernest Bai Koroma faisait l'objet de poursuites dans ce cadre, mais ce n'est désormais plus le cas. Le ministre de la Justice a mis fin à l'ensemble des procédures pénales visant l'ancien président. Le communiqué annonce l'abandon des charges sans toutefois en préciser les raisons. En réponse, l'ancien président a exprimé sa reconnaissance envers l'actuel Julius Maada Bio et offert toute sa gratitude au président nigérian Bola Tinubu pour son soutien, son hospitalité et son amitié depuis son arrivée à Abuja.
3: Au Maroc, Ali Lamrabet a été remis en liberté ce matin. Le parquet a décidé de relâcher ce journaliste franco-marocain en attendant les conclusions de l'enquête. Des plaintes pour diffamation ont été déposées contre lui. Ali Lamrabet, figure de la presse indépendante, avait été arrêté dimanche à son arrivée dans le royaume après plusieurs années d'exil.
2: Le Bénin a formellement lancé auprès de l'Afrique du Sud la procédure pour obtenir l'extradition de Kémi Séba.
3: L'influenceur anti-occidental est détenu depuis mi-avril dans ce pays qu'il accuse notamment d'immigration illégale. Au Bénin, il est aussi activement recherché pour plusieurs infractions, dont apologie de crimes contre la sûreté de l'État. Kémi Séba avait apporté son soutien à la tentative de putsch de la fin de l'an dernier. Cotonou a donc formellement demandé son extradition, Jean-Luc Aplogan.
6: Certaines sources rapportent qu'il s'agit d'un document volumineux de plusieurs centaines de pages dans lequel sont exposés les faits précis reprochés à l'intéressé avec les dates, les lieux et les circonstances. Deux mandats d'arrêt visaient Kémi Séba, l'un émis en juin 2025, le second en décembre de la même année. Le 7 décembre 2025, en effet, jour de la tentative de coup d'État, plusieurs de ces vidéos ont circulé sur les réseaux sociaux qui, selon les autorités, n'étaient rien d'autre qu'une approbation et un soutien aux putschistes et au coup d'État manqué. Des faits d'incitation à la haine, à la violence, à la rébellion, de blanchiment de capitaux et de cyberharcèlement lui sont également reprochés. La demande devrait contenir les preuves de ces accusations, mais la démarche, restée très confidentielle, ne permet pas de savoir si elles ont été fournies ni sous quelle forme. Autre point sensible, la garantie d'un procès équitable en cas de transfert à Cotonou. Kémi Séba a toujours décrié les institutions béninoises. La suite se jouera désormais devant la juridiction sud-africaine. Spécialiste confie que la procédure pourrait durer plusieurs mois. Jean-Luc Aplogan, Cotonou, RFI.
3: L'examen de la demande d'extradition envoyée par le Bénin est programmé pour le 11 août prochain.
7: Au Kenya, fin de non-recevoir pour les Rastafari qui contestaient l'interdiction de fumer du cannabis.
3: Oui, le rastafarisme, hein, on le rappelle, c'est ce mouvement spirituel né en Jamaïque dans les années 30 qui voue un culte à l'ancien empereur d'Éthiopie, Haïlé Sélassié. Ses adeptes assurent que la ganja leur permettrait de se rapprocher de Dieu. Il y a 5 ans, ils avaient saisi la haute cour de Nairobi pour obtenir le droit de consommer de l'herbe. Ils sont aujourd'hui déboutés. Christina Okello,
8: bonjour.
3: Pour quelle raison?
8: Écoutez, pour la haute cour, la demande était prématurée. Selon le juge, les Rastafari auraient d'abord dû demander une autorisation par les procédures prévues par la loi avant de contester devant la justice l'interdiction des cannabis à des fins religieuses. Le juge estime aussi qu'ils n'ont pas démontré que cette pratique était indispensable à leur foi. Une analyse que conteste pour pourtant, l'avocat des Rastafari, Danston Omari, écoutons-le.
9: Le mouvement Rastafari n'est pas une spécificité kenyane, c'est une religion mondiale. Le cannabis en est-il un élément central? Oui. Les Rastafari du Kenya pratiquent-ils une religion différente? Non. Alors pourquoi seraient-ils traités différemment de ceux d'Afrique du Sud ou d'ailleurs? Si nous avons saisi la Cour constitutionnelle, c'est parce que nos clients n'ont jamais réussi à obtenir une autorisation par les voies prévues par la loi.
3: Alors, Christina, les Rastas ont finalement perdu, mais le juge leur donne aussi en partie raison.
8: Oui, et c'est tout le paradoxe de cette décision. La haute cour n'a pas donné suite à leur demande, mais elle estime aussi que les Kenyans ne peuvent plus éviter un débat national sur le cannabis. Le juge va même jusqu'à s'interroger sur l'opportunité de consacrer autant de moyens policiers à la répression de l'usage personnel du cannabis plutôt qu'à d'autres formes de criminalité. C'est pourquoi les Rastafari parlent malgré tout d'une petite victoire. Mais la bataille judiciaire est loin d'être terminée. Ils ont déjà annoncé qu'ils saisiront la cour d'appel pour tenter de faire annuler cette décision, cette fois devant un collège de 5 ou 7 juges, pour un examen plus approfondi du dossier.
7: L'actualité judiciaire en France, à présent, avec la fin du procès en appel de Eugène Roy-Moukchio devant la cour d'assises de Paris.
3: Oui, cet homme est accusé d'avoir participé au génocide des Tutsis au Rwanda en 1994. En première instance, il avait été condamné à 27 ans de réclusion criminelle. Clotilde Hazard, vous êtes au tribunal de Paris. Après 6 semaines de débat, l'avocate générale a présenté ce matin ses réquisitions.
10: Oui, l'avocate générale a requis la peine de 30 années de réclusion criminelle. Elle demande à la Cour de reconnaître Eugène Roy-Moukchio comme coupable de génocide en tant qu'auteur et en tant que complice. L'avocate a rappelé méthodiquement tous les éléments mis en avant pendant ces semaines de débat. Elle a décrit l'accusé comme un fonctionnaire zélé qui adhérait à la logique génocidaire du gouvernement et cela en pleine conscience. Elle a rappelé les éléments qui permettent, selon elle, d'établir qu'il était notamment très proche des membres de la coalition pour la défense de la République, le parti extrémiste au discours raciste et ethniciste dirigé contre les Tutsis. Puis elle a décrit comment il a supervisé et coordonné les opérations d'ensevelissement de plusieurs milliers de corps dans la province de Boutaré. Elle a démonté la défense de l'accusé qui a expliqué l'avoir fait pour des raisons sanitaires en tant que médecin. L'avocate générale a rappelé qu'il n'y avait eu aucune consigne sanitaire, aucun rapport pour localiser les sites pour permettre ensuite des démarches d'identification et d'exhumation, mais aussi que même parmi ses cordes. Les témoignages ont montré que certaines personnes étaient encore vivantes et agonisantes et que certaines ont même survécu à ces enfouissements. Elle a décrit l'accusé comme un intellectuel qui a mis ses compétences au service du gouvernement génocidaire et qu'il ne pouvait ignorer ce à quoi il s'engageait. Le verdict sera rendu vendredi après-midi.
3: Clotilde Hasard en direct des Assises de Paris. Trois officiers de l'armée congolaise à Goma. Ils ont été amenés par la MONUSCO, la mission des Nations Unies au Congo, dans cette ville de l'Est de la RDC, passée sous contrôle de la FCM-23 depuis un an et demi. Ils sont censés, ces officiers, participer à un dispositif de surveillance du cessez-le-feu qui a été négocié à Doha et à Washington, pas sur Ligoudi.
11: Ils s'appellent Cosmas Ben Epoulé, Freddy Lokouli et André Kitoko. Un lieutenant-colonel et deux majors des forces armées congolaises arrivaient lundi à Goma. Selon nos informations, ils étaient accompagnés de la représentante spéciale adjointe de l'ONU en RDC, Viviane Van de Perre. Leur mission, représenter la partie gouvernementale au sein du mécanisme conjoint de vérification de cessez-le-feu. Un dispositif chargé de surveiller, enquêter et rendre compte des violations de la trêve déclarée entre Kinshasa et la FCM-23. Les priorités évoquées: protection civile, programme des DDR, suivi du cessez-le-feu dans les cadres des processus de Doha et de Washington. Mais les chantiers restent lourds. Prévu dès l'accord de Doha en octobre 2025, ce mécanisme n'a été formellement signé qu'en avril dernier, 6 mois plus tard. Aujourd'hui encore, plusieurs obstacles sont toujours d'actualité. Et sur le terrain, les armes n'ont pas cessé de parler. Selon les forces armées congolaises, des frappes des drones de la FCM-23 auraient visé les 4 et 5 juillet plusieurs localités du nord et du sud Kivu, faisant des victimes civiles. De son côté, la FCM-23 affirme que des attaques de l'armée congolaise auraient visé avant-hier et hier plusieurs localités du territoire de Masisi.
7: Dans l'est de la RDC, toujours, l'OMS inquiète d'une très probable sous-estimation du nombre de cas d'Ebola.
3: Le dernier bilan des autorités fait état de 1963 malades et 719 décès. Mais selon l'Organisation mondiale de la santé, le nombre de cas pourrait être de 2 à 4 fois supérieur. Frontalière de plusieurs provinces touchées, la Centrafrique, elle, n'enregistre pour le moment aucun cas. Mais face à la progression de l'épidémie, les autorités sanitaires renforcent les mesures de prévention. Ce week-end, une mission du ministère centrafricain de la Santé s'est rendue à Obo et Mboki, dans le Mbomou, afin d'évaluer le niveau de préparation au risque d'importation du virus. De retour à Bangui, cette mission présentait hier ses conclusions à la presse. Rolf-Steve Domialeux.
12: Durant sa mission, l'équipe d'évaluation a rencontré les autorités locales et les communautés. Elle a aussi visité les centres de santé pour évaluer les bâtiments, les équipements et le personnel disponible. Selon le ministre de la Santé, le docteur Pierre Somsé, les moyens de riposte doivent être rapidement renforcés. La salle d'isolement et le laboratoire de l'hôpital d'Obo seront équipés pour améliorer le dépistage et la prise en charge des malades. Le manque de personnel qualifié reste aussi un grand défi dans la région. À l'hôpital d'Obo, seuls 4 soignants qualifiés travaillent sur un effectif de 40 agents. Une formation sera organisée dans les prochains jours et des professionnels de santé seront envoyés depuis Bangui pour renforcer les équipes. L'insécurité et le mauvais état des routes compliquent les déplacements. La plupart des interventions se font par avion, mais les moyens restent limités. Pour soutenir la riposte, les Nations Unies, l'OMS et l'Institut Pasteur vont déployer un laboratoire mobile, des spécialistes et un vol cargo régulier pour transporter les médicaments et le matériel médical. Rolf-Steve Domialeux, Bangui, RFI.
3: Il est 13h44 à Bangui.
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3: Dans la deuxième partie d'Afrique Midi, une manifestation d'étudiants hier devant l'ambassade de France au Cameroun. Et les sports, le mondial de football, on saura tout à l'heure qui de l'Argentine ou de l'Angleterre rejoint l'Espagne en finale.
7: Une manifestation pacifique hier devant l'ambassade de France au Cameroun.
3: Oui, plusieurs dizaines d'étudiants se sont rassemblés à Yaoundé pour dénoncer les nouvelles conditions financières exigées pour ceux qui sont admis pour un cursus dans un établissement privé français pour obtenir leur visa. Ces étudiants devront désormais apporter la preuve du paiement intégral de leur scolarité ou établir qu'ils disposent de la somme nécessaire. À Yaoundé, le reportage d'Emmanuel Juntap.
14: Ivan Odjo, candidat en master de droit public dans une université privée française, a été régalé par la nouvelle mesure sur la mobilité étudiante.
15: On nous a demandé exactement si on totalise avec les frais de procédure, nous sommes en principe à 25 000 euros. chose qui ne peut pas être couverte par la famille en fait.
14: Sous anonymat, un parent dénonce pour sa part une mesure brutale pour son fils, déjà inscrit dans une université privée à Lyon.
16: L'enfant doit payer autour de 14 500 euros de pension en cash. On allait achever la dernière tranche au mois de mai. Et là, nous étions préparés, puisque déjà on a payé les 3 500 euros d'inscription qui étaient exigés par l'université en question.
14: Les organisateurs de la marche silencieuse ont appelé à un dialogue inclusif concernant cette décision. Salomon Ondoir, représentant du collectif pour l'accès au projet d'études.
17: On doit prendre en compte la répercussion de ces décisions-là, quitte à renvoyer par exemple les décisions l'année prochaine ou tout simplement prôner l'équité pour tous les étudiants, car il n'est pas normal qu'un étudiant camerounais ait plus de difficultés d'étudier en France qu'un étudiant ivoirien par exemple.
14: Les responsables de Campus France entendent s'expliquer avant la fin de la semaine face à la presse sur la mobilité étudiante, d'après une source de l'ambassade de France au Cameroun. Emmanuel Jouloutap Yaoundé, RFI.
3: Les sports, après la qualification hier de l'Espagne aux dépens de la France, place aujourd'hui à la seconde demi-finale du mondial de football. Elle opposera à Atlanta l'Argentine à l'Angleterre, un grand classique du football marqué par la rivalité historique que les deux pays entretiennent depuis la guerre des Malouines en 1982. Ce conflit, remporté par les Anglais, avait causé de lourdes pertes dans le camp adverse. Une blessure pour les Argentins, ravivée à chaque retrouvaille footballistique avec l'Angleterre. À Atlanta, le reportage d'Éric Mamrut.
18: Qui ne saute pas est un Anglais. C'est l'un des nombreux chants argentins dans lequel l'Angleterre est tancée, avec au passage toujours un mot d'ordre. La battre sur le terrain afin de venger les jeunes soldats morts aux Malouines. Diego Maradona l'avait fait lors du quart de finale de la Coupe du Monde 86 face aux Anglais. Sa fameuse main de Dieu et son slalom magique pour deux buts restés dans la légende. 40 ans après, la haine s'est estompée, mais le duel reste à part. Le gardien argentin, Dibu Martinez.
19: Évidemment, c'est un match particulier à cause du passé, à cause de Diego et du but de la main. Ça a toujours été un grand classique du football et ça va être beau, vraiment beau et spécial. À nous de bien nous préparer pour donner notre âme sur le terrain.
18: Un classique, Argentine-Angleterre, le premier depuis 2005, où seul le football doit figurer, selon le sélectionneur argentin Lionel Scaloni.
20: Le message, c'est que c'est un match de football. Ne cherchons pas autre chose. C'est un match contre une grande sélection qui a un excellent entraîneur que j'apprécie, que j'admire beaucoup. Et c'est un match de football, point final. Il n'y a rien d'autre que ça.
18: La police d'Atlanta a néanmoins renforcé pour l'occasion son dispositif de sécurité et interdit dans le stade tout maillot ou drapeau mentionnant les îles Malouines. Éric Mamrut, Atlanta, RFI.
3: Angleterre-Argentine à suivre en direct et en intégralité sur nos antennes africaines. Coup d'envoi du match à 19h temps universel, 21h heure de Paris. Pour l'heure, il est 14h48 à Paris. Paul Lonsin-Spinelli, les grands titres de ce mercredi 15 juillet 2026.
21: Et à la une, aucune accalmie en vue entre l'Iran et les États-Unis. L'armée américaine a indiqué avoir terminé une salve de frappe matinale sur le territoire iranien. 7 soldats de l'Iran ont été tués. Téhéran qui annonce aussi refermer le détroit d'Ormuz jusqu'à, je cite, la fin des agressions américaines. Ursula von der Leyen annonce un partenariat entre l'Union européenne et l'Ukraine à propos des drones. L'idée, selon la présidente de la Commission européenne, c'est d'associer le savoir-faire ukrainien acquis lors de la guerre face à la Russie aux immenses capacités technologiques et industrielles des 27 pays membres de l'UE. Le réseau électrique est rétabli à Cuba après une troisième déconnexion en moins de 10 jours. Cette semaine, les délestages ont duré plus de 30 heures d'affilée à La Havane, la capitale, plusieurs jours, parfois en province. Depuis le début de l'année, Washington empêche les livraisons de carburant d'alimenter les groupes électrogènes. Et puis en France, la sécheresse actuelle est une situation exceptionnelle et très préoccupante selon la ministre de la Transition écologique, Monique Barbu, avec un nombre record de départements concernés par des restrictions d'eau.
3: Alors, qu'Ebola continue de progresser dans l'est de la RDC. Les acteurs de la riposte alertent sur une propagation de l'épidémie plus rapide que les moyens déployés pour la contenir. Quel est aujourd'hui l'état de la riposte sur le terrain? Rodrigue Anitanou, directeur des opérations de l'ONG Anima, active sur le front d'Ebola, répond à Passion Ligaudi.
0: Docteur Rodrigue Alitanou, bonjour. L'OMS estime que l'ampleur réelle de l'épidémie est des 2 à 4 fois supérieure aux chiffres officiels. Est-ce que c'est aussi votre constat sur le terrain?
1: Selon les données que nous avons et les prospections, il s'agira en tout cas de la plus grosse épidémie qui évolue aussi rapidement que les précédentes. Donc oui, c'est une réalité qu'on constate sur le terrain au vu donc de la vitesse de propagation, le nombre de zones atteintes et le nombre de cas que nous avons également aujourd'hui. En termes de mortalité, comme vous le savez certainement, cette souche en cause de cette épidémie n'est pas la plus mortelle, mais nous sommes déjà aujourd'hui à 37% de létalité. Ça veut dire que l'ampleur de l'épidémie est vraiment hors norme.
0: Mais qu'est-ce qui explique cela?
1: Alors, plusieurs facteurs peuvent l'expliquer. C'est ce que nous avons déjà connu en début donc, de riposte, le déni, puisque le territoire a connu une épidémie d'Ebola, ça fait quand même un moment. Avec cette nouvelle épidémie, les populations étaient complètement dans le déni. La riposte a pris du temps pour être mise en place. Donc, le virus a circulé plusieurs semaines, voire même plusieurs mois avant le démarrage de la riposte. Donc, l'épidémie a eu le temps de s'implanter dans plusieurs zones de santé. Et aujourd'hui, elle file plus vite que la riposte qui est en cours.
0: L'autre constat est préoccupant et que de nombreux patients décèdent encore dans leur communauté, c'est ce que vous appelez des décès communautaires, sans avoir atteint une structure de santé, et avec par ailleurs près de 80% des nouveaux cas qui échappent au suivi de contact. Pourquoi est-il encore si difficile d'interrompre la chaîne de transmission?
1: Oui, simplement parce que la riposte aujourd'hui suit l'épidémie. On n'est pas encore dans une situation maîtrisée où la prévention et l'intervention rapide dans les communautés a le dessus. Clairement, ce qui se passe à date, c'est qu'il y a beaucoup de poches qui s'activent au fur et à mesure, et ces poches qui s'activent sont liées au déplacement des populations. Vous savez, on est sur un carrefour au niveau donc, de l'Ituri, à Bunia, un carrefour qui relie plusieurs provinces. Aujourd'hui, la province de la Tchopo est atteinte, la province du Rotoulé est atteinte. Nous avons déjà un démarrage de l'épidémie concomitante à l'Ituri au niveau du Nord Kivu, au niveau du Sud Kivu. Donc tous ces facteurs de déplacement des populations, de capacité non encore optimum de la riposte, fait que il y a encore des zones qui n'ont pas encore mis des mesures de prévention en place, des zones où les activités de sensibilisation, les activités de maîtrise de la chaîne de transmission n'ont pas encore démarré. Ce qui fait que les flambées se voient de part et d'autre dans les différentes communautés.
0: À cela, on va ajouter d'autres problèmes. Des tensions sociales et des retards de paiement du personnel de santé ont été signalés ces dernières semaines. Est-ce que ces difficultés ont un impact sur la riposte?
1: Oui, l'exemple concret, un centre où il y a des mouvements d'humeur, donc des prestataires, c'est l'arrêt de la prise en charge. L'autre conséquence, c'est l'accès à ce centre de traitement Ebola. Les centres étant en arrêt ne peuvent plus faire de triage pour les nouveaux cas qu'on doit amener pour soigner. Et donc, du coup, les cas vont rester dans les communautés, vont rester dans les structures non spécialisées. Et donc, du coup, c'est les risques de contamination et donc, du coup, l'évolution de la chaîne de transmission. Donc, ça ne fera qu'augmenter le nombre de cas par endroit et ceux qui sont dans les centres de traitement, le risque de mortalité élevé.
0: Et ça, ce n'est pas des hypothèses, c'est des choses que vous êtes en train de vivre à l'instant.
1: C'est des choses concrètes. On essaye au maximum de maîtriser ces mouvements d'humeur, bien sûr avec la coordination de la riposte. Par endroits, on y arrive. D'autres endroits, c'est un peu plus difficile. Mais l'idée aujourd'hui et les efforts se concentrent sur comment maîtriser ces mouvements d'humeur.
0: Alima participe désormais à 2 essais cliniques complémentaires. Est-ce que vous pouvez nous parler de ces essais cliniques? EboPEP, qui cherche à empêcher les personnes exposées de développer la maladie, et également l'étude Partners, qui teste le nouveau traitement chez les patients déjà infectés.
1: Donc, on est d'abord dans la prévention, donc pour éviter que les gens développent la maladie. Les gens qui ont été exposés à des cas confirmés développent la maladie. Donc, c'est dans ce cadre que EboPEP est mise en place et a démarré déjà. Donc, on est dans la prévention. Et mon peuple, c'est la prévention. L'essai partenaire qui est coordonné donc par l'OMS et dont Alima est partenaire, c'est un essai thérapeutique. Donc, c'est la prise en charge. c'est la prise en charge des cas déjà confirmés Ebola. Donc, il n'y a pas de médicaments aujourd'hui. Et donc, du coup, cet essai va permettre de tester ces nouvelles molécules qui sont déjà, en fait, sélectionnées pour voir s'ils ont un effet de guérison ou ils améliorent la prise en charge de ces patients atteints. Donc, on est dans la prévention et on est dans le thérapeutique.
0: Docteur Rodrigue Alitanou, je vous dis merci.
3: Rodrigue Alitanou, directeur des opérations de l'ONG Anima, invité de Passion Ligaudi. Cet entretien sera retrouvé sur le www.rfi.fr et sur nos applications. Et si la lutte contre l'insécurité alimentaire en Afrique passait par la culture et la consommation d'algues, c'est une ressource abondante, facile à cultiver, riche en protéines et en fibres, et pourtant largement sous-exploité, Nathanaël Vitran.
4: Les scientifiques ont identifié 2000 espèces d'algues différentes le long des milliers de kilomètres de côtes africaines. Et certaines, on le sait, sont parfaitement comestibles. Leur potentiel est d'autant plus important que la culture des algues demande peu d'investissement, souligne Pierre Gilles, chargé de projet politique de l'océan à l'Institut océanographique de Monaco.
5: Parce que les algues, si on les produit, on n'a pas besoin d'eau. On n'a pas besoin de lumière, d'énergie fossile. Elle bénéficie du soleil, elle profite des nutriments de l'eau. Il n'y a pas besoin d'engrais, elle pousse toute seule et elle n'émette pas de gaz à effet de serre. Donc c'est tout bénéfice.
4: Manger des algues, si vous n'avez jamais essayé, cela peut paraître incongru. Cela n'a pourtant rien d'une invention nouvelle. D'après le Musée d'histoire naturelle de Londres, nos ancêtres en consommaient déjà régulièrement il y a 8000 ans. Aujourd'hui, c'est même un plat parfaitement banal dans la plupart des pays asiatiques. Pierre Gilles.
5: Pourquoi on mange des algues en Asie? C'est parce qu'il y a beaucoup de monde et ils se retrouvaient devant une pénurie de ressources. Et ils se sont aperçus que les algues étaient bourrées de protéines et puis d'oligo-éléments et qu'elles étaient consommées. Et aujourd'hui, c'est leur alimentation de tous les jours.
4: Pour développer la filière africaine, il faut donc travailler avec les communautés locales et débloquer des fonds pour aider au lancement des activités. C'est là qu'intervient Karen Sack. Elle dirige une ONG spécialisée dans le financement de l'économie bleue.
22: Nous avons par exemple soutenu une initiative sur l'île de Pemba en Tanzanie, dans un village très pauvre. Nos partenaires sur le terrain ont aidé les femmes à apprendre à nager, à planter et à récolter les algues. Ils leur ont également fourni une machine pour moudre les algues et les vendre avec une plus grande valeur ajoutée. Grâce à cela, elles ont pu gagner de l'argent, ouvrir un compte en banque et ça a été le moyen de renforcer leur indépendance financière.
4: D'autres pays du continent africain font office de précurseurs. On peut citer Madagascar ou encore le Mozambique. Pierre Gilles.
5: Qui a mis en place une filière algues qui a ceci d'original que ce sont des algues qui sont cultivées en mer sur des supports et qui après sont utilisés pour faire les fameux alginates qu'on utilise dans les produits alimentaires dans le monde entier. On en trouve dans les dentifrices, on en trouve dans des crèmes dessert, on en trouve partout en fait, des algues, sans le savoir.
4: Dernier avantage et non des moindres, les algues peuvent aussi servir à fabriquer des alternatives au plastique.
3: Fin de cette demi-heure d'infos africaines réalisée et préparée avec Laurent Chaffard, Benoît Raymond et Pierre Vallée. Merci à eux. Et merci à vous de nous avoir suivis.
21: À demain, Nicolas Sûr. Merci à vous. On vous retrouve demain pour une nouvelle édition d'Afrique Midi, bien sûr. Vous notez bien ce rendez-vous sur nos antennes africaines. Angleterre, Argentine, deuxième demi-finale du mondial de foot à suivre en direct et en intégralité. Coup d'envoi à 19h, temps universel. Dans deux minutes, selon votre zone d'écoute, le rendez-vous d'Haïti et des Amériques ou 30 minutes d'infos en full full day en portugais.
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0: malheur des Bleus. 14 ans que l'ancien champion du monde de France. L'armée américaine annonce la fin d'une série de frappes matinales contre l'Iran, des attaques qui ont encore réduit la République islamique. En mousse, selon Washington, par en Jordanie, au Koweït ou encore à Bahreïn, Téhéran assure de son côté vouloir maintenir fermé ce corridor stratégique tant que les bombardements américains se poursuivront. L'Organisation maritime internationale estime que le détroit d'Ormuz reste encore trop dangereux pour que des bateaux marchands puissent y transiter. Selon l'OMI, environ 6000 marins sont toujours bloqués dans ce bras de mer. Une question à la une de ce journal. Faut-il continuer à soutenir financièrement Israël? La question fait débat en ce moment aux États-Unis. Les élus démocrates doivent se prononcer cette semaine sur un amendement proposé par un député républicain qui vise à exclure Israël de tout financement par le département d'État. Une enveloppe estimée à un peu plus de 3 milliards de dollars. Plusieurs parlementaires ont déjà annoncé qu'ils s'y opposeraient, mais d'autres appellent à voter pour. Et pour ça, pour un parti qui soutient d'habitude l'alliance avec l'État hébreu, c'est assez nouveau, Louise Juvezom.
1: Le dernier en date à s'être exprimé sur la question, c'est Greg Kassar. Dans une lettre adressée aux membres du groupe parlementaire progressiste qu'il préside, il appelle à voter pour l'amendement. L'élu rejoint ainsi Ro Khanna, un député démocrate qui s'est fait arrêter lors de la visite d'un village palestinien de Cisjordanie occupée la semaine dernière et a annoncé depuis qu'il soutiendrait l'amendement.
2: Je ne vois simplement pas comment les États-Unis pourraient continuer de soutenir un État qui commet un génocide. Et honnêtement, je ne vois pas comment nous pourrions continuer de soutenir un État qui détient des Américains et des élus américains comme moi.
1: Deux députés démocrates sur les 212 du Congrès, ça ne pèse pas lourd, mais ces prises de position publiques soulignent le changement qui s'opère chez les électeurs du parti, dans les esprits comme dans les urnes. Lors des primaires, ce sont les candidats les plus critiques du soutien à Israël qui ont été désignés pour disputer les élections demi-mandat, un glissement qui se retrouve plus largement dans la société américaine. D'après un sondage publié début juillet, 40% des Américains estiment que les États-Unis soutiennent trop Israël, contre 37% en janvier 2024.
0: Les précisions de Louise Jouvezom. Dans le reste de l'actualité internationale, l'Union européenne et l'Ukraine qui concluent un accord pour la production conjointe de drones. L'annonce a été faite tout à l'heure par la présidente de la Commission européenne, Ursula von der Leyen, en visite à Kiev à l'occasion de la journée de la souveraineté ukrainienne. L'Ukraine qui continue par ailleurs dans le même temps de subir les attaques russes. 6 nouvelles victimes ont été recensées aujourd'hui à Soumy et Odessa. Ces dernières semaines, le nombre de civils tués ou blessés a fortement augmenté. C'est l'alerte lancée par les Nations Unies ce mardi. Le mois de juin 2026 a été le plus meurtrier depuis avril 2022. Au moins 293 civils morts et 1990 blessés. Selon Daniel Bell, chargé de mission à l'ONU en Ukraine, beaucoup de civils se disent de plus en plus traqués jusque dans leurs gestes du quotidien. On l'écoute.
3: L'une des tendances que les civils m'ont décrites, c'est qu'ils se sentent de plus en plus visés par les attaques russes alors qu'ils sont en train de faire des activités du quotidien. Par exemple, certains agriculteurs tentent de cultiver leurs terres, mais n'y parviennent pas, car non seulement leur matériel est pris pour cible, mais les agriculteurs eux-mêmes sont visés. C'est un phénomène que nous avons documenté en 2026 et qui diffère de ce que nous avions constaté l'année précédente. Par exemple, en 2025, nous avions beaucoup évoqué le cas de civils au volant de véhicules qui étaient pris pour cible par les Russes. Mais cette année, nous avons observé beaucoup plus de personnes attaquées alors qu'ils se livraient à leurs activités quotidiennes, qu'il s'agisse de promener leurs chiens, de faire du vélo, d'aller au marché ou de rendre visite à des amis. J'ai récemment interviewé une femme qui m'a raconté avoir été prise pour cible par un drone alors qu'elle allait faire une manicure. Les chiffres et la situation sont pour le moins très très effrayants.
0: To say the least. Des propos recueillis par Sofia Katchenkova. Au Maroc, le journaliste Ali Lamrabet, remis en liberté, annonce du parquet de Rabat qui précise l'avoir auditionné dans le cadre d'une enquête sur des publications jugées diffamatoires. Connu pour ses positions critiques à l'égard des autorités, Ali Lamrabet avait été interpellé à son arrivée à l'aéroport de Tanger dans le nord du pays avant d'être placé en garde à vue. Et puis les chiffres ont commencé à tomber cet après-midi en France, ceux de la chancellerie qui fait le point sur les affaires de pédocriminalité. Après l'affaire Liana qui avait suscité un vif émoi dans le pays, le ministre de la Justice avait laissé au juge jusqu'au 14 juillet pour reprendre l'intégralité des plaintes concernant les enfants. Résultat, près d'un millier de dossiers ont été identifiés comme prioritaires. 675 personnes ont été incarcérées et enfin 1350 informations judiciaires ont été ouvertes. En France, il faudra encore attendre demain soir pour commencer à respirer. La troisième canicule de l'année devrait prendre fin d'ici jeudi soir. Une légère baisse des températures qui commence à se faire ressentir. Aujourd'hui, les 26 départements qui étaient en vigilance rouge hier ont été rétrogradés au niveau orange. Mais face à cette vague de chaleur, nous ne sommes pas tous égaux. C'est l'alerte de la Fondation pour le logement Illustration avec les quartiers populaires qui sont en première ligne. Écoutez le témoignage de Jacqueline, 84 ans. Elle habite dans le quartier de Grigny 2 en banlieue parisienne. On l'écoute.
4: Dans mon logement, il fait très chaud. Je vais vous dire pourquoi. Bon, j'ai 31, 32, même la nuit. Parce que moi, j'ai le pâtissier-boulanger et les gros tuyaux passent le long de ma fenêtre de chambre. Mais bon, il faut faire avec. Je vais sous la douche, je me rhabille. Puis 2 heures après, je recommence et puis voilà. D'ailleurs, ça se voit, je suis arrivée, j'avais les cheveux tout mouillés. Il fait vraiment trop chaud. C'est dur, c'est trop long, c'est trop long. On est flagada. Voilà, on est flagada, on est fatigué. Hein, c'est trop long, hein. Mais bon, on n'y peut rien.
5: Et la nuit, c'est comment ?
4: Oh, c'est pire. Mais bon, c'est pareil, on se lève, on boit un coup, et puis je vais sous la douche, même la nuit, hein, même la nuit, et puis hop. Alors, je ne m'essuie pas, j'en mets ma chemise de nuit mouillée, et puis je me recouche, et puis voilà, c'est comme ça. Hein. Mais on ne peut rien y faire.
0: Des propos recueillis par Nicolas Pichon-Levenbruck. C'est la fin de ce journal. Merci d'être avec nous sur RFI. Tout de suite, c'est pas du vent avec Anne-Cécile Bras. Bonjour Anne-Cécile.
6: Bonjour Candice, bonjour à tous. Et oui, pour le club, nous sommes prêts dans le studio 41 de RFI.
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1: Bonjour à tous, nous sommes mercredi, nous sommes ravis de vous retrouver pour ce nouveau numéro du club de C'est pas du vent. Aujourd'hui, nous allons parcourir et commenter l'actualité environnementale internationale avec Zoé Moreau. Bonjour Zoé.
2: Bonjour.
1: Vous êtes journaliste à Vers, le média en ligne qui annonce la couleur. Et pour les journalistes de RFI avec nous dans ce studio 41, il y a Simon Rosé. Bonjour.
3: Bonjour, bonjour.
1: Chef du service environnement climat, Baptiste Coulon du service France. Bonjour Baptiste.
4: Bonjour à tous.
1: Et Lucia Musel de la rédaction brésilienne. Bonjour Lucia.
5: Bonjour.
1: Alors en une phrase, de quoi allez-vous nous parler ? Zoé, vous vouliez attirer notre attention sur les data centers.
2: Exactement, des data centers qui vont être construits sur l'eau.
1: Voilà,
2: dans l'océan.
1: Sur l'océan et pas sur terre. Vous verrez, c'est assez intriguant. Baptiste.
6: Moi, je vais vous parler de l'incendie qui a lieu en ce moment dans la forêt de Fontainebleau, au sud-est de Paris, qui heureusement est maîtrisé, mais il a quand même brûlé 2000 hectares de végétation, ce qui est assez inédit à cette latitude de la France, aussi au nord de la France.
1: Vous y étiez sur place hier. Simon.
3: Bah, je vais poursuivre le sujet de Baptiste et puis on va parler des incendies de forêt dans le monde et voir que c'est pas si simple que ça de voir un peu l'ampleur, les dynamiques, les évolutions de tendance.
1: Lucia,
5: je reste dans la thématique. On va parler de vagues de chaleur dans les pays habitués à la haute température comme le Brésil et où l'adaptation n'est pas vraiment à la hauteur pour le moment.
1: Eh oui, vous l'aurez compris, l'été est chaud. Alors la chronique hip-hop donnera la parole à Jean Marinisso. Il est pêcheur à Andavadoc dans le sud-est de Madagascar et il dénonce les ravages de la surpêche. Et dans la chronique de l'entrepreneur, nous vous emmènerons au Congo Brazzaville visiter l'éco-ferme de Camou avec son fondateur Ruffin Murda Kinanga. Merci de passer cette heure avec nous. Vous avez le programme, c'est parti.
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1: Étonnement, agacement, parfois, mais rarement, je dois dire amusement. C'est ainsi que commence C'est pas du vent. En tout cas, le club. Et Zoé, votre sujet d'étonnement, c'est quoi cette semaine ?
2: Alors, mon sujet d'étonnement, je l'ai trouvé cette semaine en lisant le New York Times. J'y ai découvert l'une des dernières lubies des ultra-riches, les snow rooms, des pièces où il neige à l'intérieur. Alors imaginez une petite grotte de glace, il fait moins 10, les murs sont recouverts de neige, de givre et à intervalles irréguliers, de petits flocons tombent doucement du plafond. Alors c'est pas une tempête, hein, c'est plutôt une jolie neige, presque poétique. Vous êtes en peignoir, assis sur un banc de pierre et vous regardez tomber la neige alors qu'il fait parfois plus de 40 degrés dehors. Le New York Times raconte l'histoire d'une propriétaire de spa au Texas qui sirote son mimosa en regardant tomber la neige. Et ce n'est pas une, c'est pas une fantaisie isolée. Mukesh Ambani, qui est l'homme le plus riche d'Inde, en a fait installer un dans son immense résidence de Bombay. Et Mohamed Ben Salman, le prince d'Arabie Saoudite, en possède une aussi sur son yacht Serenée. La neige y tombe sur simple commande d'ordinateur et même Bill Gates a passé des vacances sur ce bateau.
1: Alors combien ça coûte ces boules de neige grandeur nature, Zoé ?
2: Ces installations coûtent au minimum 130 000 dollars et sont fabriquées sur mesure. Les entreprises qui les construisent promettent de recréer n'importe quel décor, chalet alpin, forêt enneigée ou paysage digne du dessin animé Bambi. Bien sûr, tout ça est présenté comme du bien-être. Après le sauna, le froid. Après la chaleur, la neige. Les scientifiques débattent encore des bénéfices réels de ces thérapies par le contraste. Mais le symbole est saisissant. Alors que le réchauffement climatique bouleverse les saisons, certains ne cherchent plus à les préserver. Ils les recréent à domicile. Comme si à force de moyens, le luxe suprême n'était plus de posséder une maison ou un yacht, mais de choisir la météo.
1: Et oui, le froid devient un luxe. Simon.
3: Alors, c'est pas un étonnement, mais plutôt un droit de suite. Je voulais revenir sur le sujet que j'ai traité la semaine dernière sur le fonds pertes et préjudices, hein, pour rappel, qui avait été mis en place il y a 2 ans et demi pour accompagner financièrement les pays vulnérables dans la gestion des conséquences des catastrophes météorologiques et climatiques. Et on disait à ce micro mercredi dernier que ce fonds devait approuver ses 4 premiers versements à des projets jamaïcains, haïtiens, nigérians et ivoiriens. Eh bien, finalement, non. On a appris jeudi soir que tout avait été reporté. D'après les informations qu'on a eues, le fonds n'a pas réussi à trouver le temps lors de ce conseil d'administration. Rappelons qu'il a reçu près de 200 demandes de financement du monde entier pour un coût total estimé à 1,8 milliard de dollars. Et qu'en face, les sommes récoltées par ce fonds, celles qui lui ont été fournies par les pays riches, ne lui permettent de distribuer que 250 millions de dollars, donc près de beaucoup moins, 100 fois moins. Si je sais bien compter. Bref, non, 10 fois, c'est déjà pas mal.
1: Oui.
3: Bon, en tout cas, c'est l'embolie. Il faudra attendre donc ce prochain conseil d'administration du fonds pertes et préjudices pour espérer une avancée et les premiers versements. Et a priori, ce sera en décembre prochain.
1: Voilà, pas de temps et pas d'argent pour ce fonds. C'est quand même assez dramatique, Lucia.
5: Alors, contrairement à ce que les botanistes pensaient depuis longtemps, une étude publiée dans la revue Science a révélé

0: est plus sensible au stress hydrique. Bonne nouvelle alors pour des forêts comme l'amazonienne où une bonne partie de cette étude a été menée.
1: C'est chouette, les bonnes nouvelles. On aime ça dans l'émission. Baptiste.
2: Alors, ce n'est pas non plus un étonnement ni quelque chose que l'on découvre, plutôt une confirmation malheureuse de ce que l'on sait déjà. Cette semaine, c'est l'IFREMER, l'Institut français de recherche pour l'exploitation de la mer, qui nous a fait savoir que les épisodes de chaleur très précoces qu'on a connus en France en mai et en juin dernier ont aussi eu un impact direct sur les eaux de surface. Ça a provoqué des canicules sous-marines avec des températures bien au-delà des normales, aussi bien d'ailleurs sur les littoraux de la Manche, que de l'Atlantique, que de la Méditerranée, donc l'ensemble du territoire hexagonal concerné par ces canicules. Ça a provoqué donc des canicules sous-marines et ça a fait craindre, nous dit et écrit l'IFREMER, évidemment une hécatombe invisible sous l'eau pour les jeunes poissons, pour les jeunes crustacés, et une hécatombe invisible notamment parce que ça concerne de jeunes crustacés qui se désintègrent très rapidement, donc très difficile aussi d'avoir précision qui a été impacté, quand et comment. Voilà.
1: Et oui, tout est lié. Quand il fait chaud à la surface, il fait chaud dans l'eau. Et en effet, c'est catastrophique pour la faune et la flore sous-marine.
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1: Zoé Moreau, votre média en ligne vert, s'est intéressée à une idée qui semble sortie d'un roman de science-fiction, construire des data centers en pleine mer.
4: Oui, à première vue, on pourrait croire à un scénario de film, et pourtant c'est bien le projet d'une start-up américaine, Pantalassa. C'est Etanit Belaïch, une pigiste de vert, qui l'a découvert. Il faut dire que les data centers sont devenus un vrai casse-tête. Ces immenses bâtiments remplis de serveurs consomment énormément d'électricité. Ils utilisent beaucoup d'eau pour se refroidir et grignotent chaque fois un peu plus de surface naturelle. Et avec l'essor de l'intelligence artificielle, il en faut toujours plus. Le problème, c'est que partout où l'on veut en construire, les oppositions se multiplient. Des habitants, des élus, des associations s'inquiètent pour les ressources en eau, pour leurs factures d'électricité qui augmentent ou pour l'artificialisation de leur sol. Alors certains se sont posé une question toute simple, et si on arrêtait de construire des data centers sur la terre ferme? C'est précisément l'idée de Pantalassa. Cette start-up américaine a imaginé des plateformes flottantes, installées au large des côtes avec des serveurs à bord. L'eau de mer refroidirait les machines et les vagues pourraient, selon l'entreprise, produire une partie de l'électricité et surtout plus besoin de trouver du foncier.
1: Alors ça ressemblerait à quoi ?
4: Alors pour l'instant, on n'a que des images de synthèse. On y voit des sortes de sucettes géantes longues d'environ 85 mètres qui, une fois dans l'eau, flotteraient à la surface un peu comme des bouées.
1: Alors dit comme ça, on se demande presque pourquoi personne n'y a pensé avant.
4: Oui, sauf que les bonnes idées sur le papier ne survivent pas toujours à la réalité. Premier problème, Pantalassa reste très mystérieuse. L'entreprise communique beaucoup sur sa vision, beaucoup moins sur les aspects techniques. Pour l'instant, on ne sait pas vraiment si son modèle est capable de fonctionner à grande échelle. Etanit Belaïch a essayé de les solliciter à plusieurs reprises, mais ses dirigeants n'ont jamais souhaité lui répondre. Et puis surtout, il y a la mer. Le sel accélère la corrosion. Les tempêtes peuvent compliquer l'exploitation et la maintenance devenir beaucoup plus compliquée. Quand un serveur tombe en panne dans un data center à Marseille ou à Lyon, on envoie un technicien. Quand il tombe en panne à 50 km au large, c'est toute une autre histoire. Mais il y a surtout un détail qui change complètement la perspective. Les plateformes imaginées par Pantalassa restent relativement petites et peu puissantes. Or, les nouveaux data centers dédiés à l'intelligence artificielle nécessitent aujourd'hui plusieurs centaines de mégawatts. Autrement dit, pour remplacer un seul de ces centres géants, il ne faudrait probablement pas une plateforme flottante, mais des centaines, voire des milliers.
1: Alors on pourrait se dire qu'au moins au milieu de l'océan, ça ne gêne personne.
4: C'est justement un réflexe qu'on a souvent. Imaginez l'océan comme un immense espace vide alors qu'il est déjà saturé d'usages avec les cargos, la pêche industrielle, les câbles sous-marins, etc. etc. Puis il y a un aspect auquel on pense rarement, c'est le bruit. Sous l'eau, le son voyage beaucoup plus loin que dans l'air et de très nombreuses espèces dépendent justement du son pour vivre. Les baleines communiquent grâce à lui, les dauphins s'en servent pour se repérer, pour chasser, pour éviter les obstacles. Chaque nouvelle infrastructure pose donc une question supplémentaire. Quel bruit produira-t-elle et quel impact aura-t-elle sur les écosystèmes marins?
1: Alors cette start-up Pantalassa dont vous parlez, elle sort d'où?
4: C'est aussi ce qui intrigue. Pantalassa vient de lever 140 millions de dollars pour financer ce projet et pourtant elle est quasiment inconnue du grand public. mais elle a déjà convaincu quelques-uns des investisseurs les plus influents de la Silicon Valley.

0: Parmi eux figurent John Doerr, l'un des premiers investisseurs de Google, mais surtout Peter Thiel, un très proche de Donald Trump. C'est aussi le cofondateur de PayPal et de Palantir. Palantir, vous savez, c'est cette entreprise qui fournit des outils d'analyse de données à l'ICE, la très meurtrière police de l'immigration américaine.
1: Alors, est-ce que nous sommes sûrs que ce projet va voir le jour, même si on n'en a pas franchement envie, après tout ce que vous nous dites?
0: Non, et c'est d'ailleurs intéressant parce que Pantalassa existe depuis 2016 et au départ, l'entreprise voulait utiliser ses plateformes pour produire de l'hydrogène en mer, donc rien à voir. Et ce n'est qu'il y a 2 ans qu'elle a complètement changé de stratégie pour se concentrer sur les data centers. On n'est donc pas à l'abri qu'elle opère un nouveau revirement, mais selon ses promesses, les premiers déploiements commerciaux pourraient intervenir dès 2027. Si ces plateformes voient le jour, elles ne répondront toutefois qu'à une partie du problème ou installer toujours plus de data centers. La question de savoir s'il faut aussi ralentir la croissance de nos besoins en calcul, elle, reste entière.
1: Merci Zoé Moreau. Simon Rosé, vous voulez réagir?
2: C'est bien, des bulles, bon, en l'occurrence des bulles IA, dans l'océan, c'est dans l'eau, c'est rigolo. Mais en vrai, si on met les data centers dans des endroits ou dans des déserts où il n'y a pas d'eau et ce qui augmente les conflits d'usage de cette eau, c'est que les data centers, ils ont besoin d'un environnement sec pour bien tourner. Donc déjà, les mettre sur l'océan, c'est vrai que ça pose des questions techniques et se pose aussi, certes, on peut avoir un peu d'électricité générée par force ou l'eau motrice, donc les vagues, effectivement, ça génère du mouvement, on peut en tirer un peu d'électricité, mais ça consomme énormément. Google, pour rappel, dans son dernier rapport environnemental qui est paru il y a 2 semaines, ils ont fait plus 40% de consommation d'électricité l'an dernier. Google tout seul consomme plus qu'un pays comme le Maroc ou le Nigeria. Ou que le Danemark, en termes d'électricité. Donc, bonjour les câbles qu'il va falloir tirer pour aller mettre ça en plein milieu de l'océan.
1: Ces plateformes ne seront jamais autonomes en énergie.
2: Non, mais bon, c'est encore... Je vais être méchant, mais c'est encore un moyen de lever des fonds, faire de l'argent sur du vent. C'est comme les data centers dans l'espace. Ça ne peut pas marcher. L'espace est un isolant. On dit on va les mettre dans l'espace pour les refroidir. Le vide spatial, c'est un isolant, ça n'évacue pas la chaleur. Donc oui, on lève des fonds, on draine des centaines de millions de dollars comme ça, mais bon, derrière, il faudra livrer, et là, ça va être une autre paire de manches.
1: Voilà, et on oublie la sobriété. Et voici les Marseillais Funky Family, Art de rue sur RFI. C'est un choix de Simon Rosé.

0: signée des Marseillais Funky Family sur RFI. Voici la chronique hip-hop. Si vous écoutez fidèlement C'est pas du vent, vous savez que hip-hop, c'est un réseau de vidéastes amateurs qui documentent la dégradation de l'environnement en recueillant les témoignages des personnes de leur entourage.
1: Aujourd'hui, direction Madagascar et plus précisément à Andavaoka, village de pêcheurs situé sur la côte sud-ouest de l'île. La petite pêche représente 60% de la production nationale. Elle contribue ainsi grandement à la sécurité alimentaire, étant donné qu'une partie importante de la production est destinée à la consommation locale. Mais les conditions de travail des pêcheurs se dégradent fortement depuis quelques années, notamment à cause de la surpêche. C'est le sujet de ce film hip-hop réalisé par Symphorien Niala Manirisoa, intitulé « Le rivage de la colère » et dont nous allons écouter un extrait.
2: Je m'appelle Jean Manirisoa. J'ai commencé à pêcher à l'âge de 12 ans avec mon père. Quand j'avais 12 ans, les ressources marines étaient abondantes. Nous pouvions pêcher tout ce dont nous avions besoin, sans inquiétude. Il n'y avait pas encore de pêcheurs commerciaux. Nos prises servaient à nourrir nos familles. Avec l'arrivée des pêcheurs commerciaux, le nombre de pêcheurs a fortement augmenté. Par conséquent, les ressources marines ont commencé à décliner et beaucoup d'espèces ont déjà disparu.
1: Bonjour Symphorien.
3: Bonjour.
1: Merci beaucoup d'être avec nous pour nous présenter votre film nommé au Grand Prix du concours Hip-Hop 2025. Vous avez d'ailleurs reçu le deuxième prix. Toutes nos félicitations. Comment avez-vous rencontré le témoin de votre film, ce pêcheur Jean Manirisoa?
3: Jean Manirisoa, c'est mon grand frère, mon demi-grand frère. Nous sommes du peuple Avezu qui vit avec l'océan, dépendant principalement des ressources marines.
1: Alors Jean, on le voit dans votre film, il semble assez nostalgique de ces jeunes années. C'est une époque qui n'existe plus malheureusement. Pouvez-vous nous expliquer, Symphorien, les nouvelles contraintes auxquelles les pêcheurs artisanaux sont confrontés depuis quelques années?
3: Aujourd'hui, les pêcheurs artisanaux font face à de nombreux défis. Les ressources marines sont moins abondantes qu'autrefois. C'est qu'ils obligent à aller plus loin maintenant et passer davantage du temps en mer. Et les revenus aussi sont diminués, moins stables. Et aussi l'effet du changement climatique rend également la condition difficile. Les mauvaises conditions météoriques sont de plus en plus fréquentes. Il y a trop de vent, il y a trop de vagues qui réduit le nombre des eaux où ils peuvent sortir à la pêche.
1: Alors à l'époque, les prises de pêche servaient uniquement à nourrir la communauté, mais les pêcheurs commerciaux sont de plus en plus nombreux et cette surpêche met en péril la sécurité alimentaire et à plus court terme l'avenir des pêcheurs et les moyens de subsistance des communautés locales.
3: Avec le développement de la pêche commerciale et l'augmentation de la pression sur la ressource marine, cette situation menace la sécurité alimentaire des communautés côtières. Si les ressources continuent à diminuer, les pêcheurs artisanaux auront de plus en plus de difficultés à vivre de leur métier aussi. Il est donc essentiel de promouvoir une gestion durable des ressources marines afin de préserver le stock de poissons et d'assurer un avenir aux générations futures.
1: Merci beaucoup Symphorien pour cet entretien. Merci beaucoup.
3: Merci beaucoup. Merci.
0: Et oui, merci Caroline, merci Gaëlle Flaugère qui anime la communauté hip-hop avec Max Ball de Planète Radio et les chercheurs de l'IRD, l'Institut de la Recherche pour le Développement. RFI émet en 17 langues et dans chaque langue, il y a un journaliste référent sur l'environnement et nous leur donnons la parole dans C'est pas du bon.
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8: Добрый день, вы слушаете подкасты Международного французского радио RFI.
0: Cet été, les vagues de chaleur successives qui frappent l'Europe avec une intensité et une durée jamais égalées sont extrêmement alarmantes. C'est l'accélération, évidemment, des conséquences du changement climatique. On le voit dans le monde entier. C'est une mise en garde qui vaut aussi pour des pays habitués aux températures élevées, comme le Brésil. Mais Lucia Musel, vous êtes journaliste à la rédaction brésilienne de RFI. Vous vouliez nous parler du fait que, aussi incroyable que cela puisse paraître, le sentiment d'urgence au Brésil n'est pas là.
8: Par rapport à la chaleur, non, en tout cas. Et c'est vraiment étonnant. J'ai pensé à ça ici. Ça fait 20 ans que je suis en France et je réalise à quel point on ne parle pas du tout de vagues de chaleur au Brésil. Les spécialistes indiquent que parce que le pays a ce climat tropical, ce phénomène est souvent sous-estimé et manque du coup de politiques publiques adaptées pour être affronté. Rappelons d'abord ce que c'est une vague de chaleur. Ce sont des épisodes d'au moins 5 jours où les températures dépassent de 5 degrés ou plus. Les valeurs moyennes enregistrées sur 30 ans dans chaque région. Les valeurs de chaleur, les vagues de chaleur ont toujours existé, mais elles deviennent plus fréquentes et plus intenses à cause des changements climatiques. Et au Brésil, et comme dans beaucoup de pays chauds, elles sont encore considérées comme normales pour un pays tropical, ont même plusieurs surnoms populaires. Petit été d'automne, petit été d'hiver. J'ai grandi avec ces expressions-là.
0: Donc oui, c'est vrai qu'on... sympathique.
8: Oui, exactement. Et pourtant, on parle peu des morts qu'elles provoquent, contrairement ici en Europe. J'ai évoqué ce sujet avec le coordinateur général des opérations et des modélisations du Centre national de surveillance et d'alerte aux catastrophes naturelles du Brésil, le climatologue Marcelo Selouk. Écoutons un extrait.
9: Dans les pays tropicaux comme le Brésil, une vague de chaleur signifie des températures très élevées et généralement une humidité très basse, ce qui représente des conditions nocives pour la santé. Dans tous les États brésiliens, du Rio Grande do Sul au Rio Grande do Norte, au cours des 40 ou 50 dernières années, le nombre de vagues de chaleur augmente systématiquement. Les plus dangereuses sont celles du printemps brésilien, en septembre, octobre et novembre, les mois typiques de la saison sèche lorsque l'humidité est très basse.
0: Alors le paradoxe, c'est que malgré cela, l'impact du phénomène sur les populations est encore peu étudié au Brésil. Lucia, pourquoi ?
8: Alors c'est précisément cette perception de c'est normal de vivre avec le chaud qui a longtemps orienté les recherches. Aujourd'hui, une étude inédite publiée par la Fondation Fiocruz de Santé publique et de l'Université de Bahia a mis en évidence cet impact. 120 000 personnes sont mortes des suites des températures élevées au cours des 20 dernières années. C'est énorme et c'est chiffre est probablement sous-estimé. Les personnes âgées sont loin devant les plus vulnérables, tant pour les hospitalisations que pour le risque de décès. Ensuite, les enfants et les femmes complètent les trois groupes prioritaires pour les politiques publiques lors des périodes prolongées des températures extrêmes. Mais à nouveau, et malgré l'urgence climatique, c'est quelque chose dont au quotidien, on n'entend pas vraiment parler dans la presse ni dans les rues quand une vague de chaleur touche une région du pays.
0: Alors au Brésil, il y a de la climatisation partout, hein, dans les grandes villes, mais l'adaptation des espaces urbains à la chaleur est loin d'être idéale.
8: Oui, les habitants des petites villes, qui constituent quand même la grande majorité des municipalités brésiliennes, ont une faible capacité d'adaptation à la chaleur et sont les plus exposés. Béatrice Oliveira, coordinatrice de cette recherche, m'a expliqué que même la conception de ce qui est beau doit être repensée. L'idée qu'une ville développée doit être bétonnée partout, les arbres retirés des espaces publics, etc. Ce travail d'adaptation est énorme et il va bien plus loin que la climatisation dans les supermarchés, les bâtiments publics, les commerces, etc. Je propose donc d'écouter Béatrice Oliveira, spécialiste de santé publique.
10: On normalise ce risque de décès lié à la chaleur parce que nous sommes un pays tropical. Donc il semblerait que nous y soyons habitués. Mais en réalité, le pays est très vaste avec des profils climatiques et des vulnérabilités totalement distincts. La mort ou l'hospitalisation due à la chaleur existe et elle n'est pas banale. Le point principal est de reconnaître cela comme un problème de santé publique. Nous devons penser des villes, qu'elles soient petites ou grandes, plus arborées, avoir des transports publics de qualité, climatisés et faire en sorte que les lieux où les personnes attendent les transports soient ombragés. Des villes où les habitations puissent être ventilées, puissent avoir de l'ombre, avec de nouveaux matériaux qui n'absorbent pas cette chaleur.
8: Il faut aussi se rappeler que cette condition climatique peut mener à la prolifération de feux de forêt avec des conséquences sur la qualité de l'air et donc de la santé. Aussi, la chaleur extrême affecte l'accès à l'eau, l'agriculture. Ses conséquences, et en termes de santé publique et d'approvisionnement, ne sont vraiment pas négligeables, y compris dans les pays habitués aux hautes températures.
0: Merci Lucia. Simon Rosé.
11: Oui, j'avais une question pour toi Lucia, j'espère que ça va pas être une colle, mais on a, pour le coup, tu disais qu'on n'en parlait pas dans les médias brésiliens. Il y a un chiffre dont on a beaucoup parlé en Europe il y a deux ans, c'est le plus de 60 degrés en température ressentie qui avait été enregistré à Rio.
8: À Rio, oui.
11: Pour le coup, ça, on avait parlé dans tous les journaux européens, je voulais savoir si une telle valeur aussi extrême au Brésil, il y avait eu un débit de prise de conscience, ou du moins si on en avait un peu parlé.
8: Oui, justement, Béatrice Olivier, elle m'en a parlé. En fait, à cette époque-là, il y avait le El Niño, le phénomène climatique qui a eu lieu en 2023-2024. Et là, on a eu justement cette sensation de 60 degrés. Et là, cette prise de conscience, elle débute. Mais encore une fois, les gens, à chaque fois, ils pensent que c'est normal. La plupart des gens autour de moi, là, j'ai parlé à des amis, la famille, les gens me demandaient « Ah non, mais 35 degrés, ça va. Les Européens, ils font toute une histoire à cause de 35 degrés, on a l'habitude. Mmh. Et c'est pas comme ça qu'on doit voir.
11: Juste pour rappel, pour les auditeurs aussi, qui peuvent peut-être s'étonner qu'on consacre autant de temps d'antenne sur les événements, les canicules, vagues de chaleur qu'il y a eu en Europe. Encore une fois, on est dans une zone tempérée qui n'est pas habituée à ça. En 4 ans, c'est 200 000 morts, les vagues de chaleur en Europe.
0: Oui, c'est vraiment loin d'être négligeable.
11: C'est l'écart par rapport à la normale qu'il faut regarder également.
0: Après, je pense que malheureusement, cet état d'esprit dont vous parliez au Brésil est partagé par de nombreux pays tropicaux habitués à la chaleur.
8: Je suis sûre, oui.
0: Alors, c'est vrai qu'en juin, il y a l'Organisation Météorologique Mondiale qui a publié un rapport, on en avait parlé sur RFI, qui recensait plus de 13 millions de personnes affectés par des phénomènes météorologiques extrêmes et plus de 3000 morts sur le continent africain. Mais en réalité, il est évident que ces chiffres sont clairement sous-estimés. Et je pense aussi, pour échanger souvent avec des personnes qui vivent sur le continent africain, qu'en dehors des scientifiques, je veux dire pour les habitants quotidiens, quand il fait chaud, c'est normal, c'est l'Afrique.
8: Oui.
0: Mais non, comme vous le disiez, une vague de chaleur, il y a une définition très claire. Et la chaleur, on la ressent de plus en plus et elle tue.
8: L'année dernière, on a fait avec Lucie Jambert un beau voyage en Amazonie, dans des villes vraiment éloignées. Et il y avait sur la place publique, il y avait aucun arbre. C'était choquant de voir parce qu'on était au milieu de l'Amazonie, une ville de 15 000 habitants. Mais pour eux, la grande place de la ville doit être vraiment bétonnée partout. Et là, qu'est-ce qu'ils font?
0: Oui, le modèle américain a fait beaucoup de mal à travers le monde. Allez, voici le Calédonien Marcus Gard, Fruit and Flower sur RFI.

0: C'était Fruit and Flower, un titre du Calédonien Marcus Gadd que vous pouvez retrouver comme beaucoup d'autres dans la playlist de RFI disponible sur vos plateformes préférées. Et bien tiens, c'est l'heure de la chronique de l'entrepreneur.
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0: Dans C'est pas du vent, nous démontrons régulièrement que l'agriculture est un métier d'avenir et je pense que le témoignage que vous allez entendre va vous convaincre. Bonjour Ruffin Mourda-Kinanga.
2: Bonjour chère madame.
0: Vous avez créé l'écoferme de Kamou qui est située à 25 km de Kinkala, c'est dans le sud du Congo-Brazzaville, et vous avez construit un modèle viable et pérenne sans aucune subvention et en valorisant les ressources locales. Alors ce modèle repose sur trois piliers économiques qui sont complémentaires et nous allons les décrire. Alors il y a tout d'abord la production agricole. Qu'est-ce que vous produisez dans cette ferme ?
2: Bon, pour aller à l'essentiel, quand nous parlons de la production agricole, donc nous sommes dans le maraîchage, donc tomates, poivrons, choux, etc. Nous sommes aussi dans les semences locales reproductibles et aussi dans l'élevage, donc élevage de poules pondeuses, des ovins, les caprins. Et surtout, nous sommes dans la valorisation de nos ressources locales, que ce soit en alimentation animale, que ce soit en biens entrants. Quand je parle des biens entrants, donc les biofertilisants, les biopesticides et les bioinsecticides. Voilà.
0: Et alors, je le disais, vous avez trois piliers économiques dans votre ferme. Il y a aussi les services agricoles. Vous louez et vous vendez de la petite mécanisation.
2: Au Congo, nous sommes parmi les pays les plus urbanisés de l'Afrique. Donc aujourd'hui, nous avons un grand problème de main-d'œuvre au milieu rural. Et pour diminuer le travail, et comme vous le savez très bien, les travaux champêtres et tout, ce sont souvent les femmes qui les font. C'est eux qui sont souvent à la tête. Pour essayer de diminuer le travail de la femme, c'est là où nous sommes lancés à la location de la petite mécanisation agricole à petite échelle. Par exemple, les motoculteurs, les broyeurs végétaux pour produire les biofertilisants.
0: Et vous faites aussi de la formation.
2: Nous, notre but, je crois que nous sommes parmi les entreprises agricoles congolaises qui est basée en milieu rural. Donc, on vit en milieu rural. Chez nous, notre milieu rural, c'est souvent c'est les coopératives, les associations des lois de 1901. Mais c'est difficile d'avoir une entreprise agricole qui est basée en milieu rural. Pourquoi ? Parce que nous voulons créer un peu le modèle de réussite dans les domaines agricoles. Avant de s'engager dans l'agriculture, il faut vraiment de la formation. Parce que dans l'agriculture, il faut vendre avant de produire. Surtout que nous avons un marché où le pouvoir d'achat est très faible et nous ne sommes pas un pays très peupleux. Donc, la production, c'est plus facile, mais c'est plus le marché qui est difficile. Mais les gens croient que c'est peut-être la production qui est difficile. Non, vous pouvez produire, mais il faut le marché. Donc, c'est pourquoi nous formons toujours des jeunes agriculteurs avant de se lancer dans les projets agricoles.
0: Et est-ce que vous avez beaucoup de demandes?
2: Oui, nous avons beaucoup de demandes. Il y a même des gens qui viennent de l'étranger. Hein. Il y a beaucoup de Rwandais qui nous font de la demande. Il y a même des expatriés qui viennent de l'Occident qui veulent venir se familiariser avec l'agriculture familiale africaine.
0: Et Ruffin Mourda-Kinanga, quelles sont vos perspectives avec l'écoferme de Kamou ?
2: Le rêve de l'écoferme de Kamou, c'est de créer des modèles de réussite agricole. Parce que dans notre pays, si vous posez une question que moi je peux appeler une question malheureuse à un jeune, qu'est-ce que vous voulez faire dans la vie pour avoir peut-être des moyens pour vous occuper de la famille? Ce jeune-là va te parler ou de la fonction publique ou de la politique. Je crois qu'ils se disent que c'est là où il y a plus d'argent. Donc nous, notre but, c'est de dire qu'écoutez, en dehors de la politique, en dehors de la fonction publique avec l'agriculture, nous pouvons avoir des moyens pour s'occuper de la famille. Voilà, c'est pourquoi moi-même je suis installé en milieu rural. Pour dire aux jeunes, voilà, moi je vis en milieu rural, j'ai quand même une petite voiture, j'ai quand même un peu de solaire chez moi et tout ça. Vous aussi, vous pouvez en avoir. Il suffit seulement de bosser. Donc nous, pour revenir à votre question, nous, notre rêve, c'est de créer des modèles de réussite de jeunes vivant en milieu rural.
0: Voilà. Eh bien, écoutez, le message est passé. Merci beaucoup, Ruffin Mourda-Kinanga, d'avoir répondu à nos questions.
2: C'est moi qui vous remercie infiniment, chère madame.
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0: Et l'actualité en France cette semaine est marquée par l'incendie d'ampleur qui ravage la célèbre forêt de Fontainebleau au sud-est de Paris. 800 pompiers sont mobilisés, vous en avez entendu parler sur l'antenne, épaulés d'avions bombardiers, d'eau pour tenter d'éteindre cet incendie. Baptiste Coulon, vous étiez hier dans la forêt de Fontainebleau pour RFI. Le feu est toujours actif en ce moment, mais il a été fixé hier soir, hein, ça c'était une bonne nouvelle, il a été fixé par les pompiers.
3: Oui, fixé et maîtrisé, c'est en effet la bonne nouvelle parce que cet incendie, il a ravagé plus de 2000 hectares de cette forêt. 2000 hectares, pour bien se figurer, c'est 8% de la superficie totale de cette forêt de Fontainebleau, donc c'est colossal. Forêt emblématique à plus d'un titre, parce que c'est une forêt chargée d'histoire qui a inspiré beaucoup d'écrivains, beaucoup de peintres. Forêt que l'on rattache assez régulièrement à son château, qui a été un lieu de résidence des rois de France, notamment du Moyen-Âge jusqu'au 19e siècle. Mais surtout, cette forêt, c'est le poumon vert de l'Île-de-France. 25 000 hectares, une biodiversité exceptionnelle, plus de 5 000 espèces de végétaux, 6 000 espèces d'animaux, une forêt classée, protégée. Certains arbres, je lisais là avant de venir, certains arbres, certaines parties du domaine n'ont pas été coupées depuis le Moyen-Âge. Donc il y avait des arbres de 600, 700 ans qui étaient là. Donc c'est aussi ce patrimoine-là qui a brûlé dans cet incendie, dont l'origine humaine et criminelle semble faire de moins en moins de doute. Il y a plusieurs personnes en garde à vue, dont un pompier volontaire de 19 ans qui a reconnu avoir mis le feu à la forêt.
0: Alors un tel incendie au nord de la France, c'est quand même exceptionnel.
3: Oui, parce que jusqu'alors, des incendies d'une telle ampleur, on est plutôt habitué à en voir au sud de la France, du côté de Bordeaux, de Marseille, dans les Bouches-du-Rhône, de la région lyonnaise, le Midi, hein, de façon plus générale. Ce que montre finalement cet épisode, c'est peut-être aussi la raison pour laquelle il nous sidère autant, c'est que avec le réchauffement climatique, finalement plus aucune région de France n'est épargnée par ce type d'incendie d'ampleur. Quand j'étais à Fontainebleau hier, moi, il y a quelque chose qui m'a marqué. J'étais au poste de commandement des pompiers et j'ai vu à un moment donné un groupe de 5 pompiers de Marseille. Il y a des pompiers de Marseille qui sont venus épauler leurs collègues de Seine-et-Marne. Ce qui
0: étonne. Donc le sud de la France vient aider le nord. D'habitude, c'est l'inverse.
3: C'est le balai inverse qu'on observe d'habitude. C'est plutôt des pompiers du nord de la France ou de la région parisienne qui descendent pour aller épauler leurs collègues du sud. Là, c'est totalement l'inverse. Inédit aussi de voir des Canadair, donc des avions bombardiers d'eau, monter aussi haut en France pour éteindre un incendie, en l'occurrence là, donc en région parisienne. Après, voilà, il faut savoir que ces pompiers, y compris les pompiers du nord, ceux de la France, sont de plus en plus entraînés à ce genre de situation. Ça fait 4-5 ans, on me disait hier, là, le chef de la communication des pompiers de Seine-et-Marne me disait que ça faisait 4-5 ans à peu près que ces pompiers-là étaient formés par leurs collègues du Sud à traiter ce type d'incendie, notamment les méga-feux.
0: Alors, lorsque l'on regarde les images sur les réseaux sociaux, hein, y en a beaucoup qui sont des vues aériennes. Vous étiez sur place, hein, les pieds sur la terre ferme. Qu'est-ce que vous avez vu en arrivant?
3: Ce qui sidère d'abord, c'est de voir l'incendie avant même d'arriver sur place. C'est-à-dire qu'on le voit à 15-20 km, on voit le panache de fumée quand on est encore sur l'autoroute, en fait. Et donc, ça vous donne tout de suite une idée de l'ampleur du sinistre qui est en cours. Après, il y a l'odeur de brûlé qui vous atteint assez rapidement, qui vous irrite les yeux, qui vous prend à la gorge. Alors, moi, j'ai porté un masque toute la journée, c'était quasiment nécessaire, qui imprègne aussi vos habits, et pendant très longtemps. Et puis, il y a ce brouillard, ça crée un brouillard, alors pas un brouillard d'hiver, mais un brouillard de fumée qui vous enveloppe, qui vous oppresse. Ce qui m'a marqué aussi, moi, c'est en arrivant dans les trois villages qui étaient les trois villages les plus menacés, c'est le silence, parce que ces villages avaient été tout en partie évacués de leurs habitants. Et c'est, voilà, moi, c'est le silence qui m'a marqué. Le silence aussi quand je suis passé au-dessus de l'autoroute A6, qui est la grande autoroute qui part vers le sud et qui est fermée du fait de cet incendie. Donc c'est une 2x4 voies qui est complètement fermée sur plusieurs dizaines de kilomètres. Donc c'est aussi impressionnant. Et puis à cette atmosphère déjà assez apocalyptique, disons, il y a aussi les dégâts visibles de l'incendie que j'ai pu constater en circulant en voiture. De chaque côté, c'est, voilà, 4-5 centimètres de cendres. Et cette couleur blanche-grise qui a complètement remplacé le vert, le marron de la végétation qu'on devrait voir normalement à cette saison dans la forêt de Fontainebleau.
0: Alors, que vous a raconté les habitants que vous avez rencontrés?
3: Alors, tous nous parlent de la tâche qu'ils ont avec cette forêt. Et d'ailleurs, quand ils nous en parlent, ils convoquent assez spontanément des souvenirs d'enfance. Beaucoup nous ont évoqué cela. Ce qui est revenu aussi beaucoup dans la bouche des habitants que j'ai interrogés hier, c'est le côté... On ne s'imaginait pas que ça arriverait chez nous. On ne s'imaginait pas que les conséquences du changement climatique allaient frapper aussi rapidement à nos portes, clairement. Et puis le côté aussi, c'est sur le long terme, dans les prochains jours, dans les prochaines semaines seulement, qu'on va vraiment se rendre compte des conséquences de cet incendie. Et quand ce sera le cas, il faudra se serrer les coudes. Parce que là, aujourd'hui, il y a une chaîne de solidarité assez forte qui est organisée. Il y a la Croix-Rouge qui est présente pour venir en aide aux sinistrés. Mais dans 2 ou 3 semaines, ce sera sans doute plus le cas. Et c'est là qu'il faudra être fort. C'est ce que me disait une habitante hier. Se serrer les coudes, sans doute réorganiser aussi des temps de parole, peut-être entre habitants, pour parler de ce qu'on a vécu. Parce que sans doute, me disait encore cette habitante, qu'il y a des gens qui sont très traumatisés et peut-être plus traumatisés encore que des habitants du sud de la France qui, eux, ont peut-être plus l'habitude, malheureusement, de connaître ce type de sinistre.
0: Alors d'ailleurs, cet incendie intervient très tôt dans l'année, hein, alors que la saison s'annonce, si on peut parler comme ça, la saison d'incendie s'annonce exceptionnelle.
3: Oui, on est le 15 juillet et le 15 juillet, il y a déjà plus de 32 000 hectares de végétation qui ont brûlé sur l'ensemble du territoire en France. C'est déjà plus que ce qui avait brûlé sur l'ensemble de l'année dernière. Donc ça donne déjà une idée du caractère exceptionnel de cette saison des feux qui nous concerne donc cette année. Donc voilà, saison des feux qui n'est pas terminée et qui pourrait malheureusement se poursuivre si les températures restent aussi élevées que celles que nous connaissons aujourd'hui.
0: Merci Baptiste Coulon pour toutes ces précisions. Simon Rosé, je me tourne vers vous. Si on prend du recul, est-ce qu'il y a aussi plus d'incendies à l'échelle de la planète?
4: En fait, en travaillant sur le sujet, je me suis rendu compte que c'est dur de vous répondre. Ça dépend déjà de ce qu'on mesure. Il faut faire le distinguo entre feu de forêt, feu de champ, feu de broussailles. Tous les pays ne mesurent pas de la même façon. Donc en fait, c'est pas si simple que ça. Cependant, on peut utiliser un moyen détourné, c'est de compter combien de carbone est émis dans l'atmosphère à la suite d'incendies. Car on le rappelle, un végétal qui part en fumée, il relâche le dioxyde de carbone, le carbone qu'il stockait, ce qui participe d'ailleurs à amplifier le réchauffement climatique. Et ça, on peut le regarder assez finement et on peut voir assez finement la source avec des satellites. Et ce qu'on voit, c'est que contrairement à ce qu'on pourrait penser, depuis une vingtaine d'années, ça baisse en intensité et ça baisse même plutôt bien, malgré quelques années exceptionnelles en termes d'intensité qui vont sortir du lot, comme 2023-2015. Sans surprise, ça correspond avec les années El Niño également. Mais attention avant de crier à la bonne nouvelle, car ça, c'est une moyenne mondiale, ce qui masque de nombreux phénomènes et ce qui empêche de voir les régions où ça augmente.
0: Alors les régions où ça augmente, j'imagine que c'est Europe, Amérique du Nord et surtout Canada.
4: Oui, c'est ça le Canada. Hein, c'est l'un des pays les plus boisés, si ce n'est le plus boisé au monde, qui affronte depuis 3 ans des saisons de feu d'une intensité et d'une ampleur exceptionnelle. En Europe, c'était principalement sur le pourtour méditerranéen. Baptiste vient d'en parler, mais de plus en plus au nord, comme on le voit avec l'incendie Fontainebleau. Ça brûle en ce moment dans la région de Manchester au Royaume-Uni, en Écosse. Ça brûle également. Il y a eu des feux en Finlande l'an dernier. Donc ça, c'est la nouveauté qui est notamment amplifiée par les conséquences du changement climatique. Il y a une grande variabilité d'une année à l'autre en Europe, mais en tendance, ça augmente donc depuis quelques années, après des décennies où ça avait bien baissé. Notamment, il y avait beaucoup d'efforts qui avaient été faits au début des années 90 en termes de prévention, en termes de lutte contre les incendies qui portaient leurs fruits. Et là, ça repart à la hausse depuis quelques années. Et ailleurs dans le monde, l'Amérique du Sud, l'Amazonie, c'est grosso modo stable, mais encore une fois, il y a une grande variabilité annuelle avec une année terrible en 2024, hein, où ça avait été quasiment le double de la superficie brûlée par rapport à la moyenne. Et c'est stable aussi en Asie, en Australie. Pareil, en Australie, il y a eu un énorme incendie de l'été noir de 2019-2020.
0: Ouais, on s'en rappelle.
4: Donc si on met à part ces événements vraiment extrêmes, en moyenne, sur 20-30 ans, c'est plutôt stable. En Arctique également, il y a des grands feux en Sibérie. L'an dernier, au printemps, il y avait eu des énormes feux en Russie, au nord de la Russie, dans la toundra arctique. Mais pareil, encore une fois, en dehors de cette variabilité naturelle, c'est plutôt stable.
0: Donc, soit en haut, soit stable partout, mais pourtant à l'échelle de la planète, ça diminue, c'est ce que vous nous dites. Il ne reste donc que le seul continent dont vous n'avez pas parlé, l'Afrique.
4: Mais oui, car c'est peu connu, on en parle moins que les feux en Amazonie, mais sur la planète, c'est bien l'Afrique qui brûle le plus. Cathy Clairbeau, elle est directrice de recherche au CNRS et travaille sur le suivi de la composition de l'atmosphère, donc justement pour voir ce carbone relâché grâce aux données d'un satellite européen.
5: Il n'y a pas de jour de l'année où j'ai pas des incendies en Afrique, hein, donc c'est en permanence. C'est toujours un peu bizarre pour nous d'ailleurs, parce que quand il y a des incendies importants quelque part en été, on en parle beaucoup. Par exemple, les feux en Californie, ou bien il y a eu à Los Angeles il y a pas longtemps qui détruisent des maisons. Mais en fait, vu du satellite, les feux les plus importants, ce sont de loin les feux qui se produisent en permanence en Afrique et en Amazonie à certaines périodes.
4: L'Afrique à elle seule, c'est 70% des feux de forêt de la planète chaque année. Donc en fait, la moindre variation de superficie brûlée, ça a de grosses conséquences sur cette moyenne mondiale.
0: Ils sont des feux essentiellement, j'imagine, issus de l'agriculture sur brûlis.
4: Oui, bah, j'allais y venir justement.
0: Ah, d'accord. Pardon,
4: merci de suivre mon petit
0: conducteur. Donc, puisqu'elle baisse, on peut en déduire que c'est l'Afrique qui tire cette moyenne vers le bas. Il y a donc de moins en moins d'incendies.
4: En Afrique, ouais, bah, c'est comme toujours un peu plus compliqué que ça. Je reviens à ma remarque de tout à l'heure, faire le distinguo sur qu'est-ce qui brûle, de la forêt, de la savane, de la brousse. Par exemple, on observe depuis 20 ans une forte diminution des feux de savane, justement, en Afrique. En revanche, en forêt, notamment sur le bassin du Congo, donc Afrique de l'Ouest, Afrique centrale, sur ce même pas de temps, en 20 ans, bah, ça repart grandement à la hausse. Mais comparé à d'autres régions, et c'est là où j'en viens à votre remarque, Anne-Cécile, hein, ces incendies de forêt en Afrique, ils ont une particularité, c'est qu'ils sont volontaires, ils sont maîtrisés et ils sont sur de petites surfaces.
0: Et c'est donc la culture sur brûlis. Oui,
4: voilà, la pratique traditionnelle. Et si on ne l'a pratiqué que sur des zones qui étaient déjà déboisées en termes de strict de bilan carbone, ce serait neutre. Le problème, c'est qu'on va brûler de plus en plus de forêts pour défricher et ensuite cultiver. Et une forêt disparue, ou du moins grignotée, c'est du puits, c'est du stockage de carbone en moins. Et depuis peu, d'ailleurs, pas seulement à cause de cela, mais notamment en partie à cause de ces incendies, l'Afrique émet plus de dioxyde de carbone qu'elle n'en absorbe. L'Afrique n'est plus un puits carbone à l'échelle mondiale. Et c'est ce qu'on disait tout à l'heure, ça cause plus de sécheresse, ça cause plus de vagues de chaleur partout dans le monde, car ça amplifie le réchauffement climatique. Même si les émissions liées aux feux de forêt, elles sont importantes, mais elles restent quand même très loin de celles liées aux activités humaines, et notamment l'utilisation des énergies fossiles, le gaz, le pétrole et le charbon un peu partout sur la planète.
0: Lucien Musel, je vois que vous écoutez très attentivement Simon. Vous avez souvent travaillé sur l'Amazonie, puisque vous travaillez à la rédaction brésilienne de RFI. Quand on était à la COP avec Jeanne Richard, nous avons eu l'opportunité de survoler cette forêt incroyable. On voyait aussi beaucoup de départs de feu. On parlait de l'agriculture sur brûlis en Afrique, mais c'est encore aussi très pratiqué en Amazonie.
6: Oui, tout à fait, tout à fait. Et aussi, c'est un phénomène qui, encore une fois, cette année, risque de s'empirer beaucoup à cause de El Niño. Là, les craintes sont extrêmement fortes des climatologues, des spécialistes qui abordent ces sujets. C'est qu'avec la sécheresse, si on commence à faire des feux de forêt pour l'agriculture, ça risque de perdre en fait le contrôle et fort probablement l'année prochaine on aura des records de feux en Amazonie cette année encore, malheureusement.
0: Simon.
4: Et puis il faut pas toujours mettre ça un peu dans le grand angle. Une forêt, c'est une génératrice de pluie, donc la forêt qui disparaît, c'est de la pluie en moins. Localement, on le voit beaucoup sur l'ancienne Mata Atlantica au Brésil, sur la côte est du Brésil, et du coup c'est un phénomène qui s'auto-entretient, et c'est pour ça qu'on parle de phénomène de savanisation des fois de forêt une fois qu'un certain seuil est passé.
0: Merci Zoé Moreau d'être venue dans C'est pas du vent. Les auditeurs peuvent vous lire sur vert.eco. Et merci aux journalistes de RFI, Baptiste Coulon, Lucien Musel et Simon Rosé.
3: Merci.
0: Juste
3: merci.
0: Après le journal, dans Sur le pont des arts, Nathalie Amar recevra, eh bien écoutez, je n'ai pas pu discuter avec Amélie, avec Nathalie avant, mais vous verrez, ça va être une émission formidable comme d'habitude. Restez sur RFI. Merci à François Porcheron et à Caroline Filliette. Prenez soin de vous, des vôtres et du monde. Dans un instant, ce sera le journal sur RFI.
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11: 17 Uhr mit Eva Irion. Bundesfamilienministerin Prien treibt die Kürzungspläne beim Unterhaltsvorschuss für Alleinerziehende weiter voran. Noch in diesem Monat solle der Gesetzentwurf ins Kabinett, sagte sie dem ARD-Hauptstadtstudio. Die CDU-Politikerin verwies in dem Interview auf stark gestiegene Kosten und die Finanznot vieler Kommunen. Allein für den Bund rechne sie mit Einsparungen von rund 245 Millionen Euro. Nach ihren Plänen soll der Unterhaltsvorschuss Vorschuss nur noch bis zum 16. statt bis zum 18. Geburtstag gezahlt werden. SPD-Generalsekretär Klüssendorf forderte die Ministerin auf, den Vorschlag zurückzunehmen. Bundeskanzler Merz hat die Kürzungspläne beim Unterhaltsvorschuss ebenfalls verteidigt. In seiner Sommerpressekonferenz sagte er, er sehe Entwicklungen, die finanziell nicht weiter getragen werden könnten. Außerdem kündigte Merz bei dem Pressetermin weitere Reformen an. Aus Berlin berichtet Dagmar Pepping.
12: Eine Reform der Pflegeversicherung ist für den Herbst geplant. Genau wie ein Gesetzentwurf für flexiblere Arbeitszeiten. Bei allen Reformen gehe es der Regierung um die Wettbewerbsfähigkeit der deutschen Wirtschaft, betont Merz. Mit Blick auf die drei Landtagswahlen im September sagte der Kanzler und CDU-Vorsitzende, er sei zuversichtlich, dass Mehrheiten für die AfD verhindert werden können. Er werde alles tun, was in seiner Kraft stehe, um zu verhindern, dass diese Partei in Regierungsverantwortung komme, so Merz. Die schlechten Umfragewerte für ihn, die Koalition, Union und SPD, beschäftigen ihn, gab der Kanzler zu. Ob er auch für eine zweite Amtszeit zur Verfügung steht, ließ der 70-Jährige auf der traditionellen Sommerpressekonferenz des Kanzlers offen.
11: Die Bundesregierung hat weitere Schritte zum Bürokratieabbau auf den Weg gebracht. Die Gesetzentwürfe des Kabinetts sehen unter anderem vor, dass eine Reihe von Dokumentationspflichten für Firmen wegfallen. In Arztpraxen soll die elektronische Überweisung eingeführt werden. Für Elektrofahrzeuge soll keine grüne Umweltplakette mehr nötig sein. Der Anteil erneuerbarer Energien an der Strom- und Wärmeproduktion sowie im Verkehr in Deutschland ist im ersten Halbjahr kräftig gewachsen. Laut Umweltbundesamt kam beim Strom 57% aus erneuerbaren Energien, also 6% mehr als im ersten Halbjahr vergangenen Jahres. Gründe dafür sind mehr Wind, viele neue Photovoltaikanlagen und Wärmepumpen. Weil außerdem mehr E-Autos auf den Straßen unterwegs waren, haben die Erneuerbaren im Verkehr sogar um 13% zugelegt, ein neuer Höchstwert. Die Staatsanwaltschaft Dessau-Roßlau hat Ermittlungen gegen den Kabarettisten Uwe Steimle eingeleitet. Das hat eine Sprecherin der Staatsanwaltschaft gesagt und damit Informationen des Spiegels bestätigt. Dabei gehe es um die Störung des öffentlichen Friedens durch Androhung von Straftaten. Steimle hatte sich während einer AfD-Veranstaltung in Dessau-Roßlau abfällig über Kanzler Merz und Altkanzlerin Merkel geäußert. Unter anderem sagte er wörtlich: Wenn ich Friedrich Merz sehe, frage ich mich manchmal, wo ist eigentlich Stauffenberg, wenn man ihn mal wirklich braucht? Der war vor allem bekannt geworden für das gescheiterte Bombenattentat auf Adolf Hitler 1944. Die Nutzung von Social-Media-Plattformen ist für Jugendliche in Deutschland eine der wichtigsten Freizeitbeschäftigungen geworden. Aber bei Offline-Aktivitäten fühlen sie sich wohler. Das hat die Gym-Plus-Studie 2026 ergeben. Aktivitäten wie Treffen mit Freunden oder Mannschaftssportarten brächten ihnen mehr Zufriedenheit. Knapp die Hälfte der Befragten gab sogar an, sie würden die Generationen beneiden, die ohne Social-Media aufgewachsen seien. Künstliche Intelligenz hilft Betrügern, ihre Maschen immer glaubwürdiger zu machen. Das Landeskriminalamt und die Verbraucherzentrale Rheinland-Pfalz warnen, dass KI zum Beispiel beim Enkeltrick die Stimme des Enkels beim Anruf täuschend echt nachmachen kann. Deepfakes von Prominenten werben für Produkte oder Geldanlagen und wirken so sehr seriös. Die Experten raten, sich nicht unter Druck setzen zu lassen, keine sensiblen Daten zu verraten und kein Geld zu überweisen. SWR-Nachrichten, Redaktion Petra Muhr. Das Wetter für Baden-Württemberg und Rheinland-Pfalz. Ein Gewittertief über Frankreich und ein Hoch über der Nordsee bestimmen das Wetter. Die Vorhersage: Ab dem Abend örtlich schwere Gewitter, in der Nacht weitere Regengüsse und Gewitter, sonst meist trocken bei Tiefstwerten von 19 bis 13 Grad. Morgen im Laufe des Nachmittags örtlich wieder kräftige Gewitter, maximal 26 bis 33 Grad. Und die Aussichten: am Freitag kräftige Schauer und Gewitter, teils Unwetter durch Starkregen, Hagel und Sturmböen. 17.05 Uhr.
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14: Im Studio Christian Rönspieß. Guten Tag. Kanzler Merz verabschiedet sich und das politische Berlin mit der Sommerpressekonferenz in den Urlaub. Wir berichten gleich über die Themen, die die PK bestimmt haben. Hochproblematisch, so schätzt der Landesrechnungshof Baden-Württemberg die Haushaltsführung der Landesmedienanstalt ein. Wir klären die Vorwürfe und die Konsequenzen. Und Nivis, so heißt das neue Online-Portal zu Trockenheit und Niedrigwasser. Ein Hydrologe der Bundesanstalt für Gewässerkunde erklärt das System und wie man den Problemen durch zunehmende Trockenheit begegnen könnte. Der Bundestag ist seit Ende letzter Woche in der parlamentarischen Sommerpause. Wenn keine aktuelle Notwendigkeit entsteht, ist die nächste Sitzungswoche im September. Aber den offiziellen Startschuss für die Urlaubszeit des politischen Berlins gibt in der Regel der Regierungschef oder die Regierungschefin mit der sogenannten Sommerpressekonferenz. Bundeskanzler Merz hat das heute getan und da ging es um einen Blick zurück und nach vorne. Aus Berlin berichtet Sabine Henkel.
15: Gleich zu Beginn bei der Begrüßung durch den Gastgeber erfährt Friedrich Merz einen Motivationsschub.
16: Das ist jetzt der 17. Besuch bei uns. Ich muss allerdings hinzufügen, Frau Merkel war 46 Mal seitdem da.
15: Was nicht ist, kann ja noch werden. Oder nicht? Merz ist immerhin schon 70. Will er das überhaupt weitermachen? Dazu später mehr. Der Kanzler referiert erstmal das, was seine Regierung in den letzten Wochen hingelegt hat. Er klingt dabei wie der Notar der Republik. Wenig Werf, wenig Pathos. Authentisch, könnte man auch sagen. Und würde jemand aus einem sehr langen Schlaf erwachen und zum ersten Mal von dieser Regierung hören, müsste er denken, alle Achtung. Dann geht es in die Fragerunde. Alles ist erlaubt. Zum Beispiel die Frage nach dem schwächsten Moment in Merz Kanzlerschaft.
17: Darüber müsste ich länger nachdenken.
15: War der schwächste Moment ein diplomatisches Missgeschick, ein verbaler Ausrutscher oder schlicht die abgehobene Hutwahl für die Loge in Wimbledon, über die jetzt im Netz gespottet wird? Merz behält es für sich oder aber er hat tatsächlich noch nie über den schwachen Moment nachgedacht.
17: Ich bin ein lernfähiges System und lerne jeden Tag dazu.
15: Das lernfähige System lernt in dieser Fragerunde, was Hauptstadtjournalistinnen wirklich interessiert. Zufriedenstellen dürfte Merz, dass keiner über den Zustand der Koalition reden will. Und tatsächlich ist es ruhig geworden. Schwarz-Rot hat in den Arbeitsmodus geschaltet und sich in den Sommer der Reformen begeben. Schließlich stehen im Herbst Landtagswahlen im Osten an und die AfD will an die Macht. Ein Graus für Merz.
17: Und deswegen werde ich alles tun, um das zu verhindern. Alles, was in meiner Kraft steht, tun, um das zu verhindern.
15: Sätze wie diese ziehen sich durch die 90-minütige Fragerunde. Merz wirkt glaubwürdig. Mit der AfD niemals, betont er, wie schon so oft. Was er denn AfD-Wählern sagen will, um sie von seiner Politik zu überzeugen?
17: Schaut genau hin, lasst euch nicht von Social-Media-Aktivitäten, egal wo sie stattfinden, allein informieren, sondern guckt hin, was die Bundesregierung versucht, auf den Weg zu bringen.
15: Merz wird nach Sachsen-Anhalt fahren, nach Mecklenburg-Vorpommern und auch in Berlin Wahlkampf machen. Es geht auch um seine Zukunft, seine Autorität als Parteivorsitzender. Keine Zusammenarbeit mit der AfD. Nicht alle in der CDU sehen das so wie er. Eine brenzlige Lage. Und dann sind da ja auch die Umfragewerte, alles andere als berauschend. Manch einer hätte schlaflose Nächte, nicht Friedrich Merz.
17: Ich empfinde diese demoskopische Lage, wenn Sie so wollen, eher als Ansporn, die Arbeit fortzusetzen, gut zu machen, richtig zu machen. Und das ist etwas, was mich beschwert und an dem wir auch gemeinsam arbeiten.
15: Und dann kommt sie, die Frage nach seinen persönlichen Zielen. Will er nochmal antreten bei der nächsten Bundestagswahl? Merz bleibt die Antwort schuldig. Der Zeitpunkt für diese Entscheidung ist nicht da, sagt er.
17: Der Zeitpunkt ist jedenfalls jetzt nicht da. Ich konzentriere mich auf die Arbeit, die wir in der Koalition leisten müssen und die absorbiert mich wirklich vollständig.
15: Noch 29 Mal Bundespressekonferenz bis Merkel.
14: Der Bericht über die Sommerpressekonferenz des Kanzlers von Sabine Henkel. Nicht mehr jeder Wasserkocher und nicht mehr jedes Handy-Ladekabel muss in Unternehmen in Zukunft nach Arbeitsschutzrichtlinien überprüft werden. Das soll eine konkrete Auswirkung des Entlastungspakets Bürokratieabbau sein. So hat es Bundesarbeitsministerin Baas heute angekündigt. Nach der Sitzung des sogenannten Entlastungskabinetts. Die Beschlüsse sollen etwa 600 Millionen Euro Entlastung pro Jahr für die Unternehmen bringen und vieles stressfreier machen. Hauptstadtkorrespondent Benjamin Großkopf beginnt seinen Bericht zum Entlastungspaket Bürokratieabbau mit einem weiteren Beispiel.
18: Etwa 200 Lkw fahren für Spediteur Horst Kottmeier aus Bad Oeynhausen in Nordrhein-Westfalen. Das liegt etwa 30 Kilometer entfernt von der Grenze zu Niedersachsen.
19: Ja, wir haben einen Kunden, der ist von hier aus 40 Kilometer, also 10 Kilometer in Niedersachsen. Der produziert Lebensmittel, der braucht von uns alle 4-5 Stunden Lkw mit Verpackungen. Und den interessiert nicht, ob in Nordrhein-Westfalen Feiertag ist oder nicht. Also müssen wir uns irgendwie was überlegen, wie wir es an diesen verrückten Tagen im Jahr hinkriegen.
18: Mit diesen verrückten Tagen meint Kottmeier sogenannte bundesuneinheitliche Feiertage. Feiertag gleich Lkw-Fahrverbot, wodurch in Nordrhein-Westfalen beispielsweise an Frohen Leichnam nicht gefahren werden darf. In Niedersachsen ist das kein Feiertag, es wird normal gearbeitet.
19: Ich glaube, wir bohren, solange ich in der Spedition tätig bin. Das sind 46 Jahre. Seitdem nervt uns dieses Thema, wirklich.
18: Zwischen Spedition Bad Oeynhausen und Ministerium für Digitales und Staatsmodernisierung Berlin liegen genau 463 Kilometer. Und immer die A2 entlang in die Hauptstadt dürfte Horst Kottmeier heute geguckt haben. Das Generve von 46 Jahren bald vorbei.
20: Wir nehmen deutlich an Tempo auf,
18: sagt in Berlin Minister Carsten Wildberger, dessen Aufgabe es ist, das Land digitaler und moderner zu machen. Heute hat er wieder vorgelegt, zweites sogenanntes Entlastungskabinett der Bundesregierung. Beschlüsse wie zum Beispiel der, dass es an diesen verrückten bundesuneinheitlichen Feiertagen kein Lkw-Fahrverbot mehr geben soll.
20: Weitreichende Maßnahmen, um den Alltag der Menschen in Deutschland und den Alltag für die Unternehmerinnen und Unternehmer in diesem Land einfacher zu machen.
18: Ein ganzes, oft sehr kleinteiliges Maßnahmenbündel. Von den nicht mehr Fahrverboten für Lkw über die Abschaffung der Umweltplaketten für E-Autos bis hin zu technischen Geräten in Betrieben, die nicht mehr alle regelmäßig geprüft werden müssen. Also konkret keine dauerhafte Überwachung der Kaffeemaschine in Büro oder Werkstatt mehr. Der allergrößte Teil der angekündigten 600 Millionen Euro Entlastung pro Jahr soll allerdings im Gesundheitswesen herausspringen. Die zuständige Ministerin Nina Wagen steht deswegen heute quasi als Kronzeugin neben Wildberger. Es geht voran.
21: Durch digitale Abläufe, durch digitale Kommunikation und damit auch einem digitalen Gesundheitswesen, das für alle Beteiligten Vorteile auch mit sich bringt.
18: Die Vorteile liegen natürlich auf der Hand. Mehr digital heißt weniger Kosten, Papier, Nerven, Aufwand. Beispiel E-Überweisung, die nun kommen soll.
21: Man hat die Überweisung künftig nicht mehr auf dem Zettel, sondern hat die auch digital. Vor allem, wenn man sie dann vielleicht nochmal hätte in der Arztpraxis abholen müssen oder wenn man sie dann in die nächste Arztpraxis mitbringen muss.
18: Doch genau an diesem Beispiel zeigen sich auch die Schwierigkeiten, vor denen Warken, Wildberger und die anderen wild entschlossenen Entbürokratisierer stehen. Aus allen Plänen müssen Gesetze werden, die dann auch noch umzusetzen sind. Die digitale Überweisung etwa kommt im September. Nicht in diesem, nicht im nächsten September, sondern soll, Zitat, schrittweise bis September 2029 eingeführt werden.
20: Das ist eine Aufgabe, die uns auf Dauer gestellt sein wird. Das ist nichts, was wir heute abgeschlossen haben.
18: Sagt dann heute auch Bundeskanzler Friedrich Merz über die Bemühungen, Deutschland zu entbürokratisieren. Er weiß, dass Politik hier ein Glaubwürdigkeitsproblem hat, nachdem alle Bundesregierungen der vergangenen Jahrzehnte das versprachen, aber eher mit mehr Regeln als weniger aus dem Amt schieden. Richtig und wichtig nennt zum Beispiel der Bundesverband der deutschen Industrie die Vorhaben jetzt, wartet aber so wörtlich immer noch auf die entscheidenden Gamechanger.
14: Entlastung durch Bürokratieabbau soll kommen. In einigen Bereichen könnte es aber noch ein bisschen dauern. Das war der Bericht von Benjamin Großkopf. Behörden sollen eigentlich möglichst sparsam oder sorgsam mit Steuergeld umgehen. Beim Landesmedienzentrum in Baden-Württemberg war das wohl nicht immer der Fall. Zu diesem Ergebnis kommt ein Bericht des Landesrechnungshofs. Phyllis Kückrikoll aus der Redaktion Landespolitik. Da ist von Steuergeldverschwendung die Rede. Die Haushaltsführung und der Umgang mit Ausgaben wird als, Zitat, hochproblematisch bezeichnet. Woran macht der Rechnungshof das fest?
22: Der an rund 189.000 Euro, die über 3 Kreditkarten des Landesmedienzentrums ausgegeben wurden. Unter anderem wurde das Geld für kabellose Kopfhörer für mehr als 4.000 Euro, für Lego-Spielzeug für mehr als 1.000 Euro ausgegeben. Und dabei handelt es sich offenbar eben nicht um Bausteine, die im Rahmen von Robotikkursen oder so an Grundschulen zum Einsatz kommen. Dann wird ein Team-Event mit Grillkurs erwähnt für mehr als 5.000 Euro. Außerdem eine Taxifahrt zu einem Workshop vom Wohnort zum Tagungsort nach Baden-Baden und zurück für insgesamt 1.180 Euro. Und da sagt der Rechnungshof, hätte man wirklich erwägen sollen, diesen Termin abzusagen. Und der Rechnungshof, der sagt auch, der Fuhrpark des Landesmedienzentrums, der sei im Vergleich zu anderen Behörden luxuriös und auch seien die Fahrten, Bücher etc. nicht so transparent gehalten worden. Also da kommt ganz schön viel zusammen.
14: Es ist auch die Rede von Kryptowerten für mehr als 30.000 Euro, die inzwischen weitgehend wertlos sind. Wofür braucht eine Landesmedienanstalt Kryptowerte?
22: Ja, habe ich mich auch gefragt. Das Landesmedienzentrum hat dem Rechnungshof aber erklärt, dass man damit digitale Technologien getestet habe und das eben im Rahmen des gesetzlichen Innovations- und Medienentwicklungsauftrages. Es gehe schließlich um eine Schlüsseltechnologie. Das seien Testkäufe gewesen in Zusammenhang eben mit Medienpädagogik. Allerdings moniert der Rechnungshof, die Einkäufe hätten zum Teil sonntagabends, also vermutlich außerhalb der Dienstzeiten stattgefunden und es seien private Mail-Accounts dafür genutzt worden, um die hauseigene Firewall zu umgehen. Und das Kultusministerium sagt, ja, die Erprobung mit Kryptowerten, die sei notwendig gewesen, eben für diese Erfüllung des Auftrages, aber eben nicht in diesem Umfang. Und es sei nicht nachvollziehbar und haushaltsrechtlich auch gar nicht tragfähig, dass das Landesmedienzentrum so viel Geld eingesetzt habe.
14: Dieses Landesmedienzentrum ist eigentlich zusammen mit Stadt- und Kreismedienzentren für die Medienbildung zuständig. Was genau wird da vermittelt?
22: Da geht es um ganz Banales, wie die Beratung von Schulen in Technik.

0: De revivre des Barça Real Madrid qu'on a vécu ces derniers temps, c'est-à-dire une équipe d'Espagne
1: On nous ramenait en Espagne, là.
0: qui prenait le jeu à son compte et une équipe de France qui laissait jouer, qui voulait jouer en contre, mais qui avait du mal parce qu'il n'y avait pas Kroos au milieu de terrain, il n'y avait pas Modric, donc ils n'avaient pas les relayeurs adéquats
1: Est-ce qu'elle a
0: pour.
1: choisi ou est-ce qu'elle a subi de ne pas avoir la possession?
0: Bah, je pense que c'est quelque chose qui était un peu écrit à l'avance, mais on n'était pas obligé
1: D'y croire?
0: de renoncer totalement à jouer le ballon, quoi. À leur laisser totalement ça en espérant quelques contre-salvateurs. Pour moi, c'était une manière de poser le problème qui n'était pas bonne.
2: T'as raison, Alejandro. La comparaison Barça-Real est intéressante parce que je crois que c'est Luis de la Fuente qui le dit. On avait la meilleure équipe du monde face aux meilleurs joueurs du monde. Et c'était en fait la victoire du collectif contre les stars, les individualités. Et ça se symbolisait, le Barça-Real, ça symbolisait ça en fait, les Galactiques qui sont des stars mais qui ne gagnent pas face au collectif du Barça. Et effectivement, on a un peu vu ça hier.
1: Bah oui, d'ailleurs, cette équipe espagnole est très Barça sur le système de jeu. C'est clair, là, on a entendu aussi quelqu'un dire on avait l'impression d'être à la finale du Qatar 2022. Est-ce que vous avez ressenti ça un peu, vous aussi, pendant ce match?
3: Alors là, non, pas du tout. Et c'est bien parce que j'exprimais un peu un désaccord de faciès vis-à-vis de ce qui avait été dit. Non, non, mais pas du tout. Enfin, on n'est pas du tout dans le même registre. On n'est pas du tout dans le même registre d'engagement. En 2022, on avait quand même l'idée qu'on se reprenait en main la situation et que.
1: Bah, jusqu'à la 80e
3: Jusqu'à la
1: minute.
3: 80e, mais on a fait preuve d'une forme d'effort, de mérite moral, c'est-à-dire de ne pas se laisser
2: Oui, mais à la
3: abattre. Là.
2: 80e, c'est-à-dire que pendant 80 minutes, il ne s'est rien passé et Deschamps n'a pas trouvé la solution pour
3: Ouais,
2: avancer. Ça arrive vraiment à la
3: mais
2: fin.
3: en fait, il y a quand même une bifurcation qui est faite. C'est que moi, personnellement, dans ce que j'ai vu hier soir, c'est qu'il y a un moment donné où j'ai arrêté de regarder les Bleus pour regarder l'Espagne jouer. Ça, c'est vraiment le tournant du match. C'est quand je me suis dit à un moment donné, mais c'est incroyable ce jeu qu'ils ont. Enfin, Rodri, c'était le maître à jouer. J'ai l'impression que c'était, enfin, je l'expliquais en off, mais j'ai l'impression que c'était un libéro qui se retrouvait en 6 et qui, à la fois, régulait derrière lui et devant lui d'une manière magistrale. Et donc, en fait, moi, j'ai arrêté de regarder l'équipe de France à partir du
1: Lui, c'est un
3: moment.
1: ballon d'or.
3: Effectivement, à partir du moment où j'ai quand même, je me suis concentré sur l'Espagne, c'était pas possible. Et j'ai pas eu cette même sensation avec l'Argentine. Donc, j'ai pas cette même perception-là. Et j'ai la perception plutôt avec l'Argentine qu'il y avait quand même un jeu plus fluide, un jeu beaucoup plus malin, un jeu où on profite plus ou moins des erreurs tactiques. Et il y avait un jeu beaucoup plus fin, alors que là, il y a un jeu beaucoup plus organisé et beaucoup plus structuré, je trouve, vis-à-vis de l'Espagne. C'est pour ça qu'à mon sens, la situation était d'autant plus reprenable pour la France face à l'Argentine en 2022 qu'elle ne l'était là, où au contraire, il fallait déconstruire en quelque sorte l'équipe d'Espagne, qui est une épreuve impossible.
1: Tout à l'heure, vous disiez, est-ce qu'on les a vus trop beaux, mais est-ce qu'ils se sont vus trop beaux, Bruno?
2: Non, je pense pas, parce qu'ils jouent tous dans des grands clubs. Je pense que les joueurs qui sont au PSG, ils se voient pas trop beaux. Hein. Quand on est avec Luis Enrique, on a travaillé ça dans la tête de chaque match est important, chaque match est un recommencement. Mais non, mais moi je pense qu'il y avait vraiment un gouffre entre l'image qu'on avait de cette équipe de France, qu'on comparait quand même, on se posait la question, est-ce que c'est pas la plus grande équipe de France de l'histoire? Comparé avec des équipes de 2000 qui avaient gagné l'Euro, ils avaient été sublimes, comparé à des équipes qui avaient déjà gagné des trophées. Moi, je trouvais qu'on allait beaucoup trop loin. Et franchement, encore une fois, le premier gros morceau, tu tombes, mais tu tombes de haut, en fait. Tu t'es pris un mur dans la tête et t'as rien compris. Et t'as pas eu. Moi, ce qui m'a choqué, en fait, c'est qu'il n'y a pas eu de révolte. Il n'y a même pas eu de révolte. On l'a eu en 2022,
1: Justement,
2: à partir
1: c'est
2: de la
1: pour ça
2: 80e.
1: que moi aussi je pense que ça faisait penser au Qatar sur un certain moment,
2: Mais bien sûr.
1: mais après, surtout après la mi-temps, on se dit bon ben ça va continuer et puis
2: Mais la
1: ça
2: grande
1: continue et là
2: différence,
1: ça va jusqu'au
2: c'est qu'en
1: bout.
2: 2022, Didier Deschamps, il fait exploser les statues.
1: Oui.
2: Il sort Griezmann, il sort Giroud, il fait
3: Ah
2: rentrer
3: oui,
2: des Kolo
3: c'est
2: Muani,
3: effectivement.
2: des Marcus Thuram qu'on
3: Une
2: n'attend pas du
3: Camavinga,
2: tout, et il amène une espèce de folie dans ce match qui emporte tout. Et là, non, non, il maintient les statues coûte que coûte, et il est tombé du coup avec cette idée-là.
1: On va y venir sur la
0: Après, il
1: Deschamps.
0: faut dire que les 20 premières minutes ont été vraiment un concentré des contretemps pour l'équipe de France, avec ces premiers cartons qui arrivent très tôt de Rabiot, qui conditionne pas mal son travail au milieu de terrain. Après, il y a le penalty, il y a la blessure des Saliba. Enfin, il y a toutes
1: Oui,
0: ces choses
2: l'accumulation
0: ont
2: d'événements.
0: peut-être contribué à faire comprendre à l'équipe de France qu'on a entamé une soirée très compliquée, que les choses allaient être beaucoup plus difficiles que prévu.
2: Mais ça, je suis d'accord, Alejandro, totalement d'accord. Mais ça, l'Angleterre l'a vécu au Mexique. Rice, il prend un carton dès la première minute. Dans l'enfer du Stade Azteca, on se dit, mais comment il va faire pour tenir? Ils sont réduits à 10 contre 11. Et pourtant, ils vont marquer ce troisième but. L'Argentine, pareil, ils ont été confrontés à des problèmes comme ça, où ils se retrouvent menés.

0: Et 2-0 face à l'Égypte. Ils font un basculement, même le Cap-Vert, ils sont contestés. L'équipe de France, elle n'a jamais été remise en cause dans cette Coupe du Monde jusqu'à ce match de l'Espagne. Et
1: Alors
0: première fois que ça
1: justement.
0: arrive, ils s'écroulent.
1: Et voilà, justement, est-ce qu'il y a une on discutait évidemment entre nous et avec notamment Eric Rabessandratana, qui est quand même un ancien joueur. Lui, il parlait de la faiblesse mentale d'une équipe qui s'est écroulée peu après le penalty, qu'on le juge juste ou injuste. De toute façon, il n'y a pas de justice. Il a été sifflé, il était assez indéniable. Est-ce que vous avez senti une énorme fragilité aussi mentale, Séguir?
2: Moi, je l'ai moins senti, cette fragilité-là, quand justement en 2022, où effectivement, il y a eu un truc qui est tombé. Et justement,
1: C'est-à-dire?
2: fallait, bah, il y a un truc qui est tombé en 2022. Enfin, les états d'esprit étaient retombés, donc forcément, maintenant, il fallait un sursaut, et ce sursaut était possible. Là, j'ai trouvé une équipe de France qui n'en pouvait plus, en fait, qui ne pouvait pas suffoquer. Enfin, c'était impossible pour elle parce qu'elle sentait que c'était pas une question de, c'était plus une question d'engagement. C'était une question vraiment d'élaboration de stratégie. Et là, on les voit. Enfin, la première mi-temps, la deuxième mi-temps, le début de la deuxième mi-temps, c'est que des passes en retrait vis-à-vis de Maignan. Enfin, je ne vois que ça. Je dis, mais c'est pas possible.
1: Ouais.
2: C'est ce que, en fait, les personnes ne trouvent pas la solution. C'est pas qu'ils n'ont pas envie, c'est que
1: Ouais.
2: vraiment devant eux, il n'y a pas de plan de jeu bien établi pour pouvoir faire des sorties, pouvoir aérer un peu le jeu, trouver des solutions. Enfin, moi, je trouve que c'est exactement ça. Et donc,
1: Ouais.
2: c'est même plus une question de force physique, c'est vraiment une question de stratégie qui est.
1: Alejandro a un rôle mental dans cette équipe parce qu'on sait que de toute façon, il y a une préparation aussi à ce niveau-là.
3: Oui, mais c'est difficile à, pour moi,
1: À mesurer?
3: c'est ce que disait Bruno, me paraît juste, c'est-à-dire cette équipe de France ne s'est pas révoltée. À un moment
1: Mais
3: donné,
1: oui, c'est ça.
3: c'est
1: Ils ont été
3: ça qui.
1: abattus très vite,
0: Ils s'appelaient
1: soumis.
0: eux-mêmes les méchants. Ils étaient où les méchants là? Franchement, non mais c'est eux hein, qui se sont donné le surnom des méchants. On les a pas vus. C'est ça que je comprends pas
3: Je
0: moi.
3: pense que là, il y avait peut-être une fragilité. Probablement, on a senti aussi qu'il n'y avait pas un vrai leader. On a souvent discuté si Mbappé, bon, en tant que capitaine, on ne l'a pas vu hier communiquer une sorte de révolte ou de discours de ce type à ses joueurs.
1: Justement, on va l'écouter, Kylian Mbappé, parce que vous parliez de manque d'alternatives finalement sur le terrain et de manque de choix. On va l'entendre parce qu'effectivement, il le dit, enfin, ils étaient complètement étouffés, quel que soit l'endroit du terrain où ils jouaient.
4: Beaucoup de déceptions. C'était un rêve pour nous d'aller en finale, de donner cette possibilité à notre pays de continuer à rêver, de faire l'histoire. Maintenant, c'est quelque chose qu'il faut affronter la tête haute. Je pense que quand on gagne la tête haute. Donc, quand on perd, il faut perdre aussi la tête haute. Mais maintenant, il y a énormément de déceptions. Je pense que j'arrive pas à bien mettre des mots sur au combien le groupe et moi, on est déçus. Mais comme tout footballeur, tout joueur de haut niveau, même si ça peut paraître parfois un peu robotique, il va falloir lever la tête, aller en vacances et repartir sur autre chose parce que le football attend personne et il va falloir repartir et mettre cet échec de côté, apprendre et mettre cet échec de côté parce qu'il y aura encore d'autres choses qui vont se jouer en club et en sélection.
1: Bon, alors on l'entend bien à sa voix, hein, la déception en tout cas. Mais Alejandro, on dirait presque qu'ils ont été surpris par l'Espagne, justement dans cette manière d'être encerclés, de dire ah ben de toute façon là où on aurait dû, où ils auraient dû être deux, ils étaient trois et on n'y arrivait pas. Et finalement, comment être surpris par ce jeu que l'Espagne pratique depuis des décennies?
3: Je comprends pas parce que tout le monde sait comment on joue
1: Mais
3: l'équipe de
1: oui.
3: l'Espagne. Après, probablement,
1: Ils
3: dans
1: l'ont
3: les
1: vu sûrement
3: matchs qui
1: contre la Belgique, ils
3: précédaient
1: l'ont joué
3: contre
1: deux
3: la
1: fois.
3: Belgique, contre le Portugal,
0: Oui.
3: l'Espagne avait du mal quand même
0: Ouais.
3: à créer du danger, ils arrivaient à faire circuler le ballon, mais quand même, ils donnaient pas l'impression d'avancer vraiment, d'être conquérant, et donc probablement ils ont pensé que l'Espagne était plus fragile qu'elle ne l'était en vérité. Mais sinon, c'est.
0: Il ne peut pas être surpris. Il les a joués deux
3: Mais oui,
0: fois
3: c'est
0: en
3: ça
0: deux
3: qui est
0: ans à
3: étonnant.
0: l'Euro et à la Ligue des Nations. Comment il peut être surpris?
1: Bah oui,
0: Et pour.
1: et deux fois en demi-finale et
0: Mais
1: deux fois
0: ce
1: on
0: qui est
1: a perdu en
0: incroyable, ils n'avaient ni
1: demi-finale.
0: plan
1: Là, c'est
0: A,
1: la troisième.
0: ils n'avaient ni plan A, parce qu'on ne savait
3: C'est
0: pas ce
3: ça.
0: qu'ils voulaient faire. Tu le disais très bien, on ne savait pas ce qu'ils voulaient faire sur le terrain, ni de plan B en fait. Parce que quand il y a un plan A, marche pas, change, fais quelque chose, reviens à un milieu à trois où tu es dominé, change, enfin,
3: Oui,
0: essaie
3: mais
0: de changer le cours
3: quand
0: des
3: il est
0: choses.
3: obligé de sortir Rabiot, après il avait moins de solutions au milieu de terrain. Il aurait
0: Il
3: fallu
0: n'est pas
3: faire
0: obligé
3: entrer
0: de sortir
3: N'Golo
0: Rabiot.
3: Kanté,
0: Il n'est pas
3: peut-être.
0: obligé de sortir Rabiot.
3: Bah, il a failli être, il a
0: Thomas
3: failli
0: Tuchel, il
3: avoir
0: sort
3: un
0: pas des
3: deuxième
0: Canaries, ils
3: jaune
0: sont
3: en fin de
0: mexicains.
3: première
2: Ouais, mais
3: mi-temps.
2: alors la question, est-ce que c'est pas vu trop beau aussi? Alors, l'idée de se dire, je sors pas Rabiot parce que potentiellement il va être privé de finale. Donc, vous voyez, il y a quand même cette anticipation de se dire, je me retrouve à la finale sans Rabiot. Donc, alors qu'il était déjà mal engagé, c'est ça qui est très particulier.
0: Tu ne penses pas à la finale à ce moment-là. Je pense que tu ne penses pas à la finale. Tu penses déjà à trouver des solutions sur ce match-là. Encore une fois, Thomas Tuchel, il ne sort pas des Canaries quand il prend un carton à la première minute au Stade Azteca. Il lui fait confiance, en fait. Ouais. Rabiot, c'est un international. Il a joué dans des grands clubs. Il a une responsabilité. Il peut aussi se gérer. Et c'est un super joueur. C'est un joueur intelligent. Et c'était ton meilleur milieu de terrain. C'était l'un des rares qui arrivait à impulser un peu des choses, qui arrivait à jouer un peu plus juste techniquement que les autres, et tu le sors. Et là, c'est la demande.
3: Pourquoi il sélectionne N'Golo Kanté alors que...
1: Il est blessé. Il arrive blessé.
3: Mais c'est un peu absurde.
0: Même Zaïre Emery. Très peu joué.
2: Oui, c'est vrai, Zaïre
1: Emery. Non, mais quand il en a eu besoin, moi, Zaïre Emery, il était là. Il avait répondu présent. Didier Deschamps, ça fait donc 14 ans qu'il dirige, qu'il guide cette équipe de France. Est-ce que, soudain, il a perdu son pouvoir, sa vision des choses hier soir? Il y a beaucoup d'articles qui le pointent. Bien sûr, il est apparu sans solution, en tout cas dès le début du match. Effectivement, ni plan A, ni plan B. Dans les remplacements, ça n'a pas eu d'effet. La tactique, il la change pas véritablement pendant le match. Et puis surtout, on l'a vu nerveux comme jamais sur un banc.
0: C'est ce qui est assez rare, ça veut dire qu'il a pas su gérer ce qui se passait sur le terrain et même en dehors.
1: Tout, voilà.
0: Ce qui est marrant, c'est qu'il y a encore une semaine, 10 jours, on se posait la question, est-ce que Didier Deschamps n'est pas tout simplement le plus grand sélectionneur de l'histoire de la Coupe du Monde s'il gagne une deuxième Coupe du Monde?
1: Ah bah dans les faits, les chiffres, il l'est.
0: Il l'aurait été en cas de victoire. Et là.
1: Non, il l'est déjà. Il a 23 victoires, je crois.
0: Oui,
1: c'est
0: mais
1: un record.
0: Non, mais c'est les titres, c'est les trophées qui comptent. C'est pas parce que sur une durée. Mais, et là, on est en train de se dire, il a fait 7 tournois, il a qu'un seul trophée. Les deux derniers euros.
3: Il a joué beaucoup de finales.
0: Il a joué beaucoup de finales.
1: Mais arrivé à ce niveau-là, on sait que c'est très long et très compliqué.
0: Oui, mais les deux derniers euros sont des échecs. Le premier en 2021, ils sont éliminés en 8e de finale face à la Suisse. Et le dernier, dans le jeu, c'était catastrophique. Ils font un euro, ils marquent un seul but dans le jeu. Ouais, tout
1: mais il lui manquait beaucoup de joueurs aussi, beaucoup d'attaquants.
0: Oui, mais on peut pas dire qu'à un moment donné, la France a le plus grand vivier du football mondial. Et on l'a depuis maintenant au moins 10 ans. Et ne pas reprocher ça à Deschamps quand il n'arrive pas à gagner le trophée. Pour moi, ça reste un grand entraîneur. Il a gagné la Coupe du Monde, ça on ne peut pas lui enlever. Avant cette demi-finale, tout le monde était d'accord pour dire qu'il avait su changer un peu son fusil d'épaule avec un football offensif qui séduisait tout le monde. Donc on ne peut pas tout balayer ça parce que tu es tombé face à une équipe d'Espagne qui était tout simplement meilleure.
1: Est-ce que hier soir, il a été, pris dans une espèce de pression?
2: Moi ce qui me fascine quand même dès le début, enfin ce qui a été dit à demi-mot, mais c'est qu'en fait il se retrouve au début de cette compétition avec une équipe qui potentiellement lui ressemble le moins possible. Quand on voit cette équipe là, on est loin de l'équipe de 2018, on est loin de 2014.
1: Ouais, mais ça fait à peu près un an qu'il est expérimenté version.
2: Bien sûr, mais ça fait prendre un peu au dépourvu parce qu'en fait cette équipe elle fonctionne dès le début. On se dit voilà, maintenant on n'est plus obligé de subir le style Didier Deschamps avec une équipe qui est composée d'esthètes, qui nous éclate parce qu'elle met je ne sais pas combien de buts, parce qu'on s'amuse vraiment. Et finalement, non, en fait.
1: Et c'était pas que nous, en plus, parce qu'il y avait certes une espèce de pression ou de demande, mais on a vu dans la presse assez loin de la France, assez dithyrambique.
2: Bien sûr. Et c'est ça qui est hallucinant. Et en fait, j'ai l'impression qu'il y a un retour de bâton qui se fait. Et en fait, j'ai l'impression qu'à la mi-temps, il se réveille avec l'équipe qu'il a en face et il se dit maintenant, comment je joue avec elle? Alors qu'en fait, je l'ai laissé tourner par elle-même. Alors je dirais pas qu'elle est en autogestion, l'équipe, mais néanmoins, il y a quand même l'idée qu'on va un peu faire briller et on va un peu se lâcher et faire confiance. Et je sais pas ce que. Vraiment, dans l'absolu, je ne sais pas ce que ça donne après sur la question de Deschamps, grand entraîneur. Effectivement, il y a des choses quand même à questionner sur les deux finales de l'Euro perdu, sachant que l'Euro, quand même, est un condensé en termes de performance qui est quand même parfois bien plus exaltant que celle de la Coupe du Monde.
1: Alejandro, c'est pas le seul responsable, Didier Deschamps.
3: Ah non, bien sûr que non, mais les joueurs ont leur part de responsabilité aussi. Bien sûr. Me pose aussi la question, est-ce que le PSG, en gagnant deux Ligues des Champions consécutives, est-ce qu'elle n'a pas quelque part mis une sorte de barre très haute qu'il fallait sauter avec un jeu qui est assez spectaculaire également, etc. Est-ce qu'il a quelque part, est-ce que le PSG n'a pas aspiré un petit peu l'équipe de France dans
2: c'est une question quand même, enfin c'est une remarque assez judicieuse parce que même la question du PSG était quand même quand ils ont gagné la deuxième Ligue des Champions, c'était de savoir est-ce que le PSG n'est pas l'équipe de France, hein, parce que le PSG n'est pas la vitrine du football français.
1: Oui, avec tellement peu de joueurs français derrière.
2: Mais enfin ça exalte tellement la vision qu'on aurait de la France, de Paris et tout ça qu'on sait même, enfin il y a des émissions, je ne citerai pas lesquelles, pour lesquelles on s'est dit,
1: va se perdre.
2: Je sais, on se pose la question de savoir en quoi le PSG est révélateur du football français. Donc, il y a quand même cet aspect-là. Et même, on pourrait même aller plus loin. Moi, je pense que même chaque joueur en eux-mêmes, moi, j'ai vu Upamecano du Bayern hier. J'ai pas vu un Upamecano de l'équipe de France.
0: Ils étaient tous un peu passés à côté hier.
2: C'est ça.
0: Il n'y a pas beaucoup d'exceptions. Après, il y a une chose, moi, je trouve qu'on retrouve dans chaque grande équipe de France, c'est que l'équipe de France est toujours dépendante d'un grand numéro 10. La période d'avant avec Griezmann, quand Griezmann était bon, l'équipe de France était bonne. Quand l'équipe de France sur cette Coupe du Monde est bonne, c'est parce que Michael Olise est très bon. Et à partir du moment où il a commencé à décliner, on avait un peu plus de mal dans le jeu. Et là, il est passé au travers.
2: On va avoir plusieurs des numéros 10 en plus.
1: Bravo à l'Espagne, en route pour peut-être une deuxième étoile. Et nous y reviendrons ce soir sur leur match, leur victoire, leur prestation. Mais surtout avec l'adversaire qu'on connaîtra théoriquement dans la deuxième émission. Et nous y reviendrons. Mais il y a un autre match donc ce soir. Et ce match, c'est Angleterre-Argentine.

0: Un classique Angleterre-Argentine dans quelques instants, donc à Atlanta, un peu plus de 2 heures. Atlanta, ville devenue bien bleue, azur et blanche. Albi, céleste et prise d'assaut par des hordes organisées et chantantes, intriguées de supporters. Ils sont plusieurs centaines dans les rues et Eric Mamrut, évidemment, les a vus. Bonjour Eric.
1: Bonjour Annie, bonjour tout le monde.
0: Alors racontez-nous, Atlanta est devenue Buenos Aires ces quelques heures.
1: Oui, comme
0: Miami,
1: les autres villes,
0: oui.
1: Jusque-là, partout passe l'Argentine, et bien la corde de supporters, c'est plus que des centaines, hein. On est vraiment dans le millier, voire même dans le dizaine de milliers, ils sont là derrière, ils suivent unis, maillot ciel et blanc sur le dos, les drapeaux, les orchestres et ça chante. Hier, il y avait un banderas, donc une réunion de tous les supporters jusqu'au dernier moment, tenue secrète, où ils se réunissent tous et ils chantent, et ils sortent tous les drapeaux. Et c'est la fête, c'est ce qu'on aime, hein. Effectivement, c'est cette ambiance, franchement, fair play, sans incident, sans rien, toujours bon esprit. Même à Kansas City la dernière fois, le maire de la ville s'était joint à ses supporters, elle avait chanté avec eux, enfin bon, en espagnol. Enfin, donc, le maire noir américain, ça faisait une belle image en costume.
0: Eric,
1: donc là, je ne sais pas si le maire d'Atlanta ici est mis aussi, je pense pas, mais c'est vrai que c'est une des images de cette Coupe du Monde.
0: Mais où sont les Anglais ?
1: Non, les Anglais sont plus discrets, on va dire. Ils sont dans les pubs.
0: Bizarre, ils sont là aussi.
2: Ils font la sieste.
1: Mais ils vont être là, ils sont là aussi, non, c'est sûr, mais bon, ils ne sont pas avec l'orchestre.
0: Moins démonstratif alors.
1: Voilà, mais bon, ils seront là dans le stade, je ne sais pas si aussi nombreux, mais ils seront présents, les avez vus. Lors du dernier match contre la Norvège, ils avaient chanté Hey Jude, Oasis.
0: Oui, on les a entendus.
1: Non, vous inquiétez pas, on va avoir un joli concert tout à l'heure, ou un spectacle.
0: Bon, c'est tout ce qu'on demande. Alors, cette affiche entre la Free Lions et l'Albi Celeste, elle en rappelle d'autres, en d'autres temps, mais des temps et surtout des images qui ont laissé des traces dans les archives et dans les têtes. Alors, il y en a déjà eu 5 par le passé, ça sera la 6e. Alejandro Valente, vous écrivez beaucoup sur le site des anciens du journal L'Équipe.
1: Alors, tu es à la retraite, Alejandro.
0: Eh bien, on croyait aussi, mais alors, l'Argentine et la Coupe du Monde, ces deux mots, je pense qu'ils l'ont réveillé depuis le 11 juin dernier. Alors justement, Alejandro, attachons-nous peut-être à l'histoire, parce que je pense que celle de 1962 et de 1966, on l'a lu dans les livres, on a regardé les images, mais c'est pas plus que ça. 1962, c'était la première en Coupe du Monde, 3-1, pour l'Angleterre au Chili, mais phase de poule.
3: Oui, mais c'était une époque où l'Argentine, qui avait longtemps boycotté la Coupe du Monde, revenait doucement, mal préparée, peu habituée à l'évolution du football international, et elle avait du mal en 58 comme en 62 à passer le premier tour, tout simplement.
0: Donc il y a eu celui de 1962 en faveur de l'Angleterre, celui de 1966 est aussi en faveur de l'Angleterre, score 1-0, mais alors là ça donnera lieu à quelque chose d'historique dans l'histoire de la Coupe du Monde, c'est l'exclusion de Ratine, voilà. Et c'était à Wembley, hein. Rappelons-le, c'était la Coupe du Monde que va remporter l'Angleterre.
3: Oui, c'était le capitaine argentin, donc
0: qui est décédé ces dernières heures d'ailleurs, il y a 3-4 jours.
3: Et donc l'entraîneur argentin était persuadé qu'il y avait une sorte de collusion entre les Allemands et les Anglais pour aller en finale. Et
0: c'était donc un quart de finale en l'occurrence là. Hein.
3: Là c'était un quart de finale, donc c'était un arbitre allemand et il avait dit au capitaine, il faut l'embêter tout le temps, contester tout ce qu'il dit, demander un interprète si on ne comprend pas ce qu'il dit. Et l'arbitre, au bout d'un moment, il en a eu marre, il a décidé de l'expulser. Mais Ratine, ou il ne comprenait pas, ou il faisait semblant de ne pas comprendre, donc il a mis très longtemps à quitter le terrain, les gens le conspuaient, ça a été un cirque pas possible. Et donc les matchs s'est très mal passé, les matchs ont été complètement pourris par cette affaire. Et après ça, on a inventé les cartons parce qu'à l'époque, ça n'existait pas.
2: Donc ça avait été le début des hostilités entre Argentins et Anglais, puisque Sir Alf Ramsey, le sélectionneur de l'Angleterre qui a gagné cette Coupe du Monde, il avait dit après le match qu'il avait qualifié les Argentins d'animaux, en fait, tellement le match était violent. Il surprend même George Cohen, un des joueurs de l'équipe anglaise, qu'elle a échangé son maillot après le match. Il dit non, tu fais surtout pas ça, t'échanges pas ton maillot avec ces gens-là. Et c'était violent, et c'était le début des hostilités.
0: Non, c'est pas cette équipe-là, c'était ces gens-là.
2: C'était ces gens-là.
3: Et donc, 20 ans plus tard, l'Argentine a la possibilité de se venger. En plus, il y a eu la guerre.
0: Alors, se venger, on va dire, prendre sa revanche, peut-être, oui. simplement. Oui. Alejandro, c'est pas de vengeance, mais effectivement, 1986, on a les images en tête, en plus des images en couleur, et c'est cette Coupe du Monde au Mexique.
3: Voilà, et c'est Maradona qui nous sort de son chapeau de magicien, un but de la main que tout le monde voit, sauf l'arbitre.
2: Heureusement qu'il n'est pas là. Hein.
3: mais c'était la magie. Et puis derrière un but qu'on a appelé les buts du siècle, où il passe en revue toute l'équipe d'Angleterre. Donc les Anglais qui jouent un beau match quand même, qui reviennent, qui sont pas loin d'égaliser, mais finalement l'Argentine l'emporte
0: en quart de finale aussi.
3: Et part gagner la Coupe du Monde cette année-là.
0: Effectivement. Il y a eu aussi celui de 1998. Et là je me tourne vers vous, Ségir Lazeri, parce que pour vous c'est quelque chose dont vous vous souvenez parfaitement. On a 2-2 à la fin du temps réglementaire et finalement c'est en faveur de l'Argentine 4-3, tir au but avec l'exclusion de Beckham.
4: Oui. Oui, oui. Non, mais je tiens beaucoup à ce match parce que c'est un match que j'ai regardé petit et en petit, je sais pas, j'avais une dizaine d'années et j'ai le droit de regarder la télé, c'était en juin, donc c'était bien. Et je tombe sur ce match par hasard, je suivais beaucoup de matchs de la Coupe du Monde et je tombe dessus et je sais pas pourquoi, je me prends d'affection pour ce match-là parce que je vois des choses assez incroyables. Et en fait, j'y ai beaucoup repensé. J'ai beaucoup repensé déjà d'une à l'équipe d'Argentine de l'époque parce qu'elle était composée de toute l'ossature du football européen. C'est-à-dire que il y avait Diego Simeone, effectivement, l'entraîneur. Il y avait Véron, Ortega, Batistuta, Almeida. Enfin, il y avait tout un consortium déjà qui ont composé l'équipe de Parme qui avait gagné la Coupe de l'UEFA. Et en fait, ce qui était marrant et ce que je constatais, c'était qu'en fait, il y avait une forme de effet miroir en fait entre ceux des équipes, c'est-à-dire que le des équipes, à mon sens, se reflétait vraiment. Il y avait l'équipe anglaise. Alors, on parle justement du but du siècle, mais il faut se souvenir que Michael Owen met un but incroyable à ce moment-là. C'est qu'il traverse vraiment, il dérible 3 défenseurs argentins, il la met en lucarne. Il a 18 ans, tout le monde sait que ça va être un futur prodige. Alors, il n'a pas eu la carrière qu'il méritait, mais néanmoins, il y a quand même ce jeu. Et puis après, il y a la ruse argentine qui réapparaît derrière le coup franc avec Zanetti qui se cache derrière le mur pour voir marquer. Et c'est un échange comme ça. Et on a en face en face de l'autre, on a Batistuta et Alan Shearer qui sont deux canonniers incroyables et qui se tirent la bourre l'un et l'autre sur des pénalties. Enfin, je veux dire, il y avait une équipe, à mon avis, d'Argentine qui était vraiment très anglaise, en même temps une équipe au moment d'Angleterre qui avait un jeu vraiment inspiré type argentin. Et puis après, il y avait la fourberie, notamment de David Beckham face à Simeone, et David Beckham s'est peut-être pensé un peu plus argentin qu'il ne l'était, c'est-à-dire mettre
2: la fourberie de Diego Simeone sur David Beckham.
4: Mais David Beckham qui est pas très malin,
0: oui, non, c'est donner plutôt
4: un
0: ça.
4: Non mais David Beckham qui est à terre et qui donne
0: un
4: coup,
0: ouais, qui veut se venger en pensant
4: que l'arbitre n'est pas en face de lui, mais
0: il n'y avait pas la VAR,
4: qui veut, voilà, en gros, et il se fait prendre et il se fait expulser, et David Beckham qui avec toute sa splendeur effectivement a subi aussi des
0: ça c'était à Saint-Étienne, à Geoffroy Guichard.
2: C'est un match qui a eu un tremblement de terre terrible en Angleterre.
4: Bien sûr.
2: Terrible. La manière dont David Beckham est vilipendé, haï par tout un peuple, par tous les médias, le Mirror titre le lendemain, il y avait 10 joueurs héroïques et un gars stupide, qui était David Beckham. Il est poursuivi par les tabloïds. À l'époque, il avait annoncé son mariage avec Victoria Beckham. Ça avait fait tous les gros titres, etc. Glenn Hoddle, le sélectionneur, n'est pas beaucoup aimé. Et il est obligé de s'enfuir aux États-Unis parce qu'il y a des menaces. On voit des images de supporters qui mettent un mannequin pendu dans les rues à Londres. Il reçoit une lettre de menace avec une balle de revolver. Enfin, c'était très, très, très, très loin. Et Beckham, il en a souffert pendant très longtemps de ce match-là.
0: C'est pas très glorieux parfois le football.
2: Mais il s'était vengé
0: en 2002. Voilà. Ouais. 2002, prise de revanche. L'Angleterre là s'impose. Alors, c'est un match de poule, hein, mais sur un pénalty signé David Beckham. Eric, vous serez l'heureux élu pour assister à la 6e manche de ce classique du football européen international et d'un mondial finalement.
1: Oui. Effectivement, c'est une chance et on aurait pu ne pas avoir droit à cette affiche, hein, parce que le parcours des deux équipes était un peu chaotique, surtout côté argentin. Hein. On se rappelle les qualifications un peu miraculeuses, successives, compliquées face au Cap-Vert, la remontada contre l'Égypte. la qualif contre la Suisse à 11 contre 10, heureusement, parce que les Argentins étaient dominés. Donc, et côté Angleterre, on a dû passer par des prolongations pour venir à bout de la Norvège d'Erling Haaland. Donc, à l'arrivée, on a ces deux belles équipes, une belle opposition sur le terrain et dans les tribunes.
0: Alors, sans banderole faisant allusion aux Malvinas, voilà. Ou aux Falklands.
1: Voilà, c'est ce que j'allais préciser, effectivement. Ni même les maillots, rien. Bon,
0: alors c'est bon
1: à contrôler tout ça. Mm-hmm. Mais je pense que non, il y aura un bon état d'esprit, même si les mesures de sécurité ont été renforcées par la police d'Atlanta aujourd'hui.
0: Et les joueurs en ont conscience, évidemment, ils le savent, ils ont vu, ils ont lu, comme nous, ils ont été dans les archives où leurs parents leur ont raconté, les papas, les grands-pères,
2: ils ont chanté surtout,
0: les frères. Eh bien, on va écouter Lionel Messi, parce qu'il était à votre micro, Eric, et effectivement, il a bien conscience du poids, au moins de la symbolique.
5: Évidemment, tout ce que j'ai vu et dont je me souviens, c'est à travers des vidéos, des images que nous, les Argentins, regardons et revivons constamment. Mais je pense que ce groupe est habitué à ce genre de contexte, à jouer des matchs de football, quel que soit l'adversaire. Bien sûr, jouer contre l'Angleterre, c'est spécial, parce que c'est une grande puissance. Et affronter une grande nation rend toujours le match particulier. Personnellement, ce sera la première fois que je joue contre eux. J'ai joué contre presque tout le monde, sauf contre l'Angleterre. Donc ce sera aussi quelque chose de beau de ce point de vue-là. Il faudra le vivre pour ce que c'est, une demi-finale de Coupe du Monde contre une grande sélection, et essayer de l'aborder de la meilleure façon pour pouvoir à nouveau être compétitif.
0: Oui, il a joué presque tout le monde avec une 6e Coupe du Monde, Messi. Il commence à en avoir eu des adversaires. Alejandro, comment vous la voyez cette rencontre du point de vue des Argentins ?
3: Du point de vue des Argentins, là, c'est le match qu'il ne faut pas perdre.
0: Dites-le aux Français, ils savent ce que c'est.
3: Après, c'est un match.
0: Après, on est éliminé.
3: Pour les Argentins, c'est un match qui se déroule dans un contexte un peu particulier, parce qu'il ne vous a pas échappé que depuis un mois, partout dans les médias, dans les réseaux sociaux, on dit que l'Argentine est les chouchous d'Infantino.
0: Il l'a dit lui-même, Alejandro.
3: Que Messi choisit les arbitres, qu'il a choisi l'arbitre de ce soir, etc. Donc, a priori, l'Argentine a tout pour gagner, si tout ça est vrai. Mais ce n'est pas vrai du tout. Donc, ça va être un match compliqué. Je pense que Scaloni va introduire des changements parce qu'il est très inquiet par le duo Kane-Bellingham. Mm-hmm. Et on a vu que l'Argentine, à chaque fois qu'elle perd la balle, le danger est souvent assez fort devant ce but. Donc là, on a souffert contre l'Égypte ou contre les Cap-Verts ou contre la Suisse. Donc face à Kane et Bellingham, ça risque d'être beaucoup plus compliqué. Après, il faut aussi dire que l'Argentine a la meilleure attaque de cette Coupe du Monde. 17 buts en 6 matchs. Donc c'est quand même une moyenne de 3 buts par match. Il faut aussi pouvoir continuer sur ces
0: rivaux. La France était à 16 buts jusqu'à hier soir.
3: Oui, donc, mais avec un match en plus.
0: Oui. Et oui. Non, jusqu'à hier soir, dis. Et donc, elle est restée à 16 buts. Bruno, est-ce que les Anglais vont tourmenter ces Argentins ?
2: Ils l'espèrent, en tout cas. Ils en ont envie. Après, c'est quand même une équipe d'Angleterre qui manque, moi, je trouve, de certitude. Leur parcours le montre. On ne sait pas exactement quelle est la meilleure défense de l'équipe d'Angleterre. On ne sait pas quels sont les meilleurs joueurs de côté titulaires sur les deux côtés de l'attaque. Ça fait beaucoup d'incertitudes pour une équipe qui est en demi-finale de cette Coupe du Monde. Et pourtant, à l'avance, difficilement, mais à l'avance quand même. Elle abat des obstacles à chaque fois et parfois des choses très compliquées. Donc elle a des ressources mentales qui étonnent beaucoup de monde. Elle a effectivement un tandem magique avec Harry Kane et Jude Bellingham. Quand c'est pas l'un qui joue le héros, c'est l'autre. Et ça, c'est quand même une nouveauté en équipe d'Angleterre. On s'est souvent plaint de ne pas avoir des stars qui répondaient présent. Ça avait été très longtemps Harry Kane qui arrivait fatigué pour ses grands tournois parce qu'il jouait en première ligue et qu'il jouait beaucoup trop et qu'il donnait, qu'il s'économisait pas. Depuis qu'il est en Bundesliga, c'est quand même une gestion beaucoup plus simple pour lui. En tout cas, on voit les effets. Et puis Jude Bellingham qui nous sort des gestes, qui est un peu contesté parce qu'il est à côté ange et démon en fait. Dans le jeu, il ne nous séduit pas. Dans le contenu, il ne nous séduit pas. Mais il arrive
0: dans
2: l'efficacité, à nous sortir des gestes qui font la différence, qui font basculer les matchs.
0: On va écouter Jordan Pickford, le gardien que Eric a rencontré hier après les conférences d'avant-match.
6: Tout le monde parle de Messi parce que c'est l'un des plus grands joueurs de l'histoire. Mais il ne faut pas oublier toutes les qualités que nous avons dans l'équipe, le talent offensif, la solidarité défensive et surtout la solidarité. C'est ce que nous devrons montrer. Et puis, il n'y a pas que Messi. L'Argentine, c'est une très grande équipe, champion du monde en titre, donc nous savons à quoi nous attendre. De notre côté, il y a aussi beaucoup de talent. Nous sommes difficiles à manœuvrer, résistants et très soudés. Et nous avons aussi cette mentalité qui fait les grandes formations. Ce sera un grand match dans une très belle ambiance et nous aurons envie de nous en nourrir.
0: Eric, est-ce que Bruno parlait du parcours un peu chaotique aussi des Anglais, finalement, comparable à celui des Argentins, pour vous ou non? On avance match après match.
1: J'ai pas compris la question.
0: Est-ce que ces deux parcours chaotiques sont pour vous parallèles et comparables?
7: Non, je pense que l'Argentine a laissé beaucoup plus de gomme physique et mentale que l'Angleterre pour se hisser en demi-finale. Et ça, à mon avis, elle peut le payer aujourd'hui. À mon avis, c'est ce qui va faire la différence en premier, parce que... Et il y a quand même deux prolongations côté argentin. Et face au Cap Vert, c'était à Miami dans une chaleur insupportable. Face à l'Égypte, c'était très très compliqué. Et contre la Suisse, on a vu Messi qui quand même a le mérite de rencontrer la presse après chaque match. Il va en zone mixte, il fait les efforts et on l'a vu, il était cuit. Ça se voyait quand il répondait au micro, les yeux creusés, il était blême. Enfin, à un moment donné, il va canner, il va plus y arriver, quoi. Et le reste de l'équipe aussi, surtout que l'Argentine, depuis le début, fonctionne quasiment avec le même 11. Lionel Scaloni n'a quasiment pas fait de changement. Il a fait rentrer Paredes à la place d'Almada, mais c'est tout. Donc, alors que côté anglais, on l'a vu même au dernier match, et ce qui a d'ailleurs permis à la bande à Tuchel de battre la Norvège, les entrées d'Eze, de Bukayo Saka, Morgan Rogers, Spence, ça fait la différence. Il y a du banc, et il s'en sert, Tuchel. Côté argentin, rien, et à mon avis... Ils sont épuisés au milieu de terrain, déjà que ça tournait pas vraiment très très bien depuis le début. Le fameux trio McAllister, Enzo Fernandez, De Paul, c'est pas celui de la Coupe du Monde 2022 au Qatar. De Paul, il est à l'Inter Miami en vacances avec Messi, et c'est plus le De Paul d'avant. Non, pour l'instant, ça tourne pas très très bien. Ouais. Ça marque parce que Messi est hors norme, il a mis la moitié des buts. À côté, Cuti Romero, il a mis deux buts de la tête. Bon, c'est un défenseur sur coup franc, ok. McAllister, bon, sur corner également. Bon, mais c'est pas encore la grande Argentine. Mais il y a une âme derrière, une force intérieure, et ça, jusqu'où elle va pouvoir se manifester, arriver à renverser des montagnes, allez savoir, c'est limite mystique, mais physiquement et mentalement, voyez, là ça va commencer vraiment à piocher aujourd'hui, surtout que les Anglais, si Tuchel y met les grands gabarits, ils vont leur rentrer dedans et l'Argentine peut se prendre le bouillon, à mon avis.
0: Seguir Lazeri, on a l'impression pourtant que Messi, il est encore plus flamboyant qu'à la dernière Coupe du Monde.
4: Alors, il est plus flamboyant, effectivement, parce que j'ai l'impression que tout repose sur lui. Moi, j'ai pas l'impression qu'il y a même, d'ailleurs, dans l'absolu, une forme de changement par rapport à 2022. J'ai l'impression de revoir la même équipe, effectivement, comme on l'a dit, avec 4 ans de plus. Je vois pas émerger de talents nouveaux, de nouveaux joueurs qui vont faire la différence. Comment ?
8: Il en manque un, c'est Di Maria.
4: Oui, il en manque un d'ailleurs, oui, effectivement. Bien sûr, effectivement, il en manque un. Il joue, enfin, je trouve qu'il y a. Alors, donc, il porte effectivement sans doute l'équipe sur ses épaules et ça se voit. Après, effectivement, on pourrait avoir des grandes discussions sur le fait que Messi n'ait pas pris de carton déjà dès le premier match face à l'Algérie, ce qui aurait peut-être changé beaucoup de choses. Hein, je ne voudrais pas faire d'une avis de Jelly par défaut, mais pour le coup.
0: Il y en a eu d'autres, hein, dans cette
4: mais effectivement, mondiale. Mais effectivement, moi, je pense qu'elle est un peu effondrée. Mais moi, pour moi, j'ai vraiment beaucoup plus un coup de cœur pour l'Angleterre que pour l'Argentine. L'Angleterre, c'est une équipe de France. Enfin, on se retrouve, non, même en tant que Français, dans la physionomie de l'équipe d'Angleterre. C'est une équipe multiculturelle avec des styles de jeu, une équipe qui a un héritage aussi. Et Pickford le disait, il disait, il y a une solidarité. Et cette solidarité, ben, c'est aussi tout l'héritage du football anglais, du fighting spirit, du fait de se battre, de ne rien laisser jusqu'à la dernière minute. Le Bellingham time existe. Il a été... il a été quand même mis en évidence au Real Madrid, mais néanmoins, il y a quand même cette idée que voilà, c'est que c'est une équipe qui va partager un héritage assez fort et qui va montrer une forme de solidarité, et d'un point de vue aussi politique, je pense que ça peut faire du bien à l'Angleterre.
2: Par contre, sur la fatigue,
0: Bruno.
2: Pour moi, les Anglais sont aussi fatigués, très très fatigués. Mmh. Ils ont joué au Mexique, dans le Stade Azteca, 2200 mètres d'altitude, à 10 contre 11 pendant près de 50 minutes. Ils ont joué contre la Norvège, ouais, à Miami, une prolongation. Quand vous voyez le coup de sifflet final, vous voyez les joueurs anglais qui ne célèbrent pas, qui tombent à terre. Il y a une image d'Harry Kane qui est à quatre pattes sur le sol. Il essaie de retrouver son souffle, il n'y arrive pas. Il y a John Stones qui met un temps fou à retirer ses chaussures. Il est complètement exténué. Moi, ça m'a marqué et c'est un groupe qui est quand même amoindri par la blessure, la maladie aussi de Declan Rice qui avait été pendant 3 jours au lit. Il est également blessé à la cuisse. Il y a Gueye qui est blessé à la cuisse. Il y a Rhys James qui a manqué 2 matchs sur blessure. Il renaît seulement. Il y a beaucoup de pépins physiques dans cette équipe. C'est une équipe qui est pas à 100%. Donc, je pense que le rapport de force athlétique, physique entre les deux, il est à peu près semblable en fait. Ouais, peut-être un peu plus de richesse de banc, et là je suis d'accord, de l'Angleterre.
4: Non mais il y a une richesse de banc quand même, enfin, Morgan Rodgers quand même peut remplacer Bellingham. Ouais. Enfin, c'était même toute la problématique qu'avait Tourelle avant la compétition.
2: Oui,
4: savoir
2: qui n'est pas rentré.
4: Effectivement, Rochford, Bukayo Saka qui est encore en forme. Enfin, il y a quand même une profondeur de banc, mais je trouve incroyable en Angleterre. Même Spence, quand il rentre dans le jeu, enfin, il fait quand même une chevauchée fantastique à un moment donné. Ouais. C'est indéniable. L'Argentine ne l'a pas. Vous savez même pas ce que vaut Nico Paz ou Barco sur le terrain. Je ne les ai pas vus.
0: Alejandro, à quel match s'attendre alors? Si on écoute Eric, il nous dit ils arrivent, ils sont complètement cramés et fatigués. Bruno nous dit un peu la même chose des Anglais. Est-ce que niveau-là, aussi l'adrénaline d'une demi-finale et d'une finale en vue
3: Je pense que Scaloni va introduire des changements parce qu'il y a des joueurs qui sont effectivement fatigués. Et puis là, il faut qu'il trouve une autre forme d'animation parce qu'on voit bien que celle qu'il avait mise en place ne marchait pas tout à fait correctement, surtout lorsqu'on perd le ballon. Et donc je pense que sur le banc argentin, il y a quand même des joueurs de qualité, des joueurs intéressants. Il y a le fils Simeone, il y a Palacio, Barco qui est un joueur intéressant. Donc je pense qu'il y aura un peu de mouvement. Scaloni a un peu le même problème qu'avait Deschamps, c'est-à-dire qu'il y a des joueurs qu'il a promus, qui ont pris une stature qui rend difficile de les sortir, mais il va falloir qu'il les pousse parce que sinon l'Argentine ne pourra pas aller jusqu'au bout.
0: Vous vouliez nous proposer, Alejandro, une illustration sonore. On essaye d'en trouver dans cette Coupe du Monde. Et celle-là, c'est ce qu'écoutent les Argentins à la radio, mais surtout aussi sur les réseaux sociaux.

0: Alors Alejandro, vous le chantez vous aussi? Vous chantez moins fort que la petite fille, j'espère.
1: C'est marrant, ben, c'est une petite fille et son père qui ont fait cette chanson, qui l'ont diffusée sur les réseaux sociaux et ça cartonne parce que bon, elle passe en revue
0: l'effectif.
1: On va dire, oui, et surtout toutes les têtes des Turcs de l'Argentine, du Brésil, à l'Angleterre, etc., à la France.
2: Hein,
1: ah, ben, à ce moment, oui.
3: Cette carte du monde qui tourne assez souvent sur les réseaux quand même, où on voit tous les pays du monde avec un drapeau anglais, hein, avec l'Argentine.
1: Mais l'Argentine a quand même beaucoup de supporters dans des endroits totalement inimaginables, au Bangladesh, c'est des foules incroyables.
0: Les Brésiliens aussi ont pas mal de gens en Inde, fois, dans un état de l'Inde.
2: C'est la première fois de l'histoire que les Français seront derrière l'Angleterre ce soir. Parce que, un, ils prient l'Argentine d'une finale, et deux, ils peuvent les retrouver dans la petite finale, faire leur revanche.
0: Bon, ah, ben, c'est dire, hein. Eric, ça vous donnera du grain à moudre ce soir, et on vous retrouvera pour le coup d'envoi, n'est-ce pas?
4: Ouais, avec plaisir. Bon, on espère un bon match, on espère des débuts du suspense, du fair play. Et ben, on verra si on a un France-Argentine en petite finale.
0: Exactement.
4: Mbappé-Messi.
0: Encore. Bon, Eric, merci beaucoup. On vous retrouve donc tout à l'heure. Baptiste Leduc sera ici en studio à Paris et on vous retrouvera dans la deuxième émission si tant est qu'il n'y a pas de prolongation et pas de tir au but. Merci beaucoup, Eric. À tout à l'heure.
4: Ciao, ciao.
0: Et bon match.
4: Super,
0: merci. Messieurs, merci beaucoup d'avoir participé, d'avoir animé cette émission.
3: C'était un plaisir.
0: On avait plein de choses à raconter autour d'une demi-finale, mais aussi autour de la peine des Bleus. Merci beaucoup et rendez-vous tout à l'heure. On a du mal. Rendez-vous tout à l'heure à 21h10, temps universel.
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0: Die Zeit gleich 20.45 Uhr.
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2: Heute vor 10 Jahren, am Abend des 15. Juli 2016, da rollten Panzer durch die Straßen von Ankara und Istanbul und Kampfjets bombardierten das türkische Parlament. Ein Umsturzversuch aus den Reihen des Militärs gegen Präsident Erdogan war das, der aber nach wenigen Stunden scheiterte, auch wegen des Widerstands aus der Bevölkerung. Rund 250 Menschen wurden getötet, mehr als 2000 verletzt. In den Jahren danach baute Erdogan seine Macht mehr und mehr aus. Heute steht die Opposition im Land massiv unter Druck. NDR-Kollegin Nina Zimmermann hat darüber mit dem früheren deutschen Botschafter in der Türkei, mit Martin Erdmann, gesprochen. Zunächst ging es um die Frage, wen Erdmann heute für die treibende Kraft hinter diesem Putschversuch hält. Erdogan machte damals ja die Bewegung um den Prediger Gülen verantwortlich.
3: Darüber bin ich mir selber nicht im Klaren. Es hat bei diesem Putschversuch zahllose Ungereimtheiten gegeben und die Versuche der Aufklärung seitens des Parlaments wurden gestoppt im Dezember 2016. Mein Eindruck ist, dass das System Erdogan kein Interesse hat an einer Aufklärung dieses 15. Juli. Oder die Nacht vom 15. auf den 16. Juli, die ja immerhin über 250 Menschenleben gekostet hat, nämlich Soldaten und Zivilisten.
4: Und Sie nennen diesen Putschversuch ja auch einen Wendepunkt. Was hat sich danach in der Türkei grundlegend verändert?
3: Erdogan hat die Gelegenheit genutzt und deshalb sprach er ja auch von einem Geschenk Allahs, seine Machtposition in der Türkei deutlich auszubauen. Zunächst mal hat er nach dem Putsch 2-jährige Phase von Dekreten eingeführt und zweitens hat er den Putsch benutzt, um die Verfassung zu ändern. Dabei haben ihm die Wählerinnen und Wähler geholfen, weil sie mit einer knappen, aber doch Mehrheit dazu beigetragen haben, dass diese Verfassungsänderung möglich war. Und 2018 wurde sie dann umgesetzt und heute lebt die Türkei in einem Präsidialsystem mit umfänglichen Rechten und Vollmachten des Präsidenten.
4: Also im Grunde heute auch eine Alleinherrschaft Erdogans. Welche Chance hat da die Opposition überhaupt, die CHP? Istanbuls Bürgermeister İmamoğlu ist in Haft. Jetzt nach dem NATO-Gipfel in Ankara ist auch Ankaras Bürgermeister Güner von der CHP festgenommen worden. Überhaupt Dutzende gewählte Bürgermeister sind im Gefängnis.
3: Ja, die CHP ist mit der Abrissbirne behandelt worden seitens Erdogan und genau vor einigen Wochen ist ja die Führung ausgetauscht worden. Der Hoffnungsträger Ekrem İmamoğlu, der Bürgermeister, Oberbürgermeister von Istanbul, sitzt seit mehr als einem Jahr in Haft. Andere CHP-Mitarbeiterinnen und Mitarbeiter, und zwar Hunderte, sie sprachen es an, sitzen ebenfalls in Haft. Sein Ziel besteht darin, die Präsidentschaftswahlen, die entweder nächstes oder übernächstes Jahr stattfinden werden, zu gewinnen. Und dazu muss er seine Herausforderer, muss er seine Konkurrenten allesamt in Haft nehmen.
4: Was hält die Bundesregierung aus Ihrer Sicht davon ab, gegenüber Erdogan klarer aufzutreten?
3: Die geopolitische Lage hat sich in den letzten Jahren geändert, nämlich seit dem russischen Angriffskrieg gegen die Ukraine. Damit ist die Türkei in eine geopolitische Situation gerückt und so überlagert heute Geopolitik und strategische Interessen die Wertegebundenheit, die noch vor wenigen Jahren, vor 2022, die Leitplanke unseres politischen Agierens gegenüber der Türkei war. Und insofern hat sich die Lage sehr verändert und das gilt nicht nur für Deutschland, das gilt auch für die EU und ganz besonders für die Vereinigten Staaten. Das Weiße Haus hat letztes Jahr durch seine Sprecherin mitteilen lassen, dass die innenpolitische Situation in der Türkei für Washington nicht mehr von Interesse sei. Und insofern hat also indirekt Präsident Trump dafür gesorgt, dass Erdogan den Persilschein für Autokraten ausgestellt bekommen hat.
2: Einschätzungen des früheren deutschen Botschafters in der Türkei, Martin Erdmann. Der Abbau, der dürfte recht schnell gehen. Der Abbau des Grenzzauns zwischen Spanien und dem britischen Überseegebiet Gibraltar. Denn dieser Zaun, der beide Länder bisher trennte, der ist gerade einmal einen guten Kilometer lang. So schmal ist die Halbinsel an dieser Stelle. Und dennoch war er zuletzt ein Ärgernis für rund 15.000 Menschen, die ihn täglich passieren mussten. Denn Seit dem Brexit war dieser Zaun eine EU-Außengrenze. Seit letzter Nacht ist diese Grenze nun dauerhaft offen. Anna Mund berichtet aus Madrid.
5: Um Mitternacht ist Schluss mit den Grenzkontrollen. Spanien und Gibraltar läuten das Ende des Grenzzauns mit einer feierlichen Zeremonie ein. Die Zollbeamten am Grenzübergang nach Gibraltar ziehen ab. Symbolisch wird ein Teil des Zauns umgerissen. Gibraltars Regierungschef Fabian Picardo ist unter den Ersten, die Grenze ohne Kontrolle überschreiten.
6: Aquí hay muchas familias que han estado muy divididas muchos años, que ya no tienen que pensar en que la burocracia esté en su camino.
5: Hier gibt es viele Familien, die seit Jahren getrennt waren, erklärt er, und die sich jetzt keine Sorgen mehr machen müssen, dass ihnen Bürokratie im Wege steht. Dann dürfen auch die Anwohner ohne Kontrolle rüber. Im Auto, zu Fuß oder laut hupend auf Motorrollern. Etwa 15.000 Menschen passieren täglich die Grenze. Viele arbeiten in der britischen Exklave Gibraltar. Sie hoffen, dass Wartezeiten von manchmal 3 oder 4 Stunden nun endlich vorbei sind. An einer Grenze, die es nie hätte geben sollen, erklärt dieser Mann. Das knapp 7 Quadratkilometer große Gibraltar gehört seit dem Brexit nicht mehr zur EU. Mit dem neuen Abkommen gelten für Gibraltar mit seinem berühmten Affenfelsen die Regeln des Schengen-Raums. Kontrollen werden an den Hafen und den Flughafen verlagert. Spaniens Ministerpräsident Pedro Sánchez besucht die Grenze am Mittwoch und erklärt, dass das Ende des Grenzzauns zwischen La Línea de la Concepción und Gibraltar eine neue Ära einläute, eine Zeit voller Chancen.
7: Hoy abrimos una nueva era para el campo de Gibraltar, una etapa de convivencia.
5: Es sei eine Etappe des Zusammenlebens der beiden Bevölkerungen, so Sánchez in Richtung von Spaniern und Briten, die sich nie den Rücken gekehrt hätten und die nun gemeinsam Hand in Hand nach vorn gehen könnten.
7: Pero que ahora, sin duda alguna, van a mirar por fin al frente.
5: Möglich wurde der Schritt durch ein im Februar vereinbartes Abkommen zwischen der Europäischen Union und Großbritannien. Vor mehr als 300 Jahren hatte Großbritannien Gibraltar im Spanischen Erbfolgekrieg erobert. 1713 hatte Spanien das Gebiet zähneknirschend an die britische Krone abgetreten, seinen Gebietsanspruch aber nie aufgegeben.
2: Anna Mund berichtete aus Madrid. Und jetzt geht es um einen ganz besonderen Jahrestag. Vor 80 Jahren, da kamen die ersten Care-Pakete aus den USA nach Deutschland, genauer nach Bremerhaven. Lebensmittel, Seife und Kleidung aus einem Land, das kurz zuvor noch Kriegsgegner gewesen war. Insgesamt wurden rund 10 Millionen Pakete nach Deutschland geschickt. Menschen, die damals so ein Paket in Händen halten durften, erinnern sich noch sehr gut daran.
8: Die Freude darüber war sehr groß. Es waren hauptsächlich Dosen darin, voller Köstlichkeiten, wie Corned Beef und Erdnussbutter. Aber es enthielt auch ein paar Schuhe, in denen eine Adresse versteckt war.
9: Brigitte Bauer war damals ein kleines Mädchen und die Schuhe aus dem Paket passten ihr genau. Heute ist sie 88 Jahre alt. Vor 10 Jahren, zum 70. Jahrestag der ersten Care-Paketelieferung, hat sie ihre Erinnerungen aufgeschrieben und liest nun daraus vor. Zwischen ihren Aufzeichnungen liegt das sepiafarbene Foto einer jungen Frau mit 2 kleinen Mädchen. Brigitte Bauers Mutter mit ihren 2 Töchtern.
8: Es war für uns alle wichtig. Wir waren ja aus Ostpreußen gekommen und hatten nur das, was wir anhatten und sonst nichts.
9: Bis zu 20 Kilo schwer waren die Care-Pakete, die damals nach dem Krieg nach Deutschland geschickt wurden. Für 15, später für 10 Dollar konnten die Amerikaner bei Care Pakete für Europa bestellen oder selber welche packen, die dann mitverteilt wurden. Der amerikanische Präsident Harry Truman kaufte ebenfalls 100 Pakete und empfahl das am 7. Mai 1946 auch seinen Landsleuten.
10: C-A-R-E will act as a means for the whole country to provide a hungry person in Europe with food enough for 3 or 4 weeks.
9: Die Pakete halfen vielen Menschen im zerstörten Nachkriegsdeutschland zu überleben. Und manchmal war auch ein bisschen Luxus dabei. Bärbel Witwer aus Bremerhaven erinnerte sich ebenfalls zum 70. Jahrestag.
11: Da hatten die Nescafé reingetan in das Paket. Und wir kannten ja nur Muckefuck. Und da war die Freundin von meiner Mutter gerade da und dann haben die sich einen Kaffee aufgebrüht. Genoss, die beiden Frauen, die waren wie betrunken. Die waren ja gar nicht das gewöhnt, dieses Koffein. Die haben gekichert und gelacht.
9: Manchmal, wie bei Brigitte Bauers Mutter, entwickelten sich Brieffreundschaften zwischen den Absendern und den Empfängern. Die Briefe aus Minnesota hat Brigitte Bauer bis heute aufgehoben.
2: Vor 80 Jahren kamen die ersten Care-Pakete aus den USA nach Deutschland. Ein Beitrag von Katharina Spätmann.
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2: Musik verbindet. Dieser Satz, der kann schnell kitschig klingen. Der spanische Regisseur Daniel Sanchez Arevalo allerdings nimmt ihn ernst und macht aus diesem Gedanken einen Film, der die einfachen Lösungen verweigert. So klingt das Leben, heißt er, und erzählt von einem galizischen Dorf, das nach einem Schiffsunglück erst wieder lernen muss, gemeinsam nach vorn zu schauen. Anna Wollner stellt Ihnen den Film vor.
12: Einfach so?
13: Nein, nicht einfach so, Irene. Wir haben jetzt 2 Jahre gewartet.
14: Aber Trauer braucht nun mal Zeit.
15: Vor 2 Jahren sind bei einem Schiffsunglück vor der Küste 7 Fischer ums Leben gekommen. Seitdem, vor allem auch weil die Schuldfrage bis heute nicht geklärt ist, ist in Naguada nichts mehr wie vorher. Das Meer ist zwar noch da, genauso wie die Boote, aber das Dorf hat seinen Klang verloren.
13: Wir sind noch nicht darüber hinweg, weder ich noch sonst einer von euch. Aber glaubt ihr nicht, dass das helfen könnte? Jedem von uns? Allein die Vorfreude in der Weihnachtszeit. Und wenn die Rondalla für etwas steht, dann für die Gemeinschaft.
15: Regisseur Daniel Sanchez Arevalo erzählt die Geschichte in So klingt das Leben auffällig zurückhaltend. Er interessiert sich nicht für das Unglück an sich, sondern für das Leben danach. Was bedeutet so ein Schicksalsschlag für die Bewohner, für den Alltag, das Zusammenleben? Und wie kann mithilfe der Musik wieder eine Verbindung entstehen?
16: Was spielst du da?
17: Nichts. Irgendwas.
16: Wir haben schon über 60 Anmeldungen für die Rondaya. Genug, um am Wettbewerb teilzunehmen. Du sollst die Dudelsäcke anführen.
17: Ich soll was? Ich will nicht spielen.
15: Die Rondaya ist ein traditionelles galizisches Ensemble aus Laienmusikerinnen und Musikern. Als die Gruppe nach 2 Jahren wieder proben soll, ist das für einige weniger ein Neuanfang als eine Zumutung. Denn mit jeder Melodie kehren auch die Erinnerungen zurück.
17: Und die Rückkehr zur Rondaya macht alles wieder gut?
16: Woher soll ich das wissen? Ich habe keine Ahnung, aber ich finde, es ist zumindest ein Versuch wert.
15: Getragen wird der Film neben der Musik vor allem vom Ensemble. Javier Gutierrez spielt den Fischer Luis mit einer Müdigkeit, hinter der sich tiefe Schuld verbirgt. Maria Vasquez macht aus der verwitweten Carmen keine tragische Heldin, sondern eine Frau, die einfach versucht, weiterzumachen.
17: Seit wann seid ihr schon zusammen? Vor oder nach der Sache mit Papa?
16: Was willst du, dass ich weiterleide?
15: Dabei hat, so klingt das Leben, neben all der Melancholie auch Humor. Trocken, beiläufig, nie auf Kosten seiner Figuren. Dadurch versinkt der Film nie im kitschigen Pathos, sondern erzählt auf Augenhöhe mit den Dorfbewohnern von Schuld, Liebe, Familie, Generationenkonflikten und Konkurrenz.
16: Ist das Avicii?
17: Ja, das ist Avicii.
18: Das ist unser Song. Sie machen dasselbe wie wir.
17: Sie haben es uns geklaut.
15: So klingt das Leben ist ein warmherziger, bittersüßer Film, der darauf vertraut, dass seine Geschichte und seine Figuren für sich sprechen. Ein kluger Ensemblefilm über Menschen, die lernen, dass Gemeinschaft nicht bedeutet, gemeinsam zu vergessen, sondern gemeinsam weiterzuleben.
2: Anna Wollner über den Film So klingt das Leben von Daniel Sanchez Arevalo, der am Donnerstag in die Kinos kommt.
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2: Und da entscheidet sich gleich, welches Team am Sonntag im Finale gegen Spanien antreten wird. England und Argentinien kämpfen um den Einzug ins Finale. 2 Fußballgrößen, die schon für einige legendäre WM-Partien gesorgt haben. Das 2. Halbfinale jetzt live in Sportschau Live. Und im Stadion in Atlanta sind für uns Michael Augustin und Thomas Kunze dabei. Und die hören wir jetzt.
19: Ich will nicht übertreiben, wirklich nicht, aber das hier könnte das stimmungsvollste Fußballspiel dieser WM werden. Herzlich willkommen in Atlanta, Halbfinale, England gegen Argentinien. Zehntausende Argentinier und Engländer sind in der Stadt. Nicht alle haben Tickets für diese Partie bekommen. 70.000 sind da. Die Stimmung ist schon seit Minuten unfassbar gut. Und ich übertreibe wirklich nicht. Unfassbar gut. Und das Spiel hat noch nicht mal angefangen. Aber die Argentinier, sie werden gleich anfangen in ihren dunkelblauen Trikots. England spielt in Weiß. Es ist das Halbfinale. Schiedsrichter Ismael El Fadj Der 44-jährige Amerikaner, geboren in Marokko, ist bereit. Wir sind bereit. Wir, das sind Thomas Kunze und ich.
12: Atlanta, die Königin des Südens in Georgia, empfängt also auf diesem heiligen Grund.
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21: h ici à Paris, 19h en temps universel. Merci d'écouter Radio France Internationale. Avant le grand entretien du soir, dans 10 minutes, c'est l'heure du journal de Charlotte de Rouen. Bonsoir Charlotte.
22: Bonsoir Romain, bonsoir à toutes et à tous. Au Moyen-Orient, attaques et représailles se multiplient entre les États-Unis et l'Iran. Le protocole d'accord trouvé en juin semble bel et bien enterré. C'est un symbole d'un accord historique conclu entre Londres et Bruxelles, la fin de la frontière physique et les contrôles entre Gibraltar et l'Espagne. En Chine, un des membres les plus éminents du bureau du parti politique du Parti communiste chinois en a été exclu. L'homme est accusé d'avoir accepté des pots de vin et des faveurs sexuelles. Et puis en France, après l'incendie en forêt de Fontainebleau, cette polémique autour d'un manque de Canadair, ces avions bombardiers d'eau dont le rôle est crucial dans la lutte contre les incendies. Toujours aucun signe d'accalmie entre Téhéran et Washington. Les frappes se sont poursuivies ce mercredi. L'Iran a de nouveau ciblé des intérêts américains dans le Golfe et le commandement américain a évoqué une longue vague de frappes de 90 minutes contre des cibles iraniennes. Dans ce contexte, les défenseurs des droits de l'homme en Iran craignent que le regain de violence ne serve de nouveau de justification aux gardiens de la révolution pour augmenter la répression en interne et accentuer la diplomatie des otages. Oriane Verdier, ce mercredi, un Britannique a notamment vu sa peine rallongée.
23: Le Britannique Craig Foreman est détenu en Iran depuis 18 mois avec sa femme. Leur fils affirme qu'il aurait appris le passage de sa peine de 10 à 12 ans lors d'une audience sans avocat. Difficile de ne pas voir un lien avec la critique hier de Téhéran sur un projet de loi britannique qui désigne notamment les gardiens de la Révolution comme une organisation représentant une menace pour la sécurité nationale. L'Iran est fréquemment accusé de pratiquer une diplomatie des otages. Le système judiciaire iranien est également utilisé comme un violent outil de répression interne avec un recours accru à la peine de mort, particulièrement depuis le début de la guerre. Une pratique qui est dénoncée depuis 2 ans et demi par des prisonniers politiques. Chaque mardi, ils mènent ainsi une grève de la faim. Le mouvement est aujourd'hui suivi dans 58 prisons. Depuis 2 jours également, les prisonniers de l'unité 2 de la plus grande prison du pays sont en grève de la faim pour tenter d'empêcher l'exécution de 6 de leurs camarades. Enfin, les médias d'État ont annoncé aujourd'hui l'exécution de Mohamed Amini Deagha dans un lieu tenu secret. C'est le 21e manifestant exécuté en 4 mois.
22: Oriane Verdier, le chef de la diplomatie iranienne, lui, s'est rendu au Qatar aujourd'hui, pays médiateur dans ce conflit, pour rendre hommage à l'ex-émir qatarien décédé dimanche. Le cheikh Ahmad Ben Khalifa Al Thani, qui a régné entre 1995 et 2013. Cette visite intervient donc aussi en pleine reprise des hostilités entre l'Iran et les États-Unis. À Rome, les négociations entre Israël et le Liban qualifiées de positives. Les deux pays ont tenu 2 jours de pourparlers dans la capitale italienne, sous l'égide des États-Unis qui ont annoncé un processus de mise en œuvre de zones pilotes dans le sud du Liban, des zones dont l'armée israélienne doit commencer à se retirer dans les prochains jours. À l'extrême sud de l'Espagne, les barrières tombent à la frontière avec Gibraltar. Le Premier ministre espagnol et le chef du gouvernement de Gibraltar, sous autorité britannique, se sont retrouvés cet après-midi pour une cérémonie célébrant la fin des contrôles à cette frontière terrestre qui était en place depuis 118 ans. Katia Katsenkova.
24: Sous les applaudissements, les ouvriers retirent les derniers grillages qui séparaient Gibraltar de l'Espagne. Une scène historique pour les habitants de cette zone frontière, longtemps marquée par les embouteillages, les contrôles et les tensions diplomatiques entre Londres et Madrid. Pour le Premier ministre espagnol Pedro Sanchez, c'est une page qui se tourne.
25: Aujourd'hui tombe le dernier mur de l'Europe continentale. Pendant des décennies, cette frontière a été une blessure ouverte pour les milliers de travailleurs frayeurs qu'il a franchissait chaque jour, sans savoir combien de temps il leur faudrait pour arriver à leur lieu de travail.
24: Chaque jour, près de 15 000 travailleurs espagnols traversent cette frontière pour rejoindre Gibraltar, où ils représentent près de la moitié de la main-d'œuvre. Désormais, ils n'auront plus à subir les heures d'attente, car l'accord aligne Gibraltar sur les règles de libre circulation de l'espace Schengen. Les autorités espèrent aussi que ce traité réduira les inégalités dans la région, car Gibraltar est l'un des territoires les plus riches au monde, mais la commune espagnole voisine de la Linea de la Concepción reste l'une des zones les plus défavorisées de l'Espagne, où le taux de chômage est autour des 30%.
22: Une précision signée Sofia Katsenkova. En visite à Kiev, la présidente de la Commission européenne, Ursula von der Leyen, a annoncé un partenariat sur les drones pour renforcer la production commune des Européens et des Ukrainiens. L'Ukraine qui a développé depuis l'invasion de son territoire par la Russie une expertise et un savoir-faire largement reconnu en la matière, un potentiel qu'il faut exploiter ensemble pour investir dans notre sécurité commune, a affirmé Ursula von der Leyen. En Chine, les purges anticorruption de Xi Jinping se poursuivent et elles ont fait une nouvelle victime. Mei Xinjue, l'un des membres les plus éminents du bureau politique du Parti communiste chinois, en a été exclu. C'est la troisième purge depuis 2022 au sein de l'instance, au cœur de l'appareil décisionnaire chinois. Une enquête a été ouverte en avril, Nicolas Roca, et l'homme est accusé d'avoir accepté des pots de vin et des faveurs sexuelles.
0: Ma Xinjue a favorisé une corruption familiale à grande échelle, selon les accusations publiées par les médias d'État, citant l'organe anticorruption du parti. La liste des méfaits commis par l'ancien secrétaire général de la province du Xinjiang serait conséquente. Il aurait accepté des cadeaux, de l'argent, aidé des membres de sa famille à acheter des maisons en dessous du prix du marché, mais également bénéficié de faveurs sexuelles. Une descente en enfer pour l'homme de 67 ans qui avait été surnommé le jeune maréchal de l'industrie aérospatiale par le quotidien du Peuple, journal du parti. Ma Xinjue avait notamment gravi les échelons grâce à son rôle dans le programme spatial chinois avant d'être nommé en 2021 au Xinjiang. La province connue pour la répression violente de la minorité musulmane des Ouïghours avait été secouée par des manifestations en 2022 en pleine pandémie. L'exclusion de Ma Xinjue est un nouveau rappel que sous Xi Jinping, le bureau politique, organe autrefois quasi intouchable au sein du parti, n'offre plus de protection à ses membres.
22: Nicolas Roca, à Cuba, le réseau électrique rétabli après une nouvelle coupure totale, la troisième en moins de 10 jours. De quoi mettre à rude épreuve le quotidien des habitants de l'île en manque de carburant à cause du blocus pétrolier que lui imposent les États-Unis. Au Canada, Toronto, asphyxié par les fumées des feux de forêt, la ville la plus peuplée du pays enregistre en ce moment la pire qualité de l'air au monde. Les autorités canadiennes appellent donc les habitants à rester à l'intérieur et à passer donc le moins de temps possible dehors. En France, les pompiers sont toujours à pied d'œuvre en forêt de Fontainebleau, près de Paris, pour éviter toute reprise de feu. Dans ce contexte, une polémique enfle. La France manque-t-elle de Canadair, ces avions bombardiers d'eau spécialement conçus pour lutter contre les incendies, sont au cœur d'une bataille politique. Un décret pris par le candidat à l'élection présidentielle, Gabriel Attal, lorsqu'il était Premier ministre, est particulièrement pointé du doigt. En 2023, son gouvernement avait bien commandé 2 Canadair pour faire face aux incendies, mais dans le même temps, il avait aussi annulé, Marie Lecoq, l'achat de 2 autres appareils.
3: L'un des premiers à avoir lancé la polémique, c'est Jean-Luc Mélenchon. Le leader insoumis accuse son concurrent à l'élection présidentielle, Gabriel Attal, d'avoir annulé la commande de ces fameux Canadair. Une décision prise lorsqu'il était Premier ministre pour des raisons de coupes budgétaires.
4: Comme il ne savait pas où économiser, il a dit les Canadair, tout le monde s'en fout. En tout cas, lui s'en fout. Quick, il a coupé.
3: Le sujet fait réagir dans l'hémicycle lors des traditionnelles questions au gouvernement. Au Rassemblement national, le député Julien Limongi monte lui aussi au créneau.
5: Notre forêt brûle et les macronistes se désarme nos sapeurs-pompiers.
3: Face à ces attaques, le ministre de l'Intérieur, Laurent Nunez, s'agace.
6: Le budget qui a été consacré à l'ensemble de la flotte aérienne a augmenté de manière significative. Je ne peux pas vous laisser dire que nous manquons de moyens. D'ailleurs, vous comme d'autres, je ne peux accepter cette polémique qui est complètement stérile.
3: Toujours est-il que cette polémique, c'est du pain béni pour les candidats à l'élection présidentielle de 2027. La France dépendant d'une entreprise canadienne pour la livraison de ses avions. Édouard Philippe a déjà saisi l'opportunité sur X avec une promesse. Le prochain Canadair sera souverain. Je m'y engage.
22: La France, où le Parlement vient d'approuver définitivement le droit de l'aide à mourir, la mesure doit permettre à certains malades d'obtenir sous condition l'administration d'un produit létal. C'était un engagement du président Emmanuel Macron. Qui pour rejoindre l'Espagne en finale du mondial de football? La seconde demi-finale vient de débuter à Atlanta entre l'Angleterre et l'Argentine. Toujours 0-0 actuellement.
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22: Et nous allons parler ce soir de l'art du drag, art de la transformation de soi et de la performance. Les drag queens, drag kings, drag queer ont gagné en visibilité ces dernières années grâce à une émission de télévision, notamment d'abord diffusée aux États-Unis. C'est devenu un phénomène de pop culture mondiale. Une émission qui a été déclinée dans plusieurs pays, dont la France. Et la quatrième saison vient de débuter de Drag Race France. Mais derrière le maquillage et les paillettes, que recouvre cet art? On en parle avec notre invité. Bonsoir Apolline Bazin.
8: Bonsoir Charlotte.
22: Vous êtes journaliste, cofondatrice du média queer Problématique, autrice de Drag Fever, Sous les paillettes, toujours la rage, et de Drag, un art queer qui agite le monde. Alors, rappelez-nous d'abord, qu'est-ce qu'une drag queen? Et puis peut-être plus globalement, qu'est-ce qu'on entend par culture drag?
8: Une drag queen, c'est une personne qui va performer la féminité de manière exagérée. C'est-à-dire, c'est quelqu'un qui va... donc on peut associer traditionnellement l'idée que ce soit qu'il y ait une transgression du genre qui est le nôtre dans la vie civile vers un idéal de l'autre genre. Mais voilà, c'est important, le drag queen, c'est ouvert à absolument tout le monde. Là, par exemple, dans la saison 4 de Drag Race, on a une drag queen qui est une femme, malawite, originaire du Malawi. Donc, la performance de la féminité, ça va être d'exagérer certains attributs, de faire les plus beaux maquillages, de s'interroger aussi sur qu'est-ce que les normes nous font et qu'est-ce qu'on a besoin d'extérioriser quand on se met en drag. Donc, en fait, dans la définition que moi, j'aime bien donner du drag, effectivement, je mets plus l'accent sur qu'est-ce que ça a fait à la personne, quel mouvement ça indique en art de la transformation de soi, du monde, plutôt que juste définir une forme, puisque en fait, une forme finale, puisque en fait, ce qui compte, c'est tout le travail intime et esthétique en fait, que les artistes et les personnes qui s'initient au drag engagent et qui fait après bouger des lignes, créer des conversations.
22: Alors, c'est un art qui remonte à quand? Quelles sont ses origines?
8: Alors, en fait, dans toutes les cultures, on peut trouver des formes de travestissement, soit dans des rites religieux, soit dans des formes de théâtre plus ou moins populaires. Donc, je dirais que dans à peu près toutes les civilisations, on peut trouver des choses qui nous ramènent au drag. Après, là, ce dont on va se parler aujourd'hui, et ce qui est le plus populaire, est une définition très marquée par la culture occidentale, la culture américaine. A fortiori. Le drag, donc, ça rentre dans un peu un grand parapluie qui est le travestissement, l'art du travestissement. Mais drag, en fait, surtout quand on le reçoit en contexte francophone, ça vient avec une couche déjà de réflexion de pop culture américaine, de référence à RuPaul, qui a créé effectivement RuPaul's Drag Race, cette compétition pour les drag queens, mais aussi tout un tas de films, de livres, pas trop de livres, de films et de musique. Et aussi, on l'associe à l'idée que le drag porte des messages, qu'on l'associe à la revendication de visibiliser l'homosexualité, les transidentités, de porter aussi quelque chose de communautaire, de revendicatif, de politique.
22: Alors, on y reviendra sur ce côté militant, mais peut-être que vous avez des exemples dans l'histoire de ce travestissement dont vous parliez dans différentes sociétés.
8: Oui, alors effectivement, au 19e siècle, par exemple, que ce soit en Angleterre ou aux États-Unis, on trouve les ancêtres un peu des drag queens et des drag kings. C'est des personnes qui se travestissent à la perfection en homme ou en femme et qui font de très belles carrières. On appelle ça les male, les female impersonators. On peut avoir dans dans les formes qui sont peut-être plus proches de rites et d'accompagner la vie de la collectivité. Par exemple, au Maghreb, il y a ce qu'on appelle les chérates, qui peuvent se rapprocher ou avoir des liens de cousinage, ce qui est une notion de travestissement dans la création d'une chérate. On a aussi dans différentes sociétés.
9: Et qu'est-ce que c'est, par exemple, les chérates?
8: C'est des personnes qui vont chanter, qui vont divertir, qui vont créer une ambiance, qui vont peut-être avoir une certaine fonction, en fait, dans une soirée, dire ce qui n'est pas nécessairement autorisé. Alors, moi, je suis pas tout à fait spécialiste. Je m'intéresse à toutes les formes et à toutes les histoires du drag, mais effectivement, il y a beaucoup de recherches, en fait, qui sont menées aujourd'hui. C'est très intéressant, par des collectifs militants, des auteuristes qui, justement, veulent mettre en avant que des formes de queerness ont toujours existé dans toutes les cultures et que c'est particulièrement important, justement, d'y accéder pour mener des conversations plus complexes, en fait, tout simplement. Et puis remettre un peu aujourd'hui sur des questions très actuelles de lutte contre l'homophobie, la transphobie, le fait que beaucoup de lois aujourd'hui qui sont oppressantes pour des personnes partout dans le monde, surtout par exemple en Afrique, c'est un héritage colonial. Donc il y a quelque chose d'assez ironique dans le fait d'avoir effacé certaines histoires, certaines traditions, et aujourd'hui d'avoir des sociétés qui utilisent des lois qui sont, comme en Tunisie, le paragraphe 230, c'est vraiment un héritage la colonisation française. Et il y a plein de personnes, du coup, qui, connaissant cette histoire ici en France, font un travail de rappeler que dans toutes les cultures, on trouve des formes, soit effectivement, donc là on parle de drag, de quelque chose qui a de l'ordre de l'art, mais aussi on peut trouver des personnes qui sont ce qu'on appelle trans ou non-binaires. Et là, par exemple, je peux vous renvoyer des personnes qui ont internet sur Instagram, un post de Tant que je serai noire, qui a fait hier un petit récap de ces différentes formes qu'on pouvait trouver dans différentes sociétés africaines. Par exemple, au royaume des Ndongo, en Angola, il y avait des Shibados, des personnes travesties qui occupaient vraiment une place spécifique dans la société. Et j'insiste, alors il y a peut-être justement ça fait partie un peu des conversations actuelles, justement, quand on relit les histoires du travestissement d'un point de vue qu'on essaie de ne pas faire des choses trop occidentalo-centrées. La distinction entre la partie art et la partie affirmation d'une identité transgenre ou non-binaire, elle est parfois un peu plus fluide, un peu plus complexe. Mais par exemple, ce qu'il faut retenir un peu couramment quand même, c'est que le drag, c'est une partie artistique. Être une personne trans ou non-binaire, c'est ce que les gens sont dans la vraie vie, c'est leur rapport à leur genre, leur manière de se placer dans le monde. Voilà, ça c'est quand même important à situer.
9: Vous dites donc que le drag, c'est un art à part entière. Pourquoi ?
8: Alors, parce que, en fait, il faut façonner, déjà, il faut avoir une vision esthétique, et pas que, en fait, il faut vraiment penser un personnage, ou en tout cas une extension de soi. Et c'est savoir ce qu'on veut amener, qu'est-ce qu'on veut proposer, qu'est-ce qu'on veut exprimer. Donc, il y a quelque chose qui est un peu de l'ordre du théâtre. Pas forcément, alors ça peut être dans la manière dont on interagit avec des gens, mais aussi dans après ce qu'on peut proposer si on monte sur scène. Et aujourd'hui, c'est cette facette de performance sur scène qui est très connue, d'interprétation, de playback qui est poussé à un niveau artistique, ce qu'on appelle le lip sync, la synchronisation labiale. Et c'est vraiment des techniques, ça s'apprend. Après, il y a des artistes drag qui dansent, il y a des artistes drag qui font de l'humour. Bon, voilà. Le drag est après, en fait, un véhicule, une fois que les artistes sont dans leur personnage, tout en beauté, tout en puissance, on peut faire un peu tout et n'importe quoi. Le ciel est la limite. Et donc, dans sa création de personnage, pareil, il y a des techniques, en fait. Il y a des perruques, il y a de l'artisanat, pour créer les costumes, pour créer les maquillages. Selon ce qu'on veut, pour modifier une silhouette, il va y avoir des prothèses, prothèses de poitrine, de hanches, ou au contraire, en enlever, en remettre. Bon, c'est vraiment selon ce qu'on veut imaginer. Donc en fait, généralement, quand on voit une artiste en drag, on voit un peu un concentré de culture, parce qu'on voit une personne qui propose un récit, quand le drag est bien fait, qui propose une vision des choses, qui joue avec des références et qui veut transmettre soit des émotions parfois, alors on connaît la façade très joie, très célébration de l'adversité, de transcender des épreuves, mais il y a aussi potentiellement des émotions plus intimes. Et tout ça, en fait, c'est des répétitions, c'est des heures de recherche, c'est tout un travail invisible et collectif. Ça, c'est très important. Aujourd'hui, dans le drag, on connaît des stars. C'est normal, il y a des personnes qui sont incroyables, mais Le drag, c'est quand même beaucoup une affaire de relation avec le public, avec sa communauté élargie, des gens avec lesquels on travaille et de qu'est-ce qu'on veut créer ensemble.
9: Apolline Bazin, vous avez écrit deux ouvrages sur l'art du drag. Qu'est-ce qui a popularisé le drag ?
8: Alors, ça vient beaucoup, effectivement, donc de ce que j'expliquais tout à l'heure, de la pop culture, de la puissance de diffusion de certains films et de certaines, un peu du rapport avec la musique, mais surtout, effectivement, en 2009, on a une drag queen américaine qui s'appelle RuPaul, Andre Charles, de son nom complet, qui, après avoir

0: de transformation d'une personne qui n'a jamais fait de drague, et un défilé. Très important, les artistes ont à l'avance une liste de looks à préparer et arrivent à l'émission avec beaucoup de valises et très peu d'heures de sommeil pour avoir créé tous les looks. Et voilà, donc ça fait aux États-Unis, ça fait voilà, 2009, plus on en est quasiment bientôt à la 20e saison. Donc c'est une vraie institution, en fait, c'est une industrie. Ça a commencé petit et puis en fait, ça a gagné des millions, des milliers, des millions de téléspectateurs grâce à Internet, hein, beaucoup. C'est ce qui change, c'est que c'était diffusé sur des chaînes privées américaines et puis Internet a accéléré les choses et on a fait un phénomène transnational. Très vite, surtout la diffusion après sur Netflix, pendant le confinement, nous en France, c'est quand même beaucoup ça qui a joué. C'est que beaucoup de personnes qui ne savaient pas trop quoi regarder d'un seul coup ont découvert cette émission qui, voilà, quand on en regarde beaucoup d'affilée, parfois ça peut être un peu too much, mais quand on découvre, c'est un boost d'humour potache, parfois, voilà, plus ou moins subtil, mais aussi de beaux moments d'émotion, des confidences, enfin voilà, c'est. Et de vision artistique, où il y a vraiment des personnes qui ont énormément de talent qui ont fait Drag Race. Et donc, c'est tellement devenu un empire qu'il y a des divisions, des franchises internationales. Le navire amiral américain reste le plus puissant, le plus connu, mais on a bien sûr bon, Canada, Royaume-Uni, Espagne. La France est arrivée il y a 5 ans, mais c'est aussi très populaire en Thaïlande. Où est-ce que c'est ? Alors c'est très populaire au Brésil, au Mexique. Les droits ont été achetés pour Afrique du Sud, qui serait la première franchise du continent africain. Et pour l'instant, on n'a pas de nouvelles, donc j'espère qu'on en saura plus bientôt. Moi, je suis très curieuse.
1: Est-ce que vous pouvez nous parler de Mami Wata ?
0: Ah, bien sûr, Mami, icône nationale. Mami, c'est un string et un rêve, sa devise. Mami Wata est une drag queen ivoirienne qui est arrivée en France pour faire ses études, commencer à faire du droit et s'est révélée. Déjà, a fait son coming in, son coming out. On l'a découverte dans la saison 2. De Drag Race. Ça a été assez vite une figure très aimée du public, des fans. À ce moment-là, Mamie n'a pas gagné. Mamie avait pas énormément de moyens aussi, donc Drag Race pose quand même un certain standard de look, d'investissement à faire. Mais on l'a redécouverte, elle a été réinvitée dans une saison qu'on appelle All Stars, où des candidates de précédentes saisons se réaffrontent. Et là, ça a été la revanche.
1: La révélation.
0: Ça a été la révélation, ça a été incroyable. Non, c'est un personnage très intéressant parce que c'est quelqu'un justement qui joue avec beaucoup de son sex appeal et c'est quelqu'un qui n'aime pas comme un string à rêve, c'est vraiment c'était pas un string à rêve, c'est une mini jupe et un rêve. Il y a un discours Mami Wata, c'est une figure mythologique effectivement d'Afrique de l'Ouest, c'est la femme tentatrice, c'est, je me semble, une figure mythologique qui symbolise effectivement quelque chose en tout cas de l'ordre de la, voilà, un peu de la pécheresse. Donc pour elle de prendre ce symbole, ça racontait quelque chose de son parcours, c'est toujours ce qu'est son drag, quelque chose d'extrêmement beau, mais nous a montré dans All Star qu'elle avait aussi plein d'autres choses à proposer. Elle a fait un très très beau look, hommage aux cultures, aux différentes cultures africaines. Il y avait un des thèmes de défilé qui était chirurgie esthétique, où elle a montré une tenue en cuir synthétique qui reproduisait tous les modes de scarification. Enfin, vraiment, c'était vraiment du grand art. Mamie a grandi effectivement en Côte d'Ivoire et voilà, je sais qu'elle aime beaucoup le documentaire Bichouri qui montre la vie des communautés gays début des années 90. Et là, avec All Stars, elle prépare une suite, elle prépare un stand-up qu'on va pouvoir découvrir un peu à l'automne, parce que c'est quelqu'un de très drôle. Et il y a aussi un documentaire en cours de réalisation qui prendra peut-être un petit peu la suite de Bichouri.
1: Et Mami Wata, c'était pas facile au départ de s'assumer. Dans un article du Monde qui lui est consacré, il y a un étudiant ivoirien qui dit que sa famille, la famille de cet étudiant, ne sait pas qu'il est gay et que le parcours de Mami Wata le touche, notamment la relation avec ses parents, qui a évolué du rejet, puisque ses parents l'ont soumis à une thérapie de conversion. Jusqu'à l'acceptation. C'est ça aussi le modèle Mami Wata, c'est ça qui touche

0: touche dans ces histoires?
1: Oui, alors bien évidemment, alors dans ce que Drag Race, ce qu'il faut se représenter en France, comme dans beaucoup de pays, quand Drag Race arrive, c'est souvent la première, ou en tout cas c'est une émission qui propose un espace inédit pour partager les vies de personnes gays ou trans. Donc ça crée un espace où on voit des récits pour vraiment dans toute leur dans leur entièreté, dans tout ce qu'il y a de bouleversant à entendre ce que c'est d'être une personne qui est victime de violence dans son quotidien en tant que personne minorisée. Mais il y a aussi effectivement cette dimension de briser un tabou en fait tout de suite. Pour beaucoup de personnes, ça a déjà un premier aspect soulageant. Ça fait pas tous les parcours, ça fait pas toutes les discussions après avec les parents. Il y a rien de magique, tout ça c'est mais le fait de banaliser les choses effectivement participe en fait à sortir les choses du domaine de l'inconcevable. Et ça, oui, ça fait partie des vertus d'un divertissement grand public comme Drag Race. Et la force, c'est un peu, voilà, c'est aussi une énorme responsabilité pour les artistes aujourd'hui qui sont issus de double culture ou qui sont à la croisée de différentes dynamiques d'oppression. Souvent, être le ou la première à l'écran, c'est aussi bah voilà, représenter quelque chose de supplémentaire, devenir un point de référence pour beaucoup de personnes, ce qui est un rôle pas banal, mais dans un système où effectivement bah, y a peu d'informations à l'école, dans les médias, toujours. Simple fait de savoir que des personnes existent sort de l'isolement aussi. Et ça, effectivement, ça, voilà, dans une certaine échelle, ça peut sauver des vies ou en tout cas, à un certain moment, soutenir vraiment des personnes qui peuvent être très bas moralement, voire effectivement amener des discussions avec les parents. Et Drag Race France a mis beaucoup l'accent là-dessus. Clairement, c'est pouvoir mettre le drag en circulation, accessible à des familles, montrer un certain nombre de choses, casser des tabous. Ça peut en fait rassembler les gens et voilà, rompre encore une fois des cycles qui sont mortifères.
2: Vous écoutez le grand entretien du soir avec notre invitée ce soir, Apolline Bazin. Nous parlons de l'art du drag. Le drag est-il forcément militant, toujours politique?
1: Alors, c'est toujours porteur de politique, effectivement, parce que ben voilà, on manipule, on transgresse le genre ou on manipule de ses composantes, et dans une société qui reste voilà, puis quand même très peu de sociétés qui sont pas patriarcales. Dans des sociétés patriarcales, ça reste un facteur de potentiellement déstabilisation, création de zones de liberté, renégociation. Donc quand on se présente en tant qu'artiste et qu'on dit ce que je fais est politique, la question est oui, très bien, effectivement c'est pas banal, c'est toujours pas banal, mais que défendez-vous? Donc il y a une petite distinction entre politique et militant à cet endroit-là. Ensuite, est-ce que le drag l'est toujours? Ça dépend des artistes. Après, la politique n'est pas forcément toujours là où on l'attend. Et je dirais que dans les performances, ça dépend des contextes. C'est important quand on est face à des publics ou qu'il y a des moments pressants de se mobiliser, comme là par exemple avec l'élection présidentielle. Mais c'est bien aussi d'avoir des zones où juste on peut se rendre heureux des personnes qui nous ressemblent.
2: Merci beaucoup Apolline Bazin d'avoir été avec nous ce soir. Je rappelle les titres de vos deux ouvrages, Drag Fever, Sous les paillettes, toujours la rage, et puis Drag, un art queer qui agite le monde. Merci également à Sigrid Azerwal à la préparation et à Ryan Bois à la réalisation.
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6: Il est 21h30 à Paris, 19h30, temps universel. 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
6: Et à la une, cette nouvelle étape franchie dans la crise diplomatique entre le Burkina Faso et l'Union européenne. Ouagadougou donne 72 heures à deux responsables de l'UE pour quitter le pays après les avoir déclarés persona non grata. Bruxelles déplore cette décision et d'y préparer une réponse appropriée. Le retour de Macky Sall au Sénégal. L'ex-président est attendu vendredi à Dakar, venu chercher le soutien de son pays à sa candidature au poste de secrétaire général de l'ONU. Une visite décriée au sein de la société civile. C'est sous sa présidence que des dizaines de personnes avaient perdu la vie. C'était lors des violences politiques entre 2021 et 2024. À suivre aussi, l'épidémie d'Ebola se propage vite, trop vite en RDC. Le dernier bilan fait état de plus de 2000 cas. Sur place, les appels à changer de méthode de riposte se multiplient. Et puis nous serons à la cour d'assises de Paris avec ces réquisitions du parquet dans le procès en appel du médecin rwandais Eugène Rwamuccio. 30 ans de réclusion criminelle pour son rôle dans le génocide des Tutsis en 1994. Le Burkina Faso et l'Union européenne s'enfoncent donc un peu plus dans la crise diplomatique. Ouagadougou a déclaré deux responsables de l'UE persona non grata, leur donnant 72 heures pour quitter le territoire. Cette décision qui leur a été notifiée hier, Florence Maurice, marque une nouvelle étape dans la crise diplomatique entre Bruxelles et Ouagadougou.
0: 72 heures, c'est le délai donné à ces deux responsables de l'Union européenne pour quitter le Burkina Faso. Le chef adjoint de la délégation ainsi qu'une chargée de programme. Pour l'heure, pas d'explication officielle ni de réaction du côté de l'Union européenne. Mais cette décision s'inscrit dans un contexte de tension croissante avec Bruxelles et Paris. Depuis que le Parlement européen a adopté mi-juin une résolution jugée hostile par Ouagadougou, un texte porté par un eurodéputé français qui dénonçait la répression de l'espace civique et des libertés fondamentales au Burkina Faso et appelait à des enquêtes indépendantes sur les allégations de violation des droits humains. Quelques jours plus tard, le ministre burkinabé des Affaires étrangères convoquait le chef de la délégation de l'Union européenne pour protester. Dans la foulée, Ouagadougou annonçait aussi rompre ses relations diplomatiques avec la France. Quant à l'envoyé spécial de l'Union européenne pour le Sahel, alors en visite dans le pays, il avait vu ses rendez-vous avec les autorités burkinabées soudainement annulés.
6: Et la réponse de l'Union européenne qui dit regretter cette décision des autorités du Burkina Faso et dit n'y voir aucun fondement. La situation est en cours d'évaluation, le temps de décider d'une réponse appropriée, précise une porte-parole de l'UE. 6 morts et 84 blessés au Mali. Le très lourd bilan de l'accident de la route qui s'est produit hier dans la région de Bandiagara entre Mdandoli et Sangobia. Bilan communiqué par le Haut Commissariat des Nations Unies pour les réfugiés. Les victimes seraient majoritaires des réfugiés burkinabés qui auraient entrepris un déplacement vers Ouaigouya au Burkina Faso. Leur camion qui transportait passagers et marchandises est retourné. 36 blessés sont dans un état critique, d'après le HCR, qui dit concentrer ses efforts sur l'urgence médicale aux blessés afin d'éviter que le bilan s'alourdisse davantage. C'est une visite qui fait grincer des dents au sein de la société civile sénégalaise. Celle de Macky Sall à Dakar, l'ex-président qui est attendu vendredi dans la capitale, venu chercher le soutien de son pays à sa candidature au poste de secrétaire général de l'ONU. C'est sous sa présidence que des dizaines de personnes avaient été tuées dans la répression des manifestations entre 2021 et 2024. Sedi Gassama est le directeur d'Amnesty International Sénégal. Il assiste les 67 familles de victimes dans leur démarche judiciaire. Et pour lui, le bilan de Macky Sall en termes de respect des droits de l'homme n'en fait pas un bon candidat pour prendre la tête des Nations Unies. Écoutez-le.
5: La visite de Macky Sall en tant que tel ne pose pas problème. C'est un citoyen sénégalais. Il n'y a aucune décision de justice qui l'empêcherait de venir au Sénégal. Par contre, ce qui est problématique, c'est quand on nous annonce les intentions du président Bassir Diomaye Faye de le soutenir. Il y a eu plus de 67 personnes qui ont été tuées. Depuis qu'il est arrivé au pouvoir depuis 2 ans, il n'a fait aucun effort pour rendre justice à ses victimes. Et il reçoit Macky Sall, il n'y a pas son soutien. Je trouve que c'est une trahison envers les victimes. C'est cela qui est inacceptable. Aucun pays ne devrait soutenir un président qui a eu un règne aussi sanglant. Jamais dans l'histoire du Sénégal, même du temps du Parti unique de Senghor dans les années 60, on a connu une telle répression. personne ne devrait soutenir un homme avec un bilan aussi désastreux.
6: À propos recueilli par Léa Lisa Vesteroff, de son côté, le collectif des victimes de la présidence Macky Sall appelle à ce que l'ambition internationale de l'ancien président ne fasse pas oublier le devoir de vérité et de justice. Le collectif qui demande à ce que toute la lumière soit faite sur les violences, les arrestations, les détentions et les souffrances qui ont profondément marqué des centaines de familles à travers le pays. Fin de citation. Il avait été arrêté dès son arrivée dimanche sur le sol marocain après plusieurs années d'exil. Le journaliste franco-marocain Halim Rabet a été remis en liberté ce matin. Le parquet a finalement décidé de le relâcher mais précise que l'enquête qui le vise, enquête pour propos diffamatoires, se poursuit. Le seuil des 2000 cas d'Ebola dépassé en République démocratique du Congo 2 mois après l'annonce officielle de cette épidémie. C'est sa vitesse de propagation qui inquiète au plus haut point. Sur les 17 épidémies qu'a connu le pays, il s'agit déjà de la 3e plus importante jamais recensée d'après Médecins sans frontières. Sur le terrain, les acteurs de la riposte constatent, impuissants, que la souche Bundibugyo a une longueur d'avance. Et face à ce constat, les appels à changer de méthode se multiplient, patient Ligaudi.
7: Ce qui distingue cette 17e épidémie d'Ebola, c'est d'abord sa vitesse. En 2 mois, elle a déjà dépassé la moitié du nombre de cas enregistrés lors de la précédente grande épidémie du pays, celle de 2018-2020, qui avait duré près de 2 ans. Selon Médecins sans frontières, le nombre de cas confirmés a triplé en moins de 5 semaines. Sur le terrain, à Bounia par exemple, le directeur des opérations d'Alima, Rodrigue Alitanou, confirme ces constats. C'est, selon les analyses de l'OMS et d'Africa CDC, la propagation la plus rapide jamais enregistrée pour la souche Bundibugyo, avec le plus grand nombre de zones de santé touchées. Face à cette situation, les plaidoyers convergent. Alima appelle à mobiliser les moyens pour que les acteurs interviennent en même temps dans les zones déjà atteintes et en prévention dans celles qui ne le sont pas encore. Médecins sans frontières réclame un renforcement urgent de la réponse médicale internationale sous la surveillance, le dépistage et la prise en charge. Africa CDC, enfin, appelle à combler les déficits de financement pour préparer un accès rapide et équitable au traitement en cours d'évaluation.
6: Patient Ligaudi, on les évoquait, ces chiffres qui s'emballent, 754 décès, plus de 2000 cas, des chiffres certainement sous-évalués, ils pourraient être 2 à 4 fois supérieurs selon l'Organisation mondiale de la santé. En Ouganda, Kizza Besigye réclame d'être défendu par ses propres avocats, jugé pour trahison à Kampala. L'opposant a refusé ce mercredi d'être défendu par des avocats choisis par le tribunal. Il avait été privé de défenseur depuis que l'un avait été arrêté, l'autre expulsé du pays. Après ce refus, l'audience a été à nouveau ajournée au 29 juillet, enlevée en novembre 2024 lors d'un déplacement au Kenya. Besigye était réapparu en Ouganda et traduit devant une cour martiale pour trahison, accusé d'avoir comploté contre le président Yoweri Museveni au pouvoir dans le pays depuis 40 ans. Et puis à la cour d'assises de Paris, le procès en appel d'Eugène Wamuchio vient de s'achever. Ce médecin rwandais accusé d'avoir participé au génocide des Tutsis en 1994, notamment supervisant l'ensevelissement de milliers de victimes dans la région de Boutaré, condamné en première instance à 27 ans de réclusion criminelle pour complicité de génocide et complicité de crimes contre l'humanité. Il avait fait appel de la décision. Ce mercredi, l'avocate générale a requis 30 ans de réclusion criminelle à son encontre. C'est 3 ans de plus qu'en première instance. Clotilde Hazard.
8: Les réquisitions de ce matin sont les mêmes que celles prononcées en première instance en 2024. Pas de surprise donc pour les avocats de la défense de Eugène Wamuchio, qui continuent de trouver la peine exagérée pour les faits commis. Alexandre Stuhlmann est l'un de ces avocats.
9: Ces réquisitions sont sévères et sont totalement disproportionnées au regard de l'exercice qui lui est reproché, à savoir la médecine. Plus précisément, il s'agit pour M. Wamuchio, qui était médecin hygiéniste, d'avoir enseveli dans des tranchées des corps en putréfaction durant les génocides pour prévenir d'une épidémie. Et ce comportement, cet exercice médical, lui est reproché en une volonté de dissimulation des preuves du génocide.
8: Pour l'accusation et les parties civiles, l'accusé n'était pas seulement chargé de l'hygiène publique, il occupait une position centrale dans l'organisation mise en place à Boutaré pendant le génocide. André Martin Karungozi, avocat des parties civiles.
10: On ne lui reproche pas d'avoir tué un tel, mais on lui reproche d'avoir été à la tête de cette organisation. Il a pris la place pendant le génocide du directeur de la région sanitaire, qui est un service de la préfecture.
8: La défense doit encore plaider jusqu'à vendredi matin. La cour rendra son verdict à l'issue des délibérations l'après-midi.
6: Les précisions de Clotilde Hazard. Et puis à l'approche de la mi-temps, plus que 5 minutes dans le temps réglementaire, il y a toujours 0 partout à Atlanta entre l'Angleterre et l'Argentine. Demi-finale de Coupe du Monde qui va déterminer quelle nation rejoindra l'Espagne en finale.
11: Accent d'Europe, Juliette Gerbrand.
12: C'est une pure torture pour moi, et je sais que ça l'est pour toi aussi d'avoir à y assister. Je meurs lentement de faim et de soif. Je n'en peux plus. C'est tellement cruel et inhumain de me laisser souffrir ainsi pendant si longtemps. Dernier mot pour vous deux. Je vous aime pour toujours.
13: Vous venez d'entendre un extrait du reportage qu'on écoutera dans quelques instants dans la première partie de l'émission consacrée à la légalisation de l'aide à mourir. Les questions éthiques divisent, en particulier celles qui concernent le choix de sa fin de vie. En France, le débat a agité la société pendant des années et les parlementaires ces derniers mois avec beaucoup de controverses. La légalisation de l'aide à mourir était un projet phare du dernier quinquennat du président Macron, mais le marathon juridique n'est pas terminé. Et comment ça se passe ailleurs en Europe? Eh bien, la majorité des pays acceptent l'aide à mourir par l'arrêt des soins ou par l'assistance au suicide. 5 États seulement ont légalisé ou dépénalisé l'euthanasie active et 9 criminalisent toute tentative d'abréger la vie d'autrui. C'est le cas du Royaume-Uni où le débat a fait toujours rage. Plus des 2/3 des Britanniques sont favorables à une forme de suicide assisté et pourtant, il y a quelques semaines, le Parlement a rejeté un texte qui allait dans ce sens. Mais les partisans du projet n'ont pas dit leur dernier mot. C'est un reportage signé Marie Billon. Au Parlement de Westminster, les débats ont duré 18 mois. 18 mois de discussions minutieuses dans les deux chambres du Parlement britannique autour d'un texte sensible porté par la députée travailliste Kim Ledbetter.
14: C'est un privilège pour moi d'ouvrir le débat sur le projet de loi relatif à la fin de vie des adultes en phase terminale. Il s'agit d'un texte législatif qui, sous réserve de critères très stricts, garantirait aux personnes en fin de vie le choix, l'autonomie et la dignité. At the end of
13: their lives. En cas de diagnostic de maladie terminale, avec moins de 6 mois à vivre, une aide à mourir aurait pu être demandée par un adulte de plus de 18 ans. Si ses capacités mentales et de consentement étaient considérées intactes, 2 médecins devaient indépendamment évaluer la requête. Si elle était acceptée, la personne devait s'administrer elle-même la dose mortelle.
15: The eyes to the right, 314.
13: Voté par les députés le 20 juin 2025 à une courte majorité de 23 voix, le texte a été retoqué à la Chambre haute, la Chambre des
15: Lords.
13: Thérèse Coffey a été ministre sous plusieurs gouvernements conservateurs.
16: Being able to check against potential coercion.
17: Comment garantir l'absence de toute coercition? C'est ce point qui suscite le plus d'inquiétude. Plus ce projet de loi a été soumis à un examen approfondi, et plus elles se sont accentuées. Se contenter de répéter qu'il ne présente aucun danger, ça ne suffit pas.
13: Les opposants craignent qu'une personne en fin de vie choisisse l'option de la mort assistée pour coûter moins cher à sa famille ou pour ne pas être un fardeau. Plus de 1200 amendements ont donc été déposés à la Chambre haute du Parlement, composée de Lords et Ladies, qui n'ont pas été élus, contrairement aux députés. Une manœuvre d'obstruction parlementaire dénoncée sur la BBC par la députée à l'initiative du texte, Kim Ledbetter.
14: Quand la Chambre des communes, élue démocratiquement, a voté en faveur d'un projet de loi, ce n'est pas aux Lords non élus de déposer un si grand nombre d'amendements que cela empêche le projet de loi d'avancer. Ce n'est pas comme ça que fonctionne la démocratie. Les députés ont passé beaucoup de temps à dialoguer avec leurs électeurs. Nous avons organisé de nombreuses séances à la Chambre des communes avec des personnes en phase terminale, des médecins, des professionnels de santé, des avocats. Et malheureusement, lorsque le projet de loi est arrivé à la Chambre des Lords, certains se sont comportés comme si rien de tout cela n'avait jamais eu lieu.
13: 75% des Britanniques aimeraient qu'une forme d'aide à mourir soit
18: légalisée au Royaume-Uni, selon un sondage Ipsos publié en mars dernier. Une pétition signée par 110 000 personnes demandant un nouveau texte a été débattue le 8 juin par les députés. Et une élue travailliste s'est alors engagée à proposer à nouveau le même texte si elle en a l'opportunité au Parlement dans les prochains mois. Une perspective qui, même sans garantie, donne de l'espoir à Catherine Bicharel. À l'époque où son cancer a récidivé en 2023, James, le mari de Catherine, avait voulu se rendre en Suisse, où le suicide assisté est légalement possible. Une option à laquelle il a finalement renoncé, car il ne voulait pas y aller seul. Et si Catherine l'avait accompagnée, elle aurait pu être poursuivie en justice.
12: C'est une pure torture pour moi. Et je sais que ça l'est pour toi aussi d'avoir à y assister. Je meurs lentement de faim et de soif. Je n'en peux plus. C'est tellement cruel et inhumain de me laisser souffrir ainsi pendant si longtemps. Mes derniers mots pour vous deux, je vous aime pour toujours.
18: Assis sur le canapé, Catherine imagine son époux décédé, boire son café le matin, en pleine forme, le corps robuste, sculpté par sa pratique intensive du canoë, si loin de l'homme diminué par la maladie.
12: S'il avait eu accès, il l'aurait fait avant que la souffrance devienne insupportable. On aurait pu faire des choses ensemble. En sachant que, voilà, même peut-être dans une semaine, ça y est, il avait décidé de partir. Mais ça aurait été complètement différent pour nous, parce qu'on n'aurait pas eu cette image de quelqu'un qui meurt dans la souffrance, plutôt que d'avoir en fait à subir avec lui ces deux semaines d'agonie, en fait.
18: Les partisans d'un nouveau projet de loi voudraient relancer le processus dès que possible, mais les mécanismes du Parlement et le caractère controversé d'un tel projet de loi rendent cette perspective très incertaine.
13: Et de l'autre côté de la Manche, au Benelux, abréger la fin de vie n'est plus un drame depuis un quart de siècle. Les trois royaumes du Benelux ont légalisé l'euthanasie. Les premiers à le faire ont été les Pays-Bas en 2002, ce qui donne un peu de recul. Et on va y revenir avec Pierre Benazet, correspondant à Bruxelles, pour comprendre comment ça se passe aujourd'hui et comment ça s'est fait. Bonjour Pierre.
19: Oui, bonjour.
13: Aux Pays-Bas, il y a bien sûr eu un débat, mais un débat assez différent de celui de la France, parce qu'en fait, la décision a été le fruit d'une longue évolution.
19: Oui, une longue évolution, parce que tout a commencé avec le procès retentissant du docteur Gertrude Potsma. Elle a été condamnée en 1973 à une semaine de prison pour avoir administré une dose mortelle de morphine à sa vieille mère, gravement malade. La clémence de la justice batave a ouvert la voie à une jurisprudence répétée sur les patients en fin de vie, sur la souffrance psychique. Et tout ça, ça a fini par aboutir à cette loi de 2002, une loi assez large, puisque dès le départ, la souffrance psychique est admise comme motivation médicale, même si le pronostic vital n'est pas engagé. Dès le départ aussi, les enfants, à partir de 12 ans, étaient éligibles à l'euthanasie, avec consentement parental, jusqu'à 16 ans. Aux Pays-Bas, c'est surtout l'aboutissement d'un débat où a pesé la volonté de légiférer et de contrôler une pratique déjà répandue, avec en particulier une forte demande du corps médical.
13: Et le cas de la Belgique et du Luxembourg est assez différent. Dans ces pays, les choses se sont passées très vite, Pierre.
19: Alors c'est vrai que les Pays-Bas ont amorcé le mouvement parce que la loi belge est entrée en vigueur, elle aussi, en 2002, 5 mois après la loi néerlandaise. Mais là, c'est plus le résultat d'un basculement politique brutal avec, pour la première fois depuis des décennies, l'absence des partis chrétiens-démocrates dans la coalition au pouvoir. 6 ans plus tard, au Luxembourg, le débat était exactement comme en Belgique, centré sur l'opposition entre les catholiques et les partis de gauche ou issus de la tradition politique anticléricale. Un vote très serré d'ailleurs au Parlement grand-ducal, mais tout le monde s'accorde à dire que le Luxembourg s'est en quelque sorte contenté de suivre, comme souvent, l'évolution sociétale de son proche voisin belge. En revanche, au Grand-Duché, l'euthanasie, c'est vraiment resté un phénomène très marginal avec environ 0,6% des décès annuels selon les derniers chiffres.
13: Alors justement, on a aujourd'hui plus de 20 ans de recul dans ces pays. Quel est le bilan? Est-ce qu'il y a toujours un débat?
19: En tout cas, en Belgique, l'euthanasie a refait parler d'elle en 2014 lorsque les limites d'âge ont été levées. Les moins de 12 ans peuvent demander l'euthanasie, mais seulement pour des souffrances physiques, pas psychiques. Et dans l'ensemble, on recense à peine 6 mineurs de moins de 18 ans qui ont obtenu l'euthanasie depuis 2002. Aujourd'hui, et c'est plus un questionnement de fond qu'un véritable débat, il y a d'abord les patients étrangers, surtout français, et les chiffres qui augmentent pour l'euthanasie des personnes dont le décès n'est pas attendu à brève échéance. Au total, les euthanasies, ça représente tout de même 3,6% des décès selon les chiffres de 2024. Mais la Belgique est loin derrière les Pays-Bas où les euthanasies comptent pour près de 6% des décès et où les enfants à partir d'un an sont éligibles depuis 2024. Aux Pays-Bas, le débat est présent, mais sur l'extension des droits. Depuis plusieurs années, une loi surnommée « Voltooid Leven » ou « Vie accomplie » est en préparation. Elle permettrait aux personnes de plus de 75 ans de réclamer l'euthanasie sans raison médicale, mais par lassitude de la vie.
13: Pierre Benazet, correspondant à Bruxelles, merci, à très bientôt.
20: Déjà dans la Chine antique, les éclipses constituent un événement. Plutôt angoissant d'ailleurs. L'éclipse est perçue comme une sorte de dragon qui tente de dévorer le soleil. On tire même des flèches. Tout est bon alors pour tenter de faire fuir la bête. Les cris, les battements de tambour, on tire même des flèches en direction du soleil.
13: Et je vous propose de partir pour l'Espagne et de rêver un peu en attendant l'éclipse totale du 12 août prochain. Un spectacle magnifique et rare que certains auront la chance d'observer. L'Espagne sera le meilleur spot européen pour le faire. Depuis des mois, l'éclipse fait monter la fièvre du tourisme dans le nord-ouest rural du pays. Des zones dépeuplées se préparent à accueillir soudain des dizaines de milliers de visiteurs, ce qui est à la fois un casse-tête et une belle occasion pour les autorités locales de faire connaître leur région et de surfer sur la vague de l'astrotourisme en plein essor. Diane Cambon nous emmène à Bermillo de Sayago, un petit village de Castille et León.
21: Dans la salle de réunion de la mairie de Bermillo de Sayago, Saúl Garrido a installé un projecteur pour expliquer aux habitants de ce village de Castille les mécanismes de l'éclipse solaire. Membre de l'association d'astronomie, ce trentenaire a été engagé par la région de Zamora pour faire de la divulgation scientifique autour de ce phénomène céleste très rare dans une dizaine de villages de la région. Choisir des points d'observation sans relief, en hauteur et qui permettent d'accueillir des centaines de personnes a été le travail en amont de l'association d'astronomie.
22: Nous avons passé 3 jours complets à parcourir toute la province de Zamora pour trouver les meilleurs endroits pour voir l'éclipse. Parmi les critères, il y a évidemment la durée de l'éclipse totale et le lieu où on pourra la voir le plus longtemps possible, les zones les plus accessibles, notamment pour les personnes qui ont des difficultés pour se déplacer, un endroit facile pour se garer et enfin un horizon plat pour une bonne visibilité.
21: Dans la salle, une vingtaine de personnes ont pris place et regardent émerveillées les images d'éclipse sur l'écran. Pablo, employé de mairie, avoue être très excité par cet événement.
23: Moi, j'ai un ami qui a un télescope et parfois on regarde les étoiles ou la lune. J'aime beaucoup ça. Pour voir l'éclipse, je vais aller à Sanabria, dans le nord de la province, et j'en profiterai pour me balader car c'est un beau coin de montagne.
21: Un couple de septuagénaires écoute attentivement les conseils sur le port des lunettes spéciales qui vont être distribués gratuitement à la fin de la présentation.
24: On a la chance de vivre dans la meilleure zone pour voir l'éclipse. On attend les indications et les conseils pour l'apprécier le mieux possible et on va les suivre à la lettre.
21: Avec l'éclipse, Saúl Garrido espère gagner de nouveaux adeptes à l'astronomie.
25: Nous, on est une association d'astronomie, donc on aimerait dépasser le côté événement phare mais éphémère de l'éclipse pour aller plus loin. On veut que ça serve à faire découvrir l'astronomie et à susciter des passions. On veut éveiller la curiosité pour ce loisir et pour cette science.
21: L'astronome n'est pas le seul à voir l'éclipse comme un catalyseur pour gagner un nouveau public. La région de Castille et León espère attirer de nouveaux touristes étrangers et pas seulement durant la période estivale. Ici, le surtourisme n'existe pas, on est loin des hordes de visiteurs de la Costa Brava. La maire de Bouyanco, Angela Martinez, espère bien qu'il y aura des retombées pour son village de 1000 habitants.
26: Nous sommes dans ce qu'on appelle l'Espagne du vide. Alors j'espère bien que cette éclipse va faire venir un peu de monde. Nous avons un hôtel avec 17 places et un gîte rural.
21: À Zamora, dans un ancien palais du centre historique, le responsable du tourisme pour la province, Victor López de la Parte, se frotte les mains. L'éclipse est vue comme un tremplin tremplin pour faire découvrir l'ensemble de la région.
22: Beaucoup d'étrangers adeptes de l'astrotourisme ont réussi à mettre le nom de Zamora sur une carte. Et grâce à l'éclipse, ils vont découvrir notre région, notre patrimoine culturel, notre nature, nos traditions et notre gastronomie. On espère qu'après ce 12 août, les gens auront envie de revenir faire du tourisme chez nous.
21: Les retombées économiques sont déjà perceptibles, en tout cas dans l'hôtellerie.
22: Ça fait plus d'un an que nous avons un taux d'occupation de 100% dans toute la région à la date de l'éclipse. Nous en sommes très contents. Ces jours-ci, on voit que les propositions touristiques liées à l'œnologie marchent très bien aussi. C'est une belle proposition, l'alliance du vin et de l'éclipse pour passer une journée ou une soirée inoubliable. Nous avons eu très tôt des demandes de voyagistes américains, norvégiens ou du nord de l'Europe qui cherchaient des places d'hôtel. Cette éclipse est très importante pour nous car elle permet d'avoir accès à un profil de visiteurs qui n'avaient jamais pensé venir dans notre région.
21: Environ 500 000 touristes sont attendus en Castille et León. Tout un défi d'organisation pour cette région qui a préparé depuis des mois la création de points spécifiques d'observation pour pouvoir gérer un flux de visiteurs inhabituel. Musique.
13: Music. Et on reste dans le sud de l'Europe. Bonjour Vincent Teval.
0: Bonjour Juliette, bonjour à tous.
13: Séance de rattrapage aujourd'hui.
0: Oui, avec un album sorti au tout début du printemps. Une réussite discrète mais majeure, signée d'un auteur-compositeur italien nommé Marco Iacampo. Il a 50 ans, il est originaire de Venise et son parcours commence avec le groupe Elle dans la deuxième moitié des années 90, avant de se poursuivre sous l'alias Good Morning Boy pour quelques disques un peu plus personnels enregistrés en anglais.
13: Mais Iacampo écrit et chante maintenant en italien.
0: Depuis 15 ans, le musicien publie des disques sous son nom, des collections de chansons en italien, aux frontières du folk, une musique qui peut sembler austère ou dépouillée, mais dont les arrangements sont en réalité d'une richesse et d'une subtilité remarquables. Son quatrième album, le très spirituel Preghiere Contemporanee, est un modèle d'écriture, une merveille.

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1: Mondo parallèle de l'italien Marco Iacampo sur RFI. À la réalisation d'Accent d'Europe, Tiffany Menta. Dans quelques minutes, musique encore avec Fais ton boucan, mais tout de suite, c'est le journal sur la radio du monde. À demain!
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3: Bonsoir à toutes et à tous, il est 22h à Paris et Bruxelles, une heure de plus à Kiev.
4: Diane Berger.
3: À la une de votre journal sur RFI, un accord de coopération sur les drones militaires entre l'Ukraine et l'Union européenne. Avec la guerre contre la Russie, Kiev a développé une grande expertise et Bruxelles a les moyens d'augmenter la production, du gagnant-gagnant pour les deux parties. Les anciens FARC demandent le respect des accords de paix en Colombie. Ils sont ciblés par de nombreuses déclarations du futur président du pays, Abelardo de la Espriella. La canicule qui règne en Europe fait baisser le niveau du Rhin et augmenter le prix du trafic fluvial. On vous expliquera tout dans quelques minutes. En France, le ministère de la Justice a fait les comptes. Plus d'un millier de dossiers de pédocriminalité sont identifiés comme prioritaires. Et puis l'actualité de ce soir, c'est évidemment le match Argentine-Angleterre, demi-finale de la Coupe du Monde de football. La première mi-temps s'est terminée il y a quelques minutes avec un match nul. Personne n'a ouvert le score. Le ministre de la Défense de l'Ukraine va quitter ses fonctions. Ce fut un grand honneur de servir le peuple ukrainien, écrit Mikhailo Fedorov dans un message sur Telegram. Un départ dans le cadre d'un grand remaniement du gouvernement ukrainien qui est en cours. Mikhailo Fedorov a été l'un des premiers en Ukraine à soutenir l'usage des drones militaires. Des drones devenus incontournables pour tenir face à la guerre meurtrière menée par la Russie. Des drones donc au cœur également d'un nouvel accord de coopération lancée aujourd'hui avec l'Union européenne. Ursula von der Leyen, la présidente de la Commission européenne, l'a annoncé tout à l'heure depuis Kiev. On l'écoute.
5: Cet accord témoigne de l'intérêt que nous portons à l'expérience de l'Ukraine sur le champ de bataille. Les connaissances que vous avez accumulées sur la façon d'utiliser les drones et les systèmes anti-drones sont véritablement uniques. Et nous devons en profiter ensemble. Car nous savons les menaces auxquelles l'Europe fait face dans ce domaine. En Europe, nous disposons déjà d'énormes capacités technologiques et industrielles et nous disposons de sites de production sûrs et sécurisés. Mais nous n'avons pas ce que l'Ukraine a acquis, l'expérience et le savoir forgé au combat. Voilà ce que je veux dire. Nous devons unir nos forces pour travailler ensemble à une production conjointe dans le domaine des drones. Et cet accord permettra l'alliance entre l'ingéniosité ukrainienne et la puissance industrielle de l'Europe.
3: Plus de drones et bientôt des missiles Patriot made in Ukraine. Selon Volodymyr Zelensky, le président ukrainien, ce sera le cas d'ici la fin 2026. Son armée a besoin des systèmes de défense Patriot produits par les Américains pour contrer les attaques aériennes russes particulièrement intenses ces derniers mois. Les États-Unis viennent de lancer une nouvelle salve de frappe contre l'Iran, la deuxième de la journée. Le commandement américain divisé des capacités militaires iraniennes utilisées pour menacer les navires qui transitent par le détroit d'Ormuz. Plus de 30 civils sont morts depuis la reprise des affrontements il y a une semaine, selon le dernier bilan du gouvernement iranien, qui réplique avec des frappes nombreuses contre des positions américaines au Moyen-Orient. Les accords de paix en Colombie vont-ils bientôt appartenir au passé, 10 ans après leur signature? Le nouveau président du pays, le millionnaire d'extrême droite Abelardo de la Espriella, multiplie les prises de position belliqueuses à l'approche de sa prise de fonction. Elle aura lieu le 7 août prochain. Et hier, il a visé l'un des des chefs de l'ancienne guérilla des FARC qui lui a répondu, Marine de la Moissonnière.
6: À l'origine de cette passe d'armes, il y a le voyage en Espagne que vient d'effectuer Timochenko, ancien chef des FARC. Rodrigo Londoño, de son vrai nom, a été autorisé à quitter la Colombie par le tribunal spécial né de l'accord de paix de 2016. Tribunal qui l'a condamné en 2025 à 8 ans de travaux d'intérêt général pour plus de 21 000 enlèvements perpétrés par les FARC dans le cadre d'un processus de justice transitionnelle. Anciens guérilleros et militaires qui coopèrent avec les autorités écope de peines alternatives à la prison. C'est inadmissible pour Abelardo de la Espriella.
7: Ce criminel de Timochenko mérite la prison à vie et je vais faire en sorte que ce soit le cas. Les crimes de guerre et contre l'humanité commis par les chefs des FARC restent impunis. Les criminels qui ont assassiné, violé et inondé le monde de cocaïne se promènent tranquillement. C'est absolument intolérable, mes chers compatriotes.
6: Le nouveau président a redit qu'il supprimerait ce tribunal. Il compte également bombarder les groupes armés qui contrôlent certaines parties du pays. Timochenko et 6 autres chefs historiques de l'ancienne guérilla lui ont répondu hier pour lui demander de respecter les engagements pris par l'État en 2016. Il faut arrêter avec les messages de haine qui alimentent la violence, a insisté Rodrigo Londoño.
3: Marine de la Moissonnière, Amnesty International alerte. Des centaines de détenus sont morts dans les prisons du Salvador ces derniers mois. Le Salvador en pleine guerre du gouvernement du président Nayib Bukele contre les gangs. Plus de 90 000 personnes ont été arrêtées de manière arbitraire selon l'ONG qui parle même de crimes contre l'humanité. Il est maintenant 14h05 à San Salvador, 22h05 à Paris. 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Les températures commencent enfin à baisser un peu en Europe de l'Ouest après un nouvel épisode de canicule intense, la troisième en moins de 2 mois. Résultat, le niveau du Rhin est au plus bas, de quoi rendre complexe la navigation des bateaux sur le fleuve, un axe majeur du commerce entre le port néerlandais de Rotterdam, le sud de l'Allemagne et la Suisse. Plus compliqué et surtout de plus en plus cher, Claire Fage.
8: En 15 jours, la canicule a fait doubler le coût du transport de marchandises sur le Rhin, de 45 euros à 90 euros la tonne entre Rotterdam et Karlsruhe dans le sud de l'Allemagne. Le niveau du Rhin est tellement bas, 42 cm d'eau au verrou de Kaub à l'ouest de Francfort, que les bateaux doivent s'alléger. Ils peuvent transporter maximum 20% de leur cargaison habituelle. Ces marchandises, il faut donc les répartir sur plusieurs navires et cela renchérit forcément le coût du transport pour les affréteurs. Il y a également des retards dans les approvisionnements de céréales, minerais, produits pétroliers, charbon. Certaines centrales électriques du sud de l'Allemagne sont désormais rationnées. La situation est encore plus critique pour les entreprises allemandes que lors de la sécheresse de 2022. Les pluies de la nuit dernière et celles annoncées en fin de semaine pourraient améliorer la situation à partir de samedi sans permettre un vrai retour à la normale sur le Rhin. Une réflexion est en cours dans les pays riverains sur l'adaptation de cette voie navigable majeure au changement climatique.
3: Autre conséquence de cette canicule, les feux de forêt favorisés par la sécheresse et les températures élevées. Emmanuel Macron, le président français, se rendra demain matin à Fontainebleau, cette forêt près de Paris ravagée par un grave incendie depuis dimanche. 950 pompiers sont toujours mobilisés pour empêcher les reprises des feux. Les flammes n'avancent plus, mais elles ont déjà ravagé plus de 2000 hectares de végétation. Le pompier volontaire suspecté d'être responsable de l'un des départs de feu à Fontainebleau a lui été placé en détention provisoire. 291 voix pour, 241 contre. La loi sur l'aide à mourir est adoptée en France. Le président français Emmanuel Macron salue le travail des parlementaires. Il salue des débats qui ont été constructifs et respectueux sur cette réforme sociétale majeure. Le Premier ministre Sébastien Lecornu doit maintenant saisir le Conseil constitutionnel pour vérifier certaines clauses du texte contestées par ses détracteurs, notamment le délai de réflexion dont disposent les malades. Il est d'au moins 2 jours dans la version actuelle de la loi. L'agresseur présumé de la petite Liana est désormais mis en examen pour meurtre et viol sur mineur de moins de 15 ans. Liana, c'est cette enfant de 11 ans retrouvée morte début juin, une affaire qui avait profondément choqué en France, notamment car le principal suspect avait déjà fait l'objet de plaintes pour viol sur mineur. Face à la polémique, le ministre Gérald Darmanin a donc demandé au magistrat de passer en revue les 85 000 plaintes recensées en France et il a fait le bilan tout à l'heure devant les parlementaires.
9: Certains ont dit qu'ils n'auraient pas été capables d'étudier ces 70 000 plaintes et je veux ici, devant la représentation nationale, les faire mentir. Il y a eu exactement 69 000 626 dossiers d'affaires criminelles connus par les parquets et délictuels qui ont été absolument réétudiés. Plus 15 000 plaintes découvertes, si j'ose dire, de chez les services enquêteurs où les gens sont venus déposer plainte, ce qui porte à 85 047 plaintes aujourd'hui recensées dans les parquets de la République. 36% des victimes sont encore mineures au moment où nous parlons, c'est-à-dire que 64% des victimes qui étaient mineures sont majeures. On peut penser qu'il y a beaucoup de faits prescrits, d'où l'imprescriptibilité que je demanderai pour les crimes qui concernent les mineurs. En moyenne, les parquets connaissent des dossiers de 14 mois, c'est-à-dire que nous avons encore beaucoup de travail à faire pour réduire les délais d'études par les parquets. Il y a aujourd'hui 970 dossiers prioritaires, soit 1% du stock, qui vont être réglés dans les prochaines semaines.
3: En football, enfin, la deuxième mi-temps vient de commencer au match Argentine contre Angleterre en demi-finale de la Coupe du Monde. Le score, c'est toujours 0-0. On reviendra évidemment dans notre prochain journal sur l'évolution du match. Mais tout de suite, c'est Fait ton boucan. Bonsoir Delia Collinet et James Wauka.
10: Bonsoir Diane.
3: À tout de suite.
10: À tout de suite.
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0: On est ensemble encore avec toute l'équipe. Il y a Mathieu en face de nous.
1: Le maître du temps.
0: Derrière, il y a qui Léa, ah, t'es là. Ouais.
1: Le guide et mon tuyau.
0: Eh bon, Élise n'est pas là aujourd'hui, mais il y a Maury.
1: Oui, le vieux père.
0: Le vieux père, il sera avec nous aussi dans les prochaines émissions. La semaine prochaine, restez branchés. Bon, Delia.
1: Ouais. Allez, j'aime ça. J'aime bien quand tu me regardes comme ça. J'aime bien.
0: Bon, c'est comment? On y va?
1: Et on y va.
0: Allez, on est parti pour 50 minutes ensemble. Si vous vous sentez un peu triste, un peu malheureux, un petit coup de mou, bah restez avec nous. Je vous jure que ça ira mieux. Hein. On va faire l'émission ensemble. C'est comment de Keep No Beats tout de suite.

0: surnomme aussi les 5 loups, un groupe qui a largement contribué à faire rayonner le rap ivoirien bien au-delà des frontières. Merci d'être avec nous dans votre émission Chouchou, fais ton boucan. On est ensemble jusqu'à 23h, heure de Paris. James, il va se passer quoi aujourd'hui?
1: Une belle émission musicale, rien que pour vous, compas, coupé, décalé, reggaeton, même rumba congolaise revisitée. Je suis sûr que ça va vous plaire. Des actualités aussi dans l'actu boucan et encore une battle. Bon, là, je perds 2-1 sur la battle, Delia.
0: C'est pas ma faute.
1: J'accepterai pas une nouvelle défaite. Si vous voulez être les prochains, d'ailleurs.